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3: Bonjour à tous. En Gironde, les habitants de Lesges-Cap-Ferré et du Porge vont pouvoir rentrer chez eux ce lundi. Il faudra encore attendre pour les campings ainsi que deux secteurs qui ne sont pas concernés par cette autorisation. Selon le dernier bilan des pompiers, le feu qui s'est déclaré près de Carcassonne est fixé. Il ne progresse plus et les opérations de noyage sont en cours. La préfecture fait savoir qu'une vigilance est maintenue jusqu'à ce lundi matin. L'incendie est parti d'un véhicule en feu sur le bord de l'autoroute. Il a parcouru une centaine d'hectares et plusieurs dizaines de personnes ont dû être évacuées. En Moselle, la situation est maîtrisée et le confinement est levé. Il n'y a pas de pollution atmosphérique dans la région, selon les autorités. Un feu s'est déclaré sur un site classé Céveso seuil bas. 30 000 personnes avaient dû se confiner. On ne connaît pas pour le moment l'origine de cet incendie. Ce drame à Lyon, un homme de 27 ans s'est noyé dans le Rhône. Il jouait au foot quand le ballon est tombé dans le fleuve. L'homme a plongé pour le rattraper et il a été emporté par le courant. Il n'a pas pu être réanimé malgré l'intervention des secours. C'est déjà la 7e victime par noyade cette année dans le Rhône. Au moins 72 migrants sont morts en essayant de rejoindre l'enclave espagnole de Ceuta. Un précédent bilan faisait état de 67 morts. La quasi-totalité des 60 000 personnes qui avaient franchi illégalement la frontière ont été renvoyées au Maroc. L'arrivée de ces migrants a déclenché une crise diplomatique entre l'Espagne et ses partenaires européens. Sanctions renforcées contre les baignades hors des zones autorisées. Le montant de l'amende passe de 38 euros maximum à 68 euros. Un durcissement lié notamment à l'augmentation des baignades sauvages, particulièrement lors des épisodes de forte chaleur. Le Tour de France femme, Lorena Wiebes, conforte son maillot jaune. Elle remporte l'étape entre Aigle et Genève. Deuxième victoire en deux étapes. La Néerlandaise confirme son statut de meilleure sprinteuse du monde. 54e sprint remporté sur les 55 derniers qu'elle a disputés. Voilà pour ce point sur l'actualité. Merci de l'avoir suivi.
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4: Vous peaufinez votre look en ce début de semaine, ami Bélier. Quelle classe! Les taureaux, un petit virement ou une remise inattendue booste votre morale. Gémeaux, votre bagou vous permet d'obtenir une faveur que tout le monde attendait. Les cancers, prenez soin de vous, prenez soin de votre énergie, c'est important. Lion, pas besoin de rugir, votre charisme ouvre toutes les portes aujourd'hui. Les vierges, c'est l'été, profitez de cette belle saison, ne laissez pas l'administratif envahir votre quotidien. Balance, un compliment sur votre style vous donne une assurance d'acier. Les scorpions, une petite victoire vous rend fier. Les sagittaires, une envie de voyage, suivez-la cette envie. Capricorne, lâchez vos mails ce lundi. La priorité, c'est votre café en terrasse. Les Verseaux, du succès, encore du succès aujourd'hui. Et puis, Poissons, votre intuition vous souffle un très bon conseil. Soyez attentifs.
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3: Bienvenue dans Destination Été sur Kaolin, votre rendez-vous pour explorer les trésors de notre région. Chaque jour, partons à la découverte d'un site, d'un village ou d'un savoir-faire qui fait la richesse de notre patrimoine. Installez-vous confortablement, l'été commence ici. Fabien Parvery, responsable de la Voie Verte des Hauts de Tardoire avec nous. Alors Fabien Parvery, qu'est-ce qu'on peut retrouver sur la Voie Verte des Hauts de Tardoire cet été?
4: Donc cet été, déjà comme tous les ans, nous sommes ouverts pendant la période saisonnière, juillet-août, tous les jours pour la location de vélos. Donc il s'avère que cette voie verte, donc c'est une ancienne voie ferrée aménagée en piste cyclable, donc ce qui veut dire que c'est une voie verte intergénérationnelle où on peut s'y promener à n'importe quel âge et à n'importe quel moment de la journée, parce que c'est un site qui est gratuit, donc où on a un accès par les quatre communes qui sont Chalut, Champagne-à-Clarivière, Oradour et Champsac.
3: Située dans le sud de la Haute-Vienne, la voie verte des Hauts-de-Tardoire est une voie bitumée ouverte, le lieu idéal pour se balader en famille ou entre amis au cœur d'un environnement préservé dans le parc naturel régional Périgord-Limousin. Vous ne l'avez pas encore foulé, pourquoi pas cet été? Toutes les informations sur visite limousin.com. C'était Destination Été sur Kaolin. On se retrouve très vite pour une nouvelle escapade sur les routes de notre beau patrimoine local. Et d'ici là, bel été à toutes et à tous.
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2: Et nous sommes le 3 août, aujourd'hui nous fêtons les Lydie. Et en ce 3 août, je peux vous parler de la dernière prestation des Beatles au Cavern Club à Liverpool en 1963. J'aurais aussi pu vous parler de la création de l'Olympique Lyonnais en 1950. Mais le 3 août 2020 est inauguré le viaduc Gênes-Saint-Georges, un ouvrage autoroutier qui remplace le pont Morandi, dont l'effondrement a causé la mort de 43 personnes le 14 août 2018. Cette inauguration s'est déroulée en grande pompe, mêlée au ressentiment des familles des victimes, presque 2 ans, jour pour jour, après le dramatique effondrement, il n'aura fallu que 15 mois à peine pour construire ce viaduc monumental signé par l'architecte Renzo Piano. Il s'agissait pour la ville de mener une course contre la montre afin de pallier le trou béant laissé pendant 2 ans par l'effondrement sur lequel circulait une autoroute très empruntée, un passage obligé entre la France et l'Italie. Près de 1000 ouvriers se sont relayés jour et nuit pendant des mois, même pendant le confinement dû à la pandémie. Au terme de près de 3 ans d'enquête, le parquet italien a rendu des conclusions à accablante pour le concessionnaire du pont effondré. Entre contrôle défaillant, sous-investissement et autres négligences, le procès de 59 personnes impliquées dans le drame s'est ouvert le 7 juillet 2022 et pourrait durer plusieurs années. La citation du jour est signée de Bouddha. La vigilance est le chemin du royaume immortel, la négligence celui qui conduit à la mort.
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1: Nous sommes à Washington. Dans les coulisses du pouvoir, une femme se penche sur les visages les plus célèbres du monde. Joe Biden, Bill Clinton, Ivanka Trump, Gabrielle Giffords, tous passent entre ses mains avant d'entrer dans la lumière. Tous apprécient cette jeune femme douée à laquelle on a envie de se livrer. Elle maquille les présidents, les premières dames, les conseillères sous pression. Elle les écoute sans les juger. Elle voit ce que personne ne voit, la fatigue, la peur et les cicatrices. Parfois, il suffit d'un silence pour que le masque tombe. Mais derrière cette discrétion parfaite, il y a un parcours vertigineux. Une enfance cabossée, la scène, la chute, la renaissance. De Saint-Lô à la Maison-Blanche, Audrey Lefèvre a traversé la gloire, la douleur et les secrets d'État pour apprendre une seule chose, qu'un visage n'est jamais qu'un reflet de l'âme. La confidente est l'histoire d'une femme qui a vu la fragilité derrière le pouvoir et la beauté derrière les blessures. La confidente d'Audrey Lefèvre est parue chez Robert Laffont.
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2: Ce week-end, le temps d'un voyage à travers les siècles, le village de Mortemart renoue avec son passé médiéval. Pour cette troisième édition, les médiévales promettent 2 jours d'animation avec une programmation riche autour du Moyen-Âge. Eva Sala, membre du conseil d'administration de l'association Mortemart Tourisme en Limousin, nous en parle.
3: Alors, les médiévales de Mortemart, c'est une manifestation donc organisée par l'association Mortemart Tourisme en Limousin au cœur du village médiéval qui est Mortemart, donc le seul village classé plus haut village de France de la Haute-Vienne. Et donc, on a la chance d'avoir un village caractéristique de l'époque médiévale. Et donc, on a eu l'idée, avec d'autres membres de l'association, il y a 4 ans, d'organiser cette manifestation donc qu'on appelle les médiévales de Mortemart et qui, depuis l'an dernier, se déroule sur 1 jour et demi.
2: Une programmation riche avec de nombreuses animations vous attendent.
3: La manifestation commence samedi à 14h, donc de 14h à 19h, et le dimanche de 10h à 18h en continu. Et en fait, sur ce jour et demi, on a 7 compagnies, associations qui vont en fait proposer des spectacles de danse, de rue, de combat, de théâtre, de chant, d'initiation aux danses médiévales. Donc en fait, en continu. Donc, et il y a la compagnie d'Alix de Saint-Junien qui sert aussi de crieur pour annoncer en fait à chaque fois qu'il y a un spectacle qui arrive. Mais de toute façon, pardon, à la buvette, il y aura une programmation exacte. Donc les gens, s'ils veulent savoir ce qu'il va se passer au moment où il arrive, ce sera marqué à la buvette.
2: Les personnes venant au médiéval de Mortemart sont invitées à se déguiser.
3: C'est ça un peu qui fait le charme, effectivement, parce que donc en dehors des animations et du banquet, il y a quand même plus de 50 exposants d'artisanat et de bouche qui sont présents. On a un camp médiéval qui est présent aussi. Dans les animations, pardon, il y a aussi des spectacles équestres. Les exposants, on leur demande de faire un effort, de décorer au mieux leur stand et eux-mêmes, s'ils veulent, alors ce n'est pas une obligation, hein, mais s'ils veulent jouer le jeu, évidemment, on incite les exposants à jouer le jeu, donc il en va de même avec le public. Si les visiteurs ont envie d'arriver habillés en tenue médiévale, ce n'est que du bonheur. Nous-mêmes, l'association, on essaye de jouer le jeu. Bon, il y a des gens qui sont anti-déguisement, mais globalement, on joue le jeu du début jusqu'à la fin.
2: Ces médiévales permettent aussi de faire découvrir Mortemart, l'un des plus beaux villages de France.
3: Oui, tout à fait. C'est une manière c'est aussi une manière de découvrir le patrimoine architectural de Mortemart, qui effectivement est un tout petit village, peut-être même un des plus petits villages de la Haute-Vienne, mais qui, sur une toute petite superficie, en fait, a énormément de maisons de caractère, des maisons qui sont aux monuments historiques. Et effectivement, bon, il y a le château aussi des ducs de Mortemart. Donc effectivement, c'est comme tout est centré au cœur du bourg, ça permet à la fois de faire du tourisme en découvrant le patrimoine et en même temps l'aspect festif avec cette animation, avec cette manifestation là que l'on propose donc depuis 4 ans.
2: Une manifestation ouverte à tous et pour tous.
3: Je pense que c'est vraiment une manifestation tout public. Nous, c'est gratuit, hein, l'accès est gratuit totalement. Alors peut-être qu'il y a des stands qui, par exemple, je me souviens, ils sont là cette année, une dame qui fait du maquillage, donc là, qui demande peut-être une participation pour le maquillage, mais il y en a très peu. Et puis oui, c'est bon enfant parce qu'en fait, ça bouge de partout. Il y a des spectacles, donc par exemple, de combat d'épée, c'est assez impressionnant, mais du coup, ça amuse beaucoup tout le monde. Il y a le camp médiéval évidemment où il y a plein de petits ateliers de démonstration. Donc oui, c'est vraiment tout public. C'est ça qui est joli dans cette manifestation, c'est que c'est ouvert à tout le monde en fait. Il y a des endroits où on peut s'asseoir, se poser si on est fatigué. Voilà. On essaye de mettre des tables et des bancs un peu partout. Donc oui, c'est clairement une manifestation tout public, ouais.
2: Les troisièmes médiévales de Mortemart, c'est les 25 et 26 juillet, au cœur de l'un des plus beaux villages de France, Mortemart. Les animations se déroulent en continu tout au long du week-end, avec un banquet médiéval le samedi soir sur réservation. Attention, il est déjà complet et une liste d'attente a été créée. Et toutes les informations pratiques sont à retrouver auprès des organisateurs et sur les réseaux sociaux des médiévales de Mortemart. Henri Feuillade, RMJ, pour le Graal.
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3: Henri Feuillade.
4: C'est la fin de l'expérimentation de la plateforme de covoiturage Caros à Limoges. Lancé il y a 7 mois sous le nom de Covoitlim, le dispositif s'arrête faute de résultats suffisants. Sur les 7000 trajets espérés, seuls 1648 ont été réalisés. Le CHU de Limoges, premier employeur du territoire, représentait à lui seul un quart des utilisateurs de la plateforme. Les conducteurs percevaient 1,50€ par trajet, mais sur les 10 500€ prévus pour cette aide, seulement 2 000€ ont été versés. Au total, 57 000€ d'argent public avaient été engagés dans l'expérimentation. La métropole ne reconduira pas le dispositif et souhaite désormais renforcer les investissements dans les mobilités douce et les transports en commun. Saint-Thierry-la-Perche voit son réseau mobile passer à la vitesse supérieure. La commune fait désormais partie des 66 villes de Nouvelle-Aquitaine couvertes par la 5G d'Orange. L'opérateur poursuit ainsi le déploiement de son réseau dans la région avec l'objectif d'améliorer les débits, de réduire les temps de latence et d'offrir une meilleure qualité de connexion aux habitants comme aux entreprises. Le ROC va de nouveau faire vibrer la Haute-Vienne. Les cheminées du ROC reviennent les 7 et 8 août à Saillat-sur-Vienne. Pour cette édition, le festival accueillera plusieurs groupes de la scène rock et metal française et internationale. Les bénévoles sont déjà mobilisés pour finaliser les derniers préparatifs avec l'objectif de faire une nouvelle fois le plein de festivaliers sur le site Sayaquois. Le festival de Confolens veut faciliter le retour de ses festivaliers. Cette année, des bus de nuit seront mis en place à l'issue des principales soirées. Une initiative destinée à limiter les risques sur les routes et à encourager les participants à laisser leur voiture au parking. Plusieurs communes de Charente-Limousine seront desservies, avec des départs programmés après les spectacles. Une solution qui s'inscrit dans la volonté des organisateurs de renforcer la sécurité, tout en facilitant les déplacements pendant le festival. À Montrolet, la commune renouvelle son opération d'emploi d'été. Cette jeune, âgée de 16 à 20 ans, rejoint les services techniques municipaux. Pendant plusieurs semaines, ils vont participer à l'entretien des espaces verts, des bâtiments communaux ou encore de la voirie. Ce dispositif, reconduit pour la 8e année consécutive, permet aux adolescents de découvrir le monde du travail, tout en donnant un coup de main aux équipes municipales durant la période estivale. Enfin, prudence si vous comptez vous rafraîchir cet été. Depuis ce week-end, la baignade dans une zone interdite est désormais passible d'une amende forfaitaire de 68€. Cette mesure vise à renforcer la sécurité des baigneurs dans des secteurs jugés dangereux, notamment en raison des courants, de la profondeur ou de l'absence de surveillance. Les autorités rappellent que ces interdictions sont mises en place pour prévenir les accidents et invitent le public à privilégier les zones de baignade autorisées et surveillées. Bon lundi à toutes et à tous.
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5: Vous peaufinez votre look en ce début de semaine, amis Bélier. Quelle classe! Les Taureaux, un petit virement ou une remise inattendue booste votre morale. Gémeaux, votre bagout vous permet d'obtenir une faveur que tout le monde attendait. Les Cancers, prenez soin de vous, prenez soin de votre énergie, c'est important. Lion, pas besoin de rugir, votre charisme ouvre toutes les portes aujourd'hui. Les Vierges, c'est l'été, profitez de cette belle saison, ne laissez pas l'administratif envahir votre quotidien. Balance, un compliment sur votre style vous donne une assurance d'acier. Les Scorpions, une petite victoire vous rend fier. Les Sagittaires, une envie de voyage, suivez-la cette envie. Capricorne, lâchez vos mails ce lundi. La priorité, c'est votre café en terrasse. Les Verseaux, du succès, encore du succès aujourd'hui. Et puis, Poissons, votre intuition vous souffle un très bon conseil. Soyez attentifs.
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3: Aujourd'hui, nous remontons le temps pour comprendre le passé du château de Brie. Situé à deux pas de la Dordogne, niché au cœur de la campagne auviennoise, le monument est encore habité et meublé. Patrick René est le propriétaire actuel du site avec Agnès, son épouse. La visite commence par un peu d'histoire via le micro de Tiffany Guimard.
4: Vous êtes à Brie. Et Brie, avant d'être le nom de ce lieu, le nom de ce château, c'est avant tout le nom d'une famille, les Brie, dont on retrouve trace dans l'histoire de France en 988. Et il y avait un Noël de Brie qui était donc compagnon d'armes du Capet. Alors, on va faire un bond dans l'histoire de France. On passe de 988 à 1250. En 1250, il y a un événement qui se produit. Il y a le mariage de la fille du comte de Limoges avec le fils du duc de Bretagne. Et conséquence de ça, eh bien, vous avez des échanges économiques qui se passent. Et vous avez un Baudouin de Brie qui quitte sa terre natale. Il est militaire. Il vient dans le comté de Limoges qui a besoin de troupes pour renforcer en fait les places fortes qui entourent en fait tout le comté du Limousin. Et donc il arrive à Chalut et on lui dit bah, écoutez, vous allez monter un poste d'observation au lieu-dit La Valade. Nous sommes au lieu-dit La Valade. Et à partir du moment où vous mettez un poste d'observation, eh bien il faut un bâtiment de garnison. Et il construit ce bâtiment. Donc, et puis lui, bah, il faut qu'il se loge. Et donc, il construit ce qu'on appelle à l'époque un refuge seigneurial. Alors, c'est assez succinct. C'est une salle des gardes en rez-de-chaussée avec une petite salle qui sert de dortoir à tout le monde au premier étage. Et puis, en 1260, eh bien, notre Baudouin de Brie, il décide de se marier et il achète cet endroit. Il agrandit ce refuge seigneurial en doublant la cave et en faisant une autre pièce donc, de premier étage qui est en fait, celle-ci existe encore, c'est la partie, la pièce de gauche là où il y a la lumière, là, qui en ce moment est notre salle à manger. C'est pour ça d'ailleurs que vous avez des escaliers pour aller là alors que c'est notre rez-de-chaussée. On fait un grand bond dans l'histoire de France. On se retrouve maintenant en 1484. Jean de Brie, il a déjà fait une belle carrière militaire et eh bien, il revient au pays et il prend le commandement de la place forte de Chalut. Il décide de se marier avec une demoiselle Jeanne de Hautefort. Donc, il demande l'autorisation de construction du château qu'il obtient en janvier 1484. Alors, le château était très différent. Vous oubliez ces toits qui sont des toits 19e. Vous oubliez les grandes ouvertures, les grandes fenêtres sur la façade. Il y avait probablement des petites fenêtres, comme celle du donjon d'ailleurs. Vous oubliez les portes-fenêtres du bas. Vous devinez là où était le mur d'enceinte, là où il y a le petit muret. À la place du rhododendron, eh ben, vous aviez la chapelle. De l'autre côté, vous aviez le pigeonnier. Bien sûr, les autres bâtiments n'existaient pas. Vous aviez un premier mur d'enceinte qui était donc à l'angle de la chapelle et qui aussi courait devant. Et puis vous avez le deuxième mur d'enceinte sur le devant qui était dans l'alignement des platanes, puisqu'en fait la route de la route entre guillemets de Chalut en fait passait devant là, faisait un coude, repartait par ici au droit vers la chapelle Montbrandeix. Alors notre Jean de Brie, eh ben, il meurt en 1512, ça arrive. 1515, bataille de Marignan, mais ici, beaucoup plus important, c'est la construction du château de Puy-Guillem. Et 1525, Jeanne, ben, elle trouve que son château, il est beaucoup trop moyenâgeux, ça va pas du tout, il faut faire quelque chose. Alors qu'est-ce qu'elle fait? Eh ben, elle va couper les créneaux et les mâchicoulis. Elle a la gentillesse de nous laisser les mâchicoulis du donjon. Et puis, elle perce ses grandes fenêtres sur la façade avec des meneaux, puisqu'on ne savait faire à l'époque comme grandes fenêtres que des fenêtres à meneaux. Le château reste dans la famille jusqu'en 1656, date à laquelle il est acheté par Hyrier de Chully-Permangue. Le château, eh bien, il est après transmis de génération en génération. À la fin de la Révolution, la famille Mirabeau est totalement ruinée. Le château est en mauvais état. Les communs ont été ruinés aussi. On retrouve des pierres, des communs dans toutes les belles maisons construites à l'époque dans les villages à côté. Et donc, il est vendu aux enchères, racheté par le notaire de la famille en 1806. Et là, il fait tout de suite ce que l'on appelle des travaux d'urgence. On essaie de retrouver, de redonner un aspect moyenâgeux par les toits. Et puis, il coupe les créneaux pour faire entrer la lumière à l'intérieur du château. Le château ensuite est transmis à son fils, Stéphane, qui était parti aux États-Unis faire fortune faite aux États-Unis. Il fait d'énormes travaux, il crée tout ce parc, là. Et puis, il va apporter, en fait, tout le confort moderne à l'intérieur du château. Ce monsieur, c'est l'arrière-arrière-grand-père de ma belle-mère. Depuis, le château est dans la même famille. Allez, on va aller voir l'intérieur.
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1: Henri Feuillade.
2: C'est la fin de l'expérimentation de la plateforme de covoiturage Caros à Limoges. Lancé il y a 7 mois sous le nom de Covoitlim, le dispositif s'arrête faute de résultats suffisants. Sur les 7000 trajets espérés, seuls 1648 ont été réalisés. Le CHU de Limoges, premier employeur du territoire, représentait à lui seul un quart des utilisateurs de la plateforme. Les conducteurs percevaient 1,50€ par trajet, mais sur les 10 500€ prévus pour cette aide, seulement 2 000€ ont été versés. Au total, 57 000€ d'argent public avaient été engagés dans l'expérimentation. La métropole ne reconduira pas le dispositif et souhaite désormais renforcer les investissements dans les mobilités douce et les transports en commun. Saint-Thierry-la-Perche voit son réseau mobile passer à la vitesse supérieure. La commune fait désormais partie des 66 villes de Nouvelle-Aquitaine couvertes par la 5G d'Orange. L'opérateur poursuit ainsi le déploiement de son réseau dans la région avec l'objectif d'améliorer les débits, de réduire les temps de latence et d'offrir une meilleure qualité de connexion aux habitants comme aux entreprises. Le ROC va de nouveau faire vibrer la Haute-Vienne. Les cheminées du ROC reviennent les 7 et 8 août à Saillat-sur-Vienne. Pour cette édition, le festival accueillera plusieurs groupes de la scène rock et metal française et internationale. Les bénévoles sont déjà mobilisés pour finaliser les derniers préparatifs avec l'objectif de faire une nouvelle fois le plein de festivaliers sur le site saillacois. Le festival de Confolens veut faciliter le retour de ses festivaliers. Cette année, des bus de nuit seront mis en place à l'issue des principales soirées. Une initiative destinée à limiter les risques sur les routes et à encourager les participants à laisser leur voiture au parking. Plusieurs communes de Charente-Limousine seront desservies, avec des départs programmés après les spectacles. Une solution qui s'inscrit dans la volonté des organisateurs de renforcer la sécurité, tout en facilitant les déplacements pendant le festival. À Montrollet, la commune renouvelle son opération d'emploi d'été. Cette jeune, âgée de 16 à 20 ans, rejoint les services techniques municipaux. Pendant plusieurs semaines, ils vont participer à l'entretien des espaces verts, des bâtiments communaux ou encore de la voirie. Ce dispositif, reconduit pour la 8e année consécutive, permet aux adolescents de découvrir le monde du travail, tout en donnant un coup de main aux équipes municipales durant la période estivale. Enfin, prudence si vous comptez vous rafraîchir cet été. Depuis ce week-end, la baignade dans une zone interdite est désormais passible d'une amende forfaitaire de 68€. Cette mesure vise à renforcer la sécurité des baigneurs dans des secteurs jugés dangereux, notamment en raison des courants, de la profondeur ou de l'absence de surveillance. Les autorités rappellent que ces interdictions sont mises en place pour prévenir les accidents et invitent le public à privilégier les zones de baignade autorisées et surveillées. Bon lundi à toutes et à tous.
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3: Plongez avec moi dans l'univers de la papeterie d'hier. Nous prenons la direction du Périgord vert pour visiter la papeterie de Vaux. Le site de Pézac a fermé ses portes en 1968. Laurence Chadolot est artisane papetière.
4: Mais là, on est au début de la visite du musée. C'est une salle de reconstitution du moulin où on fabriquait la pâte à papier, parce que le moulin se trouvait à 2 km d'ici et aujourd'hui est une belle maison d'habitation. Donc on a récupéré les machines qui fabriquaient la pâte et on les a dans cette salle. Alors dans cette salle, on peut également voir une exposition de Lydie Clergerie qui s'appelle Herbarium. Donc elle a été en résidence quelques mois avec nous. Donc c'est l'exposition qui en découle. Donc c'est de la nature, de la civilisation humaine, les deux entremêlés.
3: Du coup, en termes de machines dans cette pièce, qu'est-ce qu'on peut voir par exemple, s'il y a une machine qui vous plaît particulièrement, qui vous intéresse particulièrement?
4: Alors là, on retrouve les machines agricoles un peu, donc un hache-paille. Donc un hache-paille, un gros hache-paille quand même, d'une bonne taille, donc qui hachait la paille pour faire le papier. Et également une grosse paire de meules, donc des grosses pierres de moulin, qui écrasait la paille pour la transformer en pâte à papier. Le site en lui-même existe depuis le XVIIe siècle, grâce au ruisseau qui passe ici, le ruisseau des Belles Dames. Donc grâce à ce ruisseau, les industries se sont installées. Au début, une forge, puisque ici on est dans un pays de forges à la base. Donc une forge qui a duré jusqu'en 1860 et qui s'est transformée en papeterie en 1861. Ici, on fabriquait un nouveau papier pour l'époque, c'était du papier d'emballage. Donc la particularité, c'est que la pâte à papier est à base de paille. Plus particulièrement de la paille de seigle pour faire le papier alimentaire qui servait donc surtout aux bouchers, on l'appelait ce papier le papier boucherie, puisqu'il est imperméable. Et l'autre papier fabriqué était fabriqué avec toutes les autres pailles de blé, d'avoine, de froment, et c'était pour fabriquer le papier qu'on connaît bien aujourd'hui, l'ancêtre du papier kraft. Donc une usine à papier, une machine, lorsqu'on rentre dans la papeterie, impressionnante. Waouh, on ne s'attend pas à ça. Une machine fabriquée à Limoges, en 1860. Alors, le début de la visite, tout à fait en haut.
3: Tout à fait en haut.
4: Allez, suite. Donc là, on arrive à l'étage de l'usine. Alors, en haut, eh bien, on recevait la pâte à papier du moulin de Malherbeau, 2 km d'ici. La consistance de la pâte, c'est comme de la terre, comme du terreau. C'est un peu humide, parce qu'il a été cuit dans de la chaux, dans un lait de chaux, et c'est de la consistance de la terre. Donc la première chose qu'il faut faire, c'est mettre la pâte en eau. Donc la pâte est mélangée à de l'eau, avec 95% d'eau, qui après est envoyée dans des mixeurs géants, qui s'appellent des piles hollandaises, qui vont raffiner la pâte de plus en plus fine, et après est envoyée sur la machine à papier, après être passée dans un agitateur. Donc là, la pâte est envoyée sur la machine. Elle commence par passer par des épurateurs dits vibrants. C'est par ce mouvement de vibration qu'on filtre la pâte. On enlève toutes les impuretés de la pâte. Et après, la pâte arrive sur la forme ronde. Et la forme ronde, c'est elle qui va fabriquer le papier. Donc elle va puiser de la pâte. Cette pâte va s'égoutter sur un tamis et va se faire compresser par un cylindre en caoutchouc. Et là, la feuille est formée et s'en va sur la machine, sur un feutre. Donc après, la feuille passe sous des cylindres presseurs, donc elle se fait essorer, et elle va arriver sur des cylindres sécheurs qui séchaient le papier à la vapeur d'eau produite par une chaudière. Et le papier s'enroule en bobine en fin de machine. vitesse évaluée à 10 km/h. Énorme pour l'époque. Vitesse maximale 25 à l'heure.
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2: Bonjour à tous. L'incendie dans l'Aude est contenu et sous contrôle. Il avait déjà parcouru une centaine d'hectares ce dimanche soir. Plusieurs dizaines de personnes ont dû être évacuées. L'incendie est parti d'un véhicule en feu sur le bord de l'autoroute près de Carcassonne. Dans le Var, les flammes ont parcouru 1850 hectares. Une maison supplémentaire a été détruite ce dimanche, précise le préfet, soit 41 habitations au total depuis le début des incendies dans la région. 36 départements seront ce lundi en risque élevé de feux de forêt. Et 20 départements du Sud-Est restent en vigilance orange canicule, du Var au territoire de Belfort, ainsi que les deux départements corses. En Grèce, deux hélicoptères se sont percutés alors qu'ils intervenaient pour éteindre un incendie. Un pilote et un copilote sont décédés. Comme la France, la Grèce est confrontée à de violents incendies. Des vents forts ont rendu la situation hors de contrôle et une station balnéaire à 70 km d'Athènes a été entièrement évacuée. Dans l'actualité aussi, l'avocat Antoine V, mis en examen pour harcèlement moral et abus de confiance. 8 anciens collaborateurs et 2 anciens salariés ont confié au juge avoir subi des sollicitations 7 jours sur 7 ou encore des propos dénigrants. Ils auraient reçu des notes et des cartons rouges. C'était dans un but pédagogique, se défend Antoine V. L'avocat est connu pour avoir été l'associé d'Éric Dupond-Moretti et le défenseur de Jérôme Cahuzac et de Julian Assange. La production mondiale de pétrole va augmenter en septembre. 7 pays membres de l'OPEP+, dont l'Arabie Saoudite et la Russie, ont décidé d'augmenter leurs quotas. Objectif, réduire la pression engendrée par le conflit au Moyen-Orient sur le marché énergétique. Et puis, il cartonne. Le dernier Spider-Man a déjà engrangé 927 millions de dollars après un week-end en salle. C'est le deuxième meilleur démarrage de tous les temps derrière Avengers Endgame qui était sorti en 2019, un autre film de super-héros produit par Marvel. C'est la fin de cette édition. Merci à tous de l'avoir suivi.
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4: L'info revient tout à l'heure. Bon réveil, bienvenue. Votre météo Kaolin entre éclaircies et passage nuageux. Voilà ce qui vous attend pour ce lundi, pour ce début de semaine où nous saluons les Lydies pour leur fête pour ce lundi 3 août avec cette matinée qui verra des températures douces de 20 à 23 degrés. Et cet après-midi, on montera jusqu'à 33 degrés encore de forte chaleur. Mais attention, cela peut se transformer en évolution orageuse. Pour la suite, demain mardi, on va retrouver toujours ce ciel bien nuageux, mais à partir de mercredi, retour d'un beau temps estival.
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5: Vous peaufinez votre look en ce début de semaine, ami Bélier. Quelle classe! Les Taureaux, un petit virement ou une remise inattendue booste votre morale. Gémeaux, votre bagou vous permet d'obtenir une faveur que tout le monde attendait. Les Cancers, prenez soin de vous, prenez soin de votre énergie, c'est important. Lion, pas besoin de rugir, votre charisme ouvre toutes les portes aujourd'hui. Les Vierges, c'est l'été, profitez de cette belle saison, ne laissez pas l'administratif envahir votre quotidien. Balance, un compliment sur votre style vous donne une assurance d'acier. Les Scorpions, une petite victoire vous rend fier. Les Sagittaires, une envie de voyage, suivez-la cette envie. Capricorne, lâchez vos mails ce lundi. La priorité, c'est votre café en terrasse. Les Verseaux, du succès, encore du succès aujourd'hui. Et puis, Poissons, votre intuition vous souffle un très bon conseil. Soyez attentifs.
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premier simple du premier EP paru au début de l'automne 2025, Yo Home, fait découvrir l'univers musical envoûtant de la folkeuse néo-corésienne Chloé Dunn. La chanteuse et violoniste y enrichit le son pur de son violon acoustique et sa voix captivante par l'utilisation de boucles sonores au tempo quasi organique. Chloé Dunn délivre ainsi sur Yo Home une synth-pop élégante où se perçoivent les influences autant classiques d'un Jean-Sébastien Bach que la touche française de l'électro des Daft Punk. Entre classique intemporel et modernité, Chloé Dunn nous transporte ainsi en une parfaite harmonie que quelques heureux privilégiés ont découvert et découvriront à l'automne 2025 lors des concerts intimistes que l'artiste aura donné entre Corrèze, Quercy et Périgord, en attendant une reconnaissance plus large. Dans l'immédiat, c'est sur votre radio locale associative préférée que cela se passe, et c'est notre sélection Nouvelle-Aquitaine du moment.

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2: Ce week-end, le temps d'un voyage à travers les siècles, le village de Mortemart renoue avec son passé médiéval. Pour cette troisième édition, les médiévales promettent 2 jours d'animation avec une programmation riche autour du Moyen-Âge. Eva Sala, membre du conseil d'administration de l'association Mortemart Tourisme en Limousin, nous en parle.
3: Alors, les médiévales de Mortemart, c'est une manifestation donc organisée par l'association Mortemart Tourisme en Limousin au cœur du village médiéval qu'est Mortemart, donc le seul village classé plus haut village de France de la Haute-Vienne. Et donc, on a la chance d'avoir un village caractéristique de l'époque médiévale. Et donc, on a eu l'idée, avec d'autres membres de l'association, il y a 4 ans, d'organiser cette manifestation donc qu'on appelle les médiévales de Mortemart et qui, depuis l'an dernier, se déroule sur 1 jour et demi.
2: Une programmation riche avec de nombreuses animations vous attendent.
3: La manifestation commence samedi à 14h, donc de 14h à 19h, et le dimanche de 10h à 18h en continu. Et en fait, sur ce jour et demi, on a 7 compagnies, associations qui vont en fait proposer des spectacles de danse, de rue, de combat, de théâtre, de chant, d'initiation aux danses médiévales. Donc en fait, en continu. Donc, et il y a la compagnie d'Alix de Saint-Junien qui sert aussi de crieur pour annoncer en fait à chaque fois qu'il y a un spectacle qui arrive. Mais de toute façon, pardon, à la buvette, il y aura une programmation exacte. Donc les gens, s'ils veulent savoir ce qu'il va se passer au moment où il arrive, ce sera marqué à la buvette.
2: Les personnes venant au médiéval de Mortemart sont invitées à se déguiser.
3: C'est ça un peu qui fait le charme, effectivement, parce que donc en dehors des animations et du banquet, il y a quand même plus de 50 exposants d'artisanat et de bouche qui sont présents. On a un camp médiéval qui est présent aussi. Dans les animations, pardon, il y a aussi des spectacles équestres. Les exposants, on leur demande de faire un effort, de décorer au mieux leur stand et eux-mêmes, s'ils veulent, alors ce n'est pas une obligation, hein, mais s'ils veulent jouer le jeu, évidemment, on incite les exposants à jouer le jeu. Donc, il en va de même avec le public. Si les visiteurs ont envie d'arriver habillés en tenue médiévale, ce n'est que du bonheur. Nous-mêmes, l'association, on essaye de jouer le jeu. Bon, il y a des gens qui sont anti-déguisement, mais globalement, on joue le jeu du début jusqu'à la fin.
2: Ces médiévales permettent aussi de faire découvrir Mortemart, l'un des plus beaux villages de France.
3: Oui, tout à fait. C'est une manière c'est aussi une manière de découvrir le patrimoine architectural de Mortemart, qui effectivement est un tout petit village, peut-être même un des plus petits villages de la Haute-Vienne, mais qui sur une toute petite superficie en fait a énormément de maisons de caractère, des maisons qui sont aux monuments historiques. Et effectivement, bon, il y a le château aussi des ducs de Mortemart. Donc effectivement, c'est comme tout est centralisé au cœur du bourg, ça permet à la fois de faire du tourisme en découvrant le patrimoine et en même temps l'aspect festif avec cette manifestation là que l'on propose donc depuis 4 ans.
2: Une manifestation ouverte à tous et pour tous.
3: Je pense que c'est vraiment une manifestation tout public. Nous, c'est gratuit, hein, l'accès est gratuit totalement. Alors peut-être qu'il y a des stands qui, par exemple, je me souviens, ils sont là cette année, une dame qui fait du maquillage, donc là, qui demande peut-être une participation pour le maquillage, mais il y en a très peu. Et puis oui, c'est bon enfant parce qu'en fait, ça bouge de partout. Il y a des spectacles, donc par exemple, de combat d'épée, c'est assez impressionnant, mais du coup, ça amuse beaucoup tout le monde. Il y a le camp médiéval évidemment où il y a plein de petits ateliers de démonstration. Donc oui, c'est vraiment tout public. C'est ça qui est joli dans cette manifestation, c'est que c'est ouvert à tout le monde en fait. Il y a des endroits où on peut s'asseoir, se poser si on est fatigué. Voilà. On essaye de mettre des tables et des bancs un peu partout. Donc oui, c'est clairement une manifestation tout public, ouais.
2: Les troisièmes médiévales de Mortemart, c'est les 25 et 26 juillet, au cœur de l'un des plus beaux villages de France, Mortemart. Les animations se déroulent en continu tout au long du week-end, avec un banquet médiéval le samedi soir sur réservation. Attention, il est déjà complet et une liste d'attente a été créée. Et toutes les informations pratiques sont à retrouver auprès des organisateurs et sur les réseaux sociaux des médiévales de Mortemart. Henri Feuillade, RMJ, pour Le Graal.
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3: Henri Feuillade.
4: C'est la fin de l'expérimentation de la plateforme de covoiturage Caros à Limoges. Lancé il y a 7 mois sous le nom de Covoitlim, le dispositif s'arrête faute de résultats suffisants. Sur les 7000 trajets espérés, seuls 1648 ont été réalisés. Le CHU de Limoges, premier employeur du territoire, représentait à lui seul un quart des utilisateurs de la plateforme. Les conducteurs percevaient 1,50€ par trajet, mais sur les 10 500€ prévus pour cette aide, seulement 2 000€ ont été versés. Au total, 57 000€ d'argent public avaient été engagés dans l'expérimentation. La métropole ne reconduira pas le dispositif et souhaite désormais renforcer les investissements dans les mobilités douce et les transports en commun. Saint-Thierry-la-Perche voit son réseau mobile passer à la vitesse supérieure. La commune fait désormais partie des 66 villes de Nouvelle-Aquitaine couvertes par la 5G d'Orange. L'opérateur poursuit ainsi le déploiement de son réseau dans la région avec l'objectif d'améliorer les débits, de réduire les temps de latence et d'offrir une meilleure qualité de connexion aux habitants comme aux entreprises. Le ROC va de nouveau faire vibrer la Haute-Vienne. Les cheminées du ROC reviennent les 7 et 8 août à Saillat-sur-Vienne. Pour cette édition, le festival accueillera plusieurs groupes de la scène rock et metal française et internationale. Les bénévoles sont déjà mobilisés pour finaliser les derniers préparatifs avec l'objectif de faire une nouvelle fois le plein de festivaliers sur le site Saillacois. Le festival de Confolens veut faciliter le retour de ses festivaliers. Cette année, des bus de nuit seront mis en place à l'issue des principales soirées. Une initiative destinée à limiter les risques sur les routes et à encourager les participants à laisser leur voiture au parking. Plusieurs communes de Charente-Limousine seront desservies, avec des départs programmés après les spectacles. Une solution qui s'inscrit dans la volonté des organisateurs de renforcer la sécurité, tout en facilitant les déplacements pendant le festival. À Montrolet, la commune renouvelle son opération d'emploi d'été. Cette jeune, âgée de 16 à 20 ans, rejoint les services techniques municipaux. Pendant plusieurs semaines, ils vont participer à l'entretien des espaces verts, des bâtiments communaux ou encore de la voirie. Ce dispositif, reconduit pour la 8e année consécutive, permet aux adolescents de découvrir le monde du travail, tout en donnant un coup de main aux équipes municipales durant la période estivale. Enfin, prudence si vous comptez vous rafraîchir cet été. Depuis ce week-end, la baignade dans une zone interdite est désormais passible d'une amende forfaitaire de 68 euros. Cette mesure vise à renforcer la sécurité des baigneurs dans des secteurs jugés dangereux, notamment en raison des courants, de la profondeur ou de l'absence de surveillance. Les autorités rappellent que ces interdictions sont mises en place pour prévenir les accidents et invitent le public à privilégier les zones de baignade autorisées et surveillées. Bon lundi à toutes et à tous.
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6: L'info revient tout à l'heure. Bon réveil, bienvenue. Votre météo Kaolin entre éclaircies et passage nuageux. Voilà ce qui vous attend pour ce lundi, pour ce début de semaine où nous saluons les Lydies pour leur fête pour ce lundi 3 août avec cette matinée qui verra des températures douces de 20 à 23 degrés. Et cet après-midi, on montera jusqu'à 33 degrés encore de forte chaleur. Mais attention, cela peut se transformer en évolution orageuse. Pour la suite, demain mardi, on va retrouver toujours ce ciel bien nuageux, mais à partir de mercredi, retour d'un beau temps estival.
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7: Vous peaufinez votre look en ce début de semaine, ami Bélier. Quelle classe! Les taureaux, un petit virement ou une remise inattendue booste votre morale. Gémeaux, votre bagou vous permet d'obtenir une faveur que tout le monde attendait. Les cancers, prenez soin de vous, prenez soin de votre énergie, c'est important. Lion, pas besoin de rugir, votre charisme ouvre toutes les portes aujourd'hui. Les vierges, c'est l'été, profitez de cette belle saison, ne laissez pas l'administratif envahir votre quotidien. Balance, un compliment sur votre style vous donne une assurance d'acier. Les scorpions, une petite victoire vous rend fier. Les sagittaires, une envie de voyage, suivez-la cette envie. Capricorne, lâchez vos mails ce lundi. La priorité, c'est votre café en terrasse. Les Verseaux, du succès, encore du succès aujourd'hui. Et puis, Poissons, votre intuition vous souffle un très bon conseil. Soyez attentifs.
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3: Le geste qui compte se poursuit jusqu'au 9 août en Charente-Limousine. 4 lieux sont prévus, la cour de récréation, Montrolet, Saint-Christophe et Saint-Germain-de-Confolens. L'équipe a choisi cette année de revenir aux sources, mais pour son fondateur Laurent Chu, le mot d'ordre reste l'hospitalité.
4: Ça fait partie de l'ADN du projet et c'est pour ça que, mine de rien, cette refonte, elle nous dirige tout droit là-dessus. Parce qu'en fait, ce qui s'est passé jusqu'à maintenant, c'est bien sûr qu'on avait du public, mais on s'est rendu compte que comme ce projet est né sans prévenir personne au départ, ça a été un type qui est arrivé, un étranger. Donc on s'est retrouvé avec beaucoup d'a priori, parce qu'il y a plein de gens qui sont arrivés, à chaque fois il y a 200 artistes qui venaient. Donc là maintenant ce qui se passe, on va se retrouver, on va tout réinverser, et la notion d'hospitalité va être très très facile, parce que le fait de rentrer dans des jardins privés, déjà c'est une hospitalité.
3: Un programme spécial est prévu pour les 6 et 7 août, c'est-à-dire jeudi et vendredi. Le Gestival investit pour la première fois le château de Saint-Germain-de-Confolens sur ces 2 jours. Le premier rendez-vous est donné par Michel Gaudy, membre du geste qui compte jeudi midi.
5: J'invite toutes les personnes intéressées par le patrimoine et le paysage à venir à Saint-Germain-de-Confolens le 6 août pour une balade comptée au fil de l'eau de la Vienne et de l'Issoire. Le rendez-vous est donc prévu à 12 heures à la guinguette avec un petit repas. Chacun prendra ce qu'il voudra et voilà. Et à 13h30, ce sera donc le départ pour tous. Donc toutes les personnes intéressées pourront faire la balade. Et on va donc faire le tour de Saint-Germain-de-Confolens, découvrir un petit peu ces belles petites rues et arriver à un endroit où il y a une maison tout à fait particulière. Le mur de cette maison-là, il y a des cornes de vaches qui sont scellés. Alors pourquoi cet endroit-là? C'est-à-dire que c'était une ancienne posserie, c'est-à-dire qu'on faisait sécher, c'était une tannerie où on faisait sécher les peaux des animaux qui sont là. Donc toute cette histoire-là va être racontée par les organisateurs, Patrice Ferrand, moi-même et Anne Comte qui nous fera donc de belles petites histoires au fil de l'eau. Voilà, et donc on arrivera donc à 15h au château de Saint-Germain-de-Confolens, où là on va découvrir donc l'artisanat du Gestival. Et après, à 16h, ce sera donc début de soirée où les personnes pourront donc assister au spectacle nocturne.
3: Différents spectacles vous attendent ensuite au château de Saint-Germain-de-Confolens. Par exemple, le 7 août à 16h, vous pourrez assister à Riff en Quarantona, écrit et joué par François Delarbre. Cette œuvre est inspirée de son dernier livre.
6: Mon dernier livre s'appelle Riff en Quarantona. Alors Quarantona, c'est la Charente. Et ici, c'est Quarantona Limousine, c'est la Charente Limousine. L'année dernière, en 2025, donc, au département de la Charente, il y a des gens que j'ai pris au départ pour des comédiens. Et puis finalement, non, c'était des politiques. Alors, comme les politiques se sont mis à faire de la comédie, je me suis dit, pourquoi, à mon tour, je ne ferais pas un peu de politique? Alors j'ai écrit ce livre, Quarantona Limousine. Je ne combats pas les politiques, je les aime beaucoup, j'ai beaucoup de tendresse pour eux. D'abord, ils sont touchants, dans cette espèce de candeur. Ils se mettent vraiment en scène, c'est magnifique. Donc, je les ai transposés un tout petit peu au Moyen-Âge. Ils vont se reconnaître, bien entendu. Et à travers ce livre, j'essaie, non pas une critique, mais j'essaie de montrer un petit peu les mauvais côtés de la politique. Alors aussi bien en Charente-Limousine, et je déborde un tout petit peu sur la France, et pourquoi pas aussi sur les problèmes du monde qui sont liés à toutes ces choses-là.
3: François Delarbre nous livre quelques aperçus de son spectacle.
6: Ça va être une lecture, mais également un spectacle, parce que j'adore Cyrano de Bergerac. J'adore Don Quichotte aussi. Alors c'est pas facile de déclamer du Don Quichotte. Alors je me suis un petit peu rapproché de Jacques Brel et de l'Homme de la Manche, donc il y aura des de l'Homme de la Manche, et puis Cyrano de Bergerac qui se pose des questions qui sont d'actualité, hein. Par exemple, dans la tirade du Non Merci, il dit « Et que faudrait-il donc faire ?» Choisir un protecteur puissant, prendre un patron, et comme un lyre obscur qui circonvient au tronc et s'en fait un tuteur, on lui lèche sur l'écorce, grimper par ruse, au lieu de se lever par force. Non, merci. Voilà. Alors, toutes mes lectures seront agrémentées de tirades comme cela. Voilà.
3: Le programme complet est disponible sur le site internet 2026.legestequicompte.com. Pour Kaolin, Lucie Alix.
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1: Bonjour, ma sélection télé pour votre soirée du lundi 3 août sur TF1 Camping Paradis, série avec Laurent Ronac, sur France 2 Enquête au Paradis, série, sur France 3 Les Fugitifs, film avec Gérard Depardieu et Pierre Richard, François Pignon, un chômeur déprimé, tente de braquer une banque, dans son affolement il prend en otage Lucas, un gangster qui sort de prison avec la ferme volonté de rester honnête. Sur W9, Astérix et la surprise de César, film d'animation, le couple gaulois Falbala et Tragicomix sont enlevés par les Romains et sont envoyés en plein Sahara. Astérix et Obélix s'engagent dans la Légion et se lancent à leur recherche. Sur M6, Le Grand Est, divertissement présenté par Stéphane Rothenberg et Mac Lesguy. Sur France 4, Florent raconte Pani, documentaire. Et puis sur France 5, Sale temps pour la planète, sur le thème Cévennes face aux colères du ciel, documentaire. Le phénomène cévenol change de dimension avec le réchauffement climatique. Plus puissante, plus régulière, les trompes d'eau menacent tout l'arc méditerranéen. Très belle soirée télé à tous. Et nous sommes le 3 août, aujourd'hui nous fêtons les Lydies. Et en ce 3 août, je pourrais vous parler de la dernière prestation des Beatles au Cavern Club à Liverpool en 1963. J'aurais aussi pu vous parler de la création de l'Olympique Lyonnais en 1950. Mais le 3 août 2020 est inauguré le viaduc Gênes-Saint-Georges, un ouvrage autoroutier qui remplace le pont Morandi, dont l'effondrement a causé la mort de 43 personnes le 14 août 2018. Cette inauguration s'est déroulée en grande pompe, mêlée au ressentiment des familles des victimes, presque 2 ans, jour pour jour, après le dramatique effondrement, il n'aura fallu que 15 mois à peine pour construire ce viaduc monumental signé par l'architecte Renzo Piano. Il s'agissait pour la ville de mener une course contre la montre afin de pallier le trou béant laissé pendant 2 ans par l'effondrement sur lequel circulait une autoroute très empruntée, un passage obligé entre la France et l'Italie. Près de 1000 ouvriers se sont relayés jour et nuit pendant des mois, même pendant le confinement dû à la pandémie. Au terme de près de 3 ans d'enquête, le parquet italien a rendu des conclusions accablantes pour le concessionnaire du pont effondré. Entre contrôle défaillant, sous-investissement et autres négligences, le procès de 59 personnes impliquées dans le drame s'est ouvert le 7 juillet 2022 et pourrait durer plusieurs années. La citation du jour est signée de Bouddha. La vigilance est le chemin du royaume immortel, la négligence celui qui conduit à la mort.
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0: Mais c'est sombre pour se dire bonjour les amis, bienvenue dans la radio, merci d'être là pour attaquer cette première semaine du mois d'août, ce mois d'août. Et on pense aux juilletistes hein, qui reprennent ce matin, les vacances se terminent et puis on attaque de nouvelles périodes. Maintenant les Aoussiens sont partis sur la route, il y avait énormément de monde, soyez prudents bien sûr sur la route. Si vous y êtes ce matin pour aller au travail et puis profitez également si vous êtes encore à la maison pour aérer vos pièces car il va encore faire chaud. Aujourd'hui, on vous en dit plus dans votre météo avec même quelques foyers orageux. La météo arrivera juste après l'info et puis bien sûr le meilleur de notre programmation musicale. Et on va se faire plaisir cet été comme depuis le mois de juillet. Bienvenue à vous, bon réveil. Nous sommes lundi 3 août, il est 7h. 7h tout pile dans la radio, à suivre le meilleur de notre programmation musicale, Gims, et tout de suite c'est l'info, bonjour.
1: Bonjour à tous, l'incendie du Gros Bessillon n'est toujours pas fixé dans le Var, mais la situation s'améliore petit à petit sur place. Toutes les mesures d'évacuation préventive ou de confinement ont été levées, même si la journée a encore été chargée hier pour les pompiers. Écoutez le préfet du département, Simon Babre, qui a fait le point hier soir.
2: On a déploré quelques reprises, deux principales reprises de feu, qui ont pu être traitées grâce aux moyens aériens qui étaient prépositionnés, qui étaient prévus, et aux 1500 sapeurs-pompiers que nous avons sur l'ensemble du périmètre qui était au sol, prêt à intervenir également. Ce qui fait que la surface a un peu progressé. Nous étions à 1800 hectares brûlés, nous sommes désormais à 1850 hectares en cette fin de journée, en cette fin de dimanche. Et une maison détruite de plus. Donc le bilan des maisons détruites passe à 41. Pour vous le savez, 70 maisons impactées, dont 41 détruites.
1: Et de bonnes nouvelles également en Gironde. Les habitants de l'Esch-Cap-Ferré, de plusieurs quartiers du Porge, vont pouvoir rentrer chez eux aujourd'hui. Cela ne concerne pas les campings du secteur. Plus de 3000 pompiers restent mobilisés pour éteindre ce feu qui est désormais fixé. Incendie également fixé dans l'Aude. Un véhicule a pris feu hier sur l'autoroute A61 près de Carcassonne et a déclenché un feu de végétation qui a parcouru une centaine d'hectares. Dans le même temps, une vingtaine de départements restent en vigilance orange canicule à l'est et dans le sud-est en ce début de semaine. Alerte orage également de la Corrèze à l'Ariège cet après-midi. Donald Trump annonce la reprise des négociations avec l'Iran. Déclaration du président américain après avoir suspendu ces dernières heures les bombardements sur la région. Et puis sur le Tour de France Femmes, Lorena Wiebes va passer une nouvelle journée en jaune. La Néerlandaise a remporté hier la deuxième étape du côté de Genève. Place aujourd'hui à la troisième avec une arrivée dans le Jura. Près de 157 km avec notamment le col de la Faucille au programme. Voilà pour l'info, très belle journée.
0: Merci beaucoup, belle journée à vous. Pendant l'été et pendant ces trois semaines, c'est Henri Feuillade qui nous accompagne pour l'info. Rendez-vous tout à l'heure à 7h30.
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0: Belles éclaircies hein, pour votre lundi 3 août où nous saluons d'ailleurs les Lydies pour leur fête. C'est comme ça que débute votre journée, même si des passages nuageux seront présents et de risques faibles de pluie seront possibles cet après-midi. Mais les températures restent estivales. Ce matin, elles sont comprises entre 20 à 23 degrés. Cet après-midi, vous aurez de 28 à 32 degrés. Pour la suite, demain mardi, un ciel bien nuageux accompagné de foyers orageux. Il faut attendre mercredi pour retrouver un beau temps estival.
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0: Dans votre radio, à suivre, bien entendu, le meilleur de notre programmation musicale. Commençons tout de suite avec ce titre qui vous fait penser un petit peu à Full Sentimental d'Alain Souchon. Mais c'est Gims qui reprenait ce titre. C'était en début d'année 2026. Gims Sentimental.

0: Gims, ex-membre de Section d'Assaut dans votre radio ex-sentimentale pour vous dire bonjour les amis, bienvenue dans la radio.
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0: Et Kaolin est très heureux de vous ouvrir les portes de son morning. Spécial été, comme vous le savez, Julien Richard vous a tenu compagnie pendant le mois d'août, pendant le mois de juillet. Donc pour ma part, ça sera pour le mois d'août. On est ensemble jusqu'à 10h avec nos rendez-vous. L'agenda Kaolin arrive dans quelques instants en compagnie de Julien Richard. Et puis bien entendu, vos reportages matin à 7h40. On va vous plonger dans l'univers de la fabrication du papier au siècle dernier. Direction le Périgord vert avec la papeterie de Vaud, situé à Payzac, qui a fermé ses portes en 1968. Une artisane papetière a été rencontrée par Lucie Alix, elle s'appelle Laurence Chadelot. Et puis à 8h40, on va vous parler du passé du château de Brie en compagnie de Patrick René, qui nous offre une visite en 5 épisodes. Il sera au micro de Tiffany Guimard. Et donc rendez-vous tout à l'heure pour vos reportages. L'info, Henri Feuillade également sera là, on ouvrira vos quotidiens juste avant 8h. Et puis bien sûr, le meilleur de notre programmation musicale également sera là aussi. C'était en juillet 2024, on s'en rappelle comme si c'était hier au Stade de France. Angèle débarquée en compagnie d'un DJ qui va nous manquer, c'est Kavinsky, hommage Nicole en compagnie de Phoenix dans votre radio juste avant l'agenda. Bienvenue, bon réveil.

0: hommage au DJ Kamensky qui nous a quittés à l'aube de ses 51 ans. C'était la semaine dernière. Vos idées sorties, votre agenda. Julien Richard vous dit tout avant de retrouver Manzel Merlo et Gauvin Serre dans la radio.
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2: L'agenda, Kaolin, et on commence tout de suite avec quelques immanquables des rendez-vous qui vont durer tout l'été. N'oubliez pas notamment Rue des Arts à Saint-Thierrier, des boutiques éphémères avec des métiers d'art mis à l'honneur et qui vous accueillent tous les jours de 10h à 19h jusqu'au 31 août. À voir également jusqu'au 31 août, modelage et peinture, une exposition Regard de femme de Thérèse Chenet. Une exposition que vous pouvez retrouver tous les après-midi du lundi au samedi. Cela se passe au bureau d'information touristique du Chalard. On n'oublie pas également du côté du prieuré de l'Essal La Vauguyon, la Bella Sazone, art et terroir jusqu'au 31 août, exposition que vous pouvez découvrir de 15h à 18h30 tous les jours. Une exposition d'art avec boutique éphémère. Cela se passe dans une église du 12e siècle. Exposition d'art également à Chalut jusqu'au 31 août, artisanat d'art, peinture, sculpture. Deux endroits vous accueillent, la galerie 7 rue Salardine et la galerie 2 avenue du 19 mars 1962, du mardi au samedi, de 10h à 12h et de 14h à 18h. Le dimanche, de 10h à midi, l'entrée est libre. On n'oublie pas également jusqu'au 31 août, toujours à Chalut, une exposition d'objets insolites. Cela se passe à l'écomusée. L'entrée est gratuite, du mardi au dimanche, de 15h30 à 18h30. Sur la communauté de communes Ouest Limousin, on vous propose également la boutique estivale d'artisanat d'art, des artisans uniques, des créations uniques d'artisans du Limousin, que vous pouvez retrouver donc jusqu'au 31 août, du lundi au vendredi de 9h30 à 12h30 et de 14h à 18h à l'office de tourisme Ouest Limousin. Cela se passe sur la commune de Saint-Laurent-sur-Gorre. Et puis on n'oublie pas le 21e salon international de l'aquarelle de Saint-Thierry-la-Perche. Il est en cours jusqu'au 16 août. Retrouvez plus de 400 œuvres à la Salle Attane et à la Salle de la Halle. Ouvert tous les jours de 10h à 12h30 et de 14h à 19h. Le thème de cette année, Racine.
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2: L'agenda de ce lundi 3 août du côté de Ségur-le-Château avec les visite guidée du village et du château. Pour ce qui concerne l'un des plus beaux villages de France, le rendez-vous est fixé à 11h au bureau d'information touristique. On vous parle également, le même jour et dans la même ville, à Ségur, des marchés de producteurs de pays. Produits régionaux, animation musicale avec Mathieu Martini. Cela se passe au champ de foire à partir de 17h. À ne pas rater également la marche des compteurs, un événement qui aura lieu du 3 au 8 août 2026, donc avec des soirées comptes, 20h30, prix libre, cela se passe sur le secteur du Périgord vert et alentour. Rendez-vous ce mardi 4 août à Saint-Laurent-sur-Gorre. Plus de renseignements sur le site www.lamarchedescompteurs.org.
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2: Du côté de Coussac-Botval, ce mardi 4 août, un concert. Les Résistertes, girl band mixte, révolutionnaire, chanson libre, festive et engagée. Un pique-nique est possible avec les produits de la ferme. Cela se passe à la ferme collective de la Tournerie à partir de 20h. On n'oublie pas également, toujours dans le cadre des marchés de pays, les Mardignac. Cela se passe à la Dignac-le-Long, dès 17h, parc du Chastain. Dans le cadre du festival de l'aquarelle, n'oubliez pas la conférence aux origines de l'art et la narration graphique par Marc Azema, dans le cadre donc du salon de l'aquarelle. Cela se passe à 15h à la Salle Attane. Et puis on parle également de l'un des fils rouges de l'été, la caravane à musique avec un double concert. Vous retrouverez Lemon Punch puis 24 karaokés. Cela se passera à 19h puis à 20h30 au jardin du centre culturel Jean-Pierre Fabregue. C'est un concert gratuit.
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2: Ce mercredi 5 août, on vous parle d'une braderie semi-nocturne organisée par l'association Respire et le Secours Populaire Français. Cela se passera du côté du lac d'Arfeuil à Saint-Thierry-la-Perche de 17h à 22h en même temps que la soirée food truck qui se tiendra à proximité. Du côté de Coussac-Bonneval, on vous parle des visiteurs du soir avec le concert de Gulapia dans une ambiance festive et conviviale. Rendez-vous à 21h, place aux foires, un concert gratuit organisé par la municipalité. Dans le cadre du festival musical de Saint-Thierrier, concert du Quatuor de Limoges, un concert immersif Dracula de Philippe Glass. Un événement à ne pas rater au centre culturel Jean-Pierre Fabregue à partir de 20h30.
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2: Autre événement à ne pas rater du côté de Champagnac-la-Rivière au château de Brie pour la journée, les médiéval de 10h à 19h puis de 19h à 23h avec un concert, de nombreuses animations et 90 producteurs et artisans locaux qui seront présents avec de nombreuses démonstrations d'ailleurs qui vous seront proposées. Le concert aura lieu à 20h30 avec Les Compères, musique irlandaise et celtique. L'entrée est fixée à 6 euros dans un cadre magnifique, le Château de Brie à Champagnac-la-Rivière. comme tous les jeudis, on n'oublie pas également de se diriger vers le Moulinassou à Saint-Thierry pour retrouver le marché de producteurs de saveurs et terroirs. Le rendez-vous qui est bien sûr fixé à partir de 18h. L'animation musicale vous sera proposée par Lithium. On vous parle également de l'éco-festival Les Carrioles qui se tiendra du côté de Flavignac. Il s'agit d'un marché artisanal et paysan. Vous y trouverez des animations, des ateliers, des balades. Différents concerts vous seront également proposés. L'entrée est libre et la participation consciente. Cela se passe sur la ville de Flavignac, en Haute-Vienne, bien sûr. Et puis une fête annuelle vous est proposée également du côté de Saint-Laurent-sur-Gorre. Elle est organisée par le comité des fêtes de Saint-Laurent-sur-Gorre. Elle aura lieu sur 3 jours, le vendredi 7 août au stade, le samedi 8 août au plan d'eau et le dimanche 9 août au plan d'eau également. De nombreuses animations vous seront proposées chaque journée. N'hésitez pas à vous rendre du côté de la commune de Saint-Laurent-sur-Gorre. On vous parle d'un concert qui aura lieu à l'église de Château-Chervy, un quatuor à cordes, carré de dames, qui se tiendra le vendredi 7 août à 19h30.
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Mans Zelmerlo dans votre morning, je ne suis qu'un homme dans votre radio. À suivre, le meilleur de notre programmation musicale, Julien Libre, Ota arrive, mais pour l'heure, on prend la direction de destination de l'été pour le tourisme pays d'Aix-en.

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1: Bienvenue dans Destination été sur Kaolin, le rendez-vous pour explorer les trésors de notre région. Chaque jour, partez à la découverte d'un site, d'un village ou d'un savoir-faire qui fait la richesse du patrimoine. Installez-vous confortablement, l'été commence ici. Benoît Mauger de l'Office de Tourisme du Pays Nexon-Montchalut, on va s'intéresser à Nexon, son patrimoine et ses activités qu'on peut retrouver cet été.
2: Oui, absolument. Cet été, on vous invite à venir découvrir Nexon avec notamment son château, avec deux visites guidées. Sont proposés par l'Office de Tourisme les 30 juillet et 10 août. Vous pouvez également venir flâner dans le Jardin des Sens avec sa très belle collection de sauges. On aura également le parcours Terra Aventura, bien sûr, qui est accessible en famille et qui est suffisamment ombragé pour profiter de la fraîcheur dans un parc tout de même de 40 hectares. Vous pouvez venir également pêcher à l'étang de la Lande, qui est un lieu très apprécié aussi pour les pique-niques. Et sans oublier donc les marchés de producteurs, donc qui sont les rendez-vous, on va dire, gourmands de l'été, à ne pas manquer dans le parc du château. Et également la boutique de l'Office de Tourisme, dans laquelle vous pouvez retrouver de nombreux produits artisanaux.
1: Et bien entendu, tous ces rendez-vous à Nexon, on les retrouve sur le site de l'Office de Tourisme Pays Nexon Montchalut sur visitelimousin.com. C'était Destination été sur Kaolin. On se retrouve très vite pour une nouvelle escapade sur les routes du beau patrimoine local. Et d'ici là, bel été à toutes et à tous.
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1: Très bel été à l'écoute de Kaolin, votre radio. Une soirée astronomie vous est proposée ce mercredi 5 août à partir de 20h. C'est à Rochefort sur le terrain communal de Babaudu et tout cela est gratuit. N'hésitez pas, vous pouvez vous renseigner bien entendu sur le site internet de Réserve Naturelle, mais ça c'est proposé par Pierre Delune au pays de la météorite. Julien Lib et Ota, ça s'appelle Dis-moi où dans la radio avant de retrouver Santa Popcorn Salé juste avant l'info de 7h30.
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0: sont à Popcorn Salé dans le morning pour se dire bonjour les amis, pour peut-être vous accompagner sur la route en direction du travail, amis juilletistes. Et oui, les vacances se sont terminées ce vendredi et reprise aujourd'hui ce lundi. Vous allez revoir vos collègues ou même d'ailleurs vous n'allez pas les revoir tout de suite car ils ont peut-être pris leurs vacances au mois d'août. Vous êtes nos yeux sur la route, nous sommes votre voix pour les autres. L'info route 05 55 55 88 90. Et puis vous, amis haoussiens, si vous êtes du côté de notre territoire, n'oubliez pas de rendez-vous hein, traditionnel de l'été, destination de l'été également, l'agenda et tous vos reportages pour vous accompagner. Belles vacances.
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0: Excellentes vacances à l'écoute de Kaolin. À suivre juste après l'info de 7h30 de Henri Feuillade, l'aimant les étoiles. Et puis également, Dua Lipa passera nous voir pour votre plus grand plaisir. On prend un petit tour du côté du temps également avec la météo. Vous écoutez Kaolin, nous sommes lundi 3 août. Bonne fête Lydie. Il est 7h30.
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5: C'est la fin de l'expérimentation de la plateforme de covoiturage Caros à Limoges. Lancé il y a 7 mois sous le nom de Covoitlim, le dispositif s'arrête faute de résultats suffisants. Sur les 7000 trajets.
0: Vous écoutez Kaolin, il est 7h30, bienvenue.
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5: C'est la fin de l'expérimentation de la plateforme de covoiturage Caros à Limoges. Lancé il y a 7 mois sous le nom de Covoitlim, le dispositif s'arrête faute de résultats suffisants. Sur les 7000 trajets espérés, seuls 1648 ont été réalisés. Le CHU de Limoges, premier employeur du territoire, représentait à lui seul un quart des utilisateurs de la plateforme. Les conducteurs percevaient 1,50€ par trajet, mais sur les 10 500€ prévus pour cette aide, seulement 2 000€ ont été versés. Au total, 57 000€ d'argent public avaient été engagés dans l'expérimentation. La métropole ne reconduira pas le dispositif et souhaite désormais renforcer les investissements dans les mobilités douce et les transports en commun. Saint-Thierry-la-Perche voit son réseau mobile passer à la vitesse supérieure. La commune fait désormais partie des 66 villes de Nouvelle-Aquitaine couvertes par la 5G d'Orange. L'opérateur poursuit ainsi le déploiement de son réseau dans la région avec l'objectif d'améliorer les débits, de réduire les temps de latence et d'offrir une meilleure qualité de connexion aux habitants comme aux entreprises. Le ROC va de nouveau faire vibrer la Haute-Vienne. Les cheminées du ROC reviennent les 7 et 8 août à Saillat-sur-Vienne. Pour cette édition, le festival accueillera plusieurs groupes de la scène rock et metal française et internationale. Les bénévoles sont déjà mobilisés pour finaliser les derniers préparatifs avec l'objectif de faire une nouvelle fois le plein de festivaliers sur le site Sayaquois. Le festival de Confolens veut faciliter le retour de ses festivaliers. Cette année, des bus de nuit seront mis en place à l'issue des principales soirées. Une initiative destinée à limiter les risques sur les routes et à encourager les participants à laisser leur voiture au parking. Plusieurs communes de Charente-Limousine seront desservies, avec des départs programmés après les spectacles, une solution qui s'inscrit dans la volonté des organisateurs de renforcer la sécurité, tout en facilitant les déplacements pendant le festival. À Montrollet, la commune renouvelle son opération d'emploi d'été. Cette jeune, âgée de 16 à 20 ans, rejoint les services techniques municipaux. Pendant plusieurs semaines, ils vont participer à l'entretien des espaces verts, des bâtiments communaux ou encore de la voirie. Ce dispositif, reconduit pour la 8e année consécutive, permet aux adolescents de découvrir le monde du travail, tout en donnant un coup de main aux équipes municipales durant la période estivale. Enfin, prudence si vous comptez vous rafraîchir cet été. Depuis ce week-end, la baignade dans une zone interdite est désormais passible d'une amende forfaitaire de 68€. Cette mesure vise à renforcer la sécurité des baigneurs dans des secteurs jugés dangereux, notamment en raison des courants, de la profondeur ou de l'absence de surveillance. Les autorités rappellent que ces interdictions sont mises en place pour prévenir les accidents et invitent le public à privilégier les zones de baignade autorisées et surveillées. Bon lundi à toutes et à tous.
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0: La météo de ce lundi 3 août, entre éclaircies et passages nuageux, voilà comment on peut traduire vos conditions de ce début de semaine, cette première semaine du mois d'août qui verra un ciel bien voilé avec des foyers orageux qui pourraient survenir dans votre après-midi. Des températures ce matin assez douces, de 20 à 23 degrés cet après-midi, vous aurez de 28 à 32 degrés, des foyers orageux qui pourraient s'installer en fin de journée, qui pourraient perdurer demain mardi avec des averses éparses également. Il faut attendre mercredi pour retrouver un beau temps estival.
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0: Dans la radio, à suivre votre reportage Kaolin, bien entendu, on va vous emmener ce lundi du côté de la fabrication du papier au siècle dernier. C'est à Payzac, à la papeterie de Vaux. Lucie Alix a rencontré pour nous une artisane papetière, Laurence à Châtelot. Rendez-vous tout à l'heure à 7h40. Pour l'heure, le retour à la musique, L'aimant, les étoiles, les Sam Sauvages, Je suis pas beau. À suivre.
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0: 5 sauvages, je suis pas beau dans le morning. 7h passées de 40 minutes, tout de suite votre reportage Kaolin.
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3: Plongez avec moi dans l'univers de la papeterie d'hier. Nous prenons la direction du Périgord vert pour visiter la papeterie de Vaux. Le site de Pézac a fermé ses portes en 1968. Laurence Chadolot est artisane papetière.
4: Ben là, on est au début de la visite du musée. C'est une salle de reconstitution du moulin où on fabriquait la pâte à papier, parce que le moulin se trouvait à 2 km d'ici et aujourd'hui est une belle maison d'habitation. Donc on a récupéré les machines qui fabriquaient la pâte et on les a dans cette salle. Alors dans cette salle, on peut également voir une exposition de Lydie Clergerie, qui s'appelle Herbarium. Donc elle a été en résidence quelques mois avec nous. Donc c'est l'exposition qui en découle. Donc c'est de la nature, de la civilisation humaine, les deux entremêlés.
3: Du coup, en termes de machines dans cette pièce, qu'est-ce qu'on peut voir, par exemple, s'il y a une machine qui vous plaît particulièrement, qui vous intéresse particulièrement ?
4: Alors là, on retrouve les machines agricoles un peu, donc un hache-paille. Donc un hache-paille, un gros hache-paille quand même, d'une bonne taille, donc qui hachait la paille pour faire le papier. Et également une grosse paire de meules, donc des grosses pierres de moulin, qui écrasait la paille pour la transformer en pâte à papier. Le site en lui-même existe depuis le XVIIe siècle, grâce au ruisseau qui passe ici, le ruisseau des Belles Dames. Donc grâce à ce ruisseau, les industries se sont installées. Au début, une forge, puisque ici on est dans un pays de forge à la base. Donc une forge qui a duré jusqu'en 1860 et qui s'est transformée en papeterie en 1861. Ici, on fabriquait un nouveau papier pour l'époque, c'était du papier d'emballage. Donc la particularité, c'est que la pâte à papier est à base de paille. Plus particulièrement de la paille de seigle pour faire le papier alimentaire qui servait donc surtout aux bouchers, on l'appelait ce papier le papier boucherie, puisqu'il est imperméable. Et l'autre papier fabriqué était fabriqué avec toutes les autres pailles de blé, d'avoine, de froment, et c'était pour fabriquer le papier qu'on connaît bien aujourd'hui, l'ancêtre du papier craft. Donc une usine à papier, une machine, lorsqu'on rentre dans la papeterie, impressionnante. Waouh, on ne s'attend pas à ça. Une machine fabriquée à Limoges, en 1860. Alors, le début de la visite, tout à fait en haut.
3: Tout à fait en haut.
4: Allez, suite. Donc là, on arrive à l'étage de l'usine. Alors, en haut, eh bien, on recevait la pâte à papier du moulin de Malherbeau, 2 km d'ici. La consistance de la pâte, c'est comme de la terre, comme du terreau. C'est un peu humide, parce qu'il a été cuit dans de la chaux, dans un lait de chaux, et c'est de la consistance de la terre. Donc la première chose qu'il faut faire, c'est mettre la pâte en eau. Donc la pâte est mélangée à de l'eau, avec 95% d'eau, qui après est envoyée dans des mixeurs géants, qui s'appellent des piles hollandaises, qui vont raffiner la pâte de plus en plus fine, et après est envoyée sur la machine à papier, après être passée dans un agitateur. Donc là, la pâte est envoyée sur la machine. Elle commence par passer par des épurateurs dits vibrants. C'est par ce mouvement de vibration qu'on filtre la pâte. On enlève toutes les impuretés de la pâte. Et après, la pâte arrive sur la forme ronde. Et la forme ronde, c'est elle qui va fabriquer le papier. Donc elle va puiser de la pâte. Cette pâte va s'égoutter sur un tamis et va se faire compresser par un cylindre en caoutchouc. Et là, la feuille est formée et s'en va sur la machine, sur un feutre. Donc après, la feuille passe sous des cylindres presseurs, donc elle se fait essorer, et elle va arriver sur des cylindres sécheurs qui séchaient le papier à la vapeur d'eau produite par une chaudière. Et le papier s'enroule en bobine en fin de machine. Vitesse évaluée à 10 km/h. Énorme pour l'époque. Vitesse maximale 25 à l'heure.
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0: Avant d'ouvrir vos journaux dans la radio, le meilleur de notre programmation musicale, et c'est Dua Lipa avec Houdini. Bienvenue.

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3: Dans vos journaux pour ce lundi, commençons avec cette une de Sud-Ouest qui vous parle d'un été brûlant pour le tourisme. Feu et sécheresse ont ravagé les forêts et les rivières. C'est aussi la haute saison touristique dans la région. Les professionnels s'organisent pour rassurer les estivants à sauver le mois d'août. Page 2 et 4 à découvrir. Et puis on parle de cet événement qui s'est déroulé ce week-end, la fête du couteau à Nontron. À lire. À lire également en une du Populaire du Centre ce matin, le Zénith fait peau neuve alors qu'il va fêter ses 20 ans en 2027, le Zénith de Limoges Métropole fait l'objet de divers chantiers espérant attirer toujours plus de grands artistes nationaux. Et puis dans la page patrimoine, on parle de l'esprit des vacances qui roule toujours sur la Nationale 7. La Charente Libre vous parle ce matin des cagnottes toujours plus solidaires sur le net, avec les feux de Gironde ne font que confirmer une tendance déjà bien ancrée au-delà de leur origine festive. Les cagnottes solidaires se multiplient. Elles représentent près de 20% de la collecte globale en progression pour rattraper les accidents de la vie ou permettre des projets. À lire en page 3, à découvrir dans les pages locales intérieures de vos journaux. La Charente Libre, dans la page Charente Limousine, vous présente le festival des cheminées du rock, prête à faire rugir leurs décibels. 17e édition qui se déroule ce vendredi et ce samedi à Saïa sur Vienne. Le festival associatif reconduit sa formule gagnante, une scène unique en plein air, un accès à prix libre et une programmation explosive. Et puis dans les pages Périgord Vert de Sud-Ouest, présentation des 6 vice-présidents élus pour porter les projet du parc naturel régional du Périgord Limousin. Et puis à Paysac, la doyenne de la commune s'est éteinte, Marie-Thérèse, à l'âge de 102 ans. C'est à lire dans vos journaux.
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3: Charlotte Cardin arrive dans votre radio et puis on va vous faire découvrir le nouveau Louisa Jetlag, ça s'appelle dans la radio. Et puis bien sûr, le meilleur de notre programmation musicale et tout cela juste avant 8h. Bienvenue à vous, merci de nous rejoindre. Belle route, bonne reprise pour les juilletistes et bonnes vacances pour les Aoussiens.
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Louisa Jetlag après ce titre, bien entendu, Soleil Bleu, hein, qu'on ne présente plus, qui a cartonné l'été dernier, qui continue d'ailleurs de tourner dans votre radio. John Maman, ça passe juste avant 8h. Bienvenue à vous.

0: 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Il est tout pile 8h, vous écoutez Kaolin, le journal, bonjour.
1: Bonjour, bonjour à tous. De bonnes nouvelles en Gironde, dans le Var, mais aussi dans l'Aude. On fait le point sur les incendies dès le début de ce journal. 30 000 personnes ont également été confinées en Moselle hier suite à un incendie dans un entrepôt de déchets industriels. Et puis le sourire d'Océane Maé sur le Tour de France Femme avant d'attaquer la montagne. Elle a toujours le maillot à pois sur les épaules. Le soulagement pour des milliers de personnes en Gironde. Les habitants de l'Esch-Cap-Ferré, de plusieurs quartiers du Porge, vont pouvoir rentrer chez eux aujourd'hui, annoncé hier soir la préfecture. Alors que le feu qui a ravagé près de 42 000 hectares est toujours fixé. Cette mesure ne concerne pas les campings. Les premiers retours sont attendus en début d'après-midi. L'incendie du Gros Bessillon dans le Var, lui, n'est toujours pas fixé, mais la situation s'améliore petit à petit sur place. Toutes les mesures d'évacuation préventive ou de confinement ont été levées, même si la journée a encore été chargée hier pour les pompiers. Écoutez le préfet du département, Simon Babre, qui a fait le point hier soir.
2: On a déploré quelques reprises, deux principales reprises de feu qui ont pu être traitées grâce aux moyens aériens qui étaient prépositionnés, qui étaient prévus, et aux 1500 sapeurs-pompiers que nous avons sur l'ensemble du périmètre qui était au sol, prêt à intervenir également. Ce qui fait que la surface a un peu progressé. Nous étions à 1800 hectares brûlés, nous sommes désormais à 1850 hectares en cette fin de journée, en cette fin de dimanche. Et une maison détruite de plus. Donc le bilan des maisons détruites passe à 41. Pour vous le savez, 70 maisons impactées, dont 41 détruites.
1: Et de bonnes nouvelles également du côté de l'Aude. L'incendie qui s'est déclenché au bord de l'autoroute A61 hier est désormais fixé. Une centaine d'hectares a été touchée. Les pompiers mobilisés dans plusieurs régions encore face à ces feux de végétation, mais ils ont aussi été déployés hier en Moselle. 30 000 personnes sont restées confinées pendant plusieurs heures à cause d'un incendie qui s'est déclaré dans un entrepôt. Le point avec vous, Valdemar Delage.
3: Oui, il est aux alentours de 9h30 en ce dimanche matin quand le ciel de Gandrange, petite commune au nord de Metz, se charge d'un large panache de fumée noire. Rapidement, l'air devient irrespirable, comme en témoignent les riverains, en cause l'incendie d'un entrepôt de l'entreprise Suez, un site classé Céveso, c'est-à-dire qu'il présente des risques de catastrophe industrielle. Décision est alors prise de confiner les habitants de la ville, mais aussi ceux des communes alentours dans cet ancien bassin sidérurgique. 30 000 personnes restent cloîtrées chez elles, menacées par les émanations de fumée toxique. 130 pompiers interviennent, dont des unités spécialisées. Le feu, dont l'origine n'est pas connue, est finalement maîtrisé en début d'après-midi.
1: Et cet incendie a fait 3 blessés légers, 2 sapeurs-pompiers et un employé du site. Tous ont été transportés à l'hôpital. Dans ce contexte, une vingtaine de départements restent en vie. Vigilance orange canicule à l'est et dans le sud-est du pays en ce début de semaine, dont le Var. Alerte orage également de la Corrèze à l'Ariège cet après-midi. Et face aux fortes chaleurs cet été, attention à l'endroit où vous vous baignez. La baignade en zone non autorisée, désormais passible d'une amende de 68 euros contre 38 auparavant. Un décret a été publié ce week-end au journal officiel. Dès le mois d'octobre, vous pourrez réaliser un bilan prévention chez un masseur kinésithérapeute. Un temps d'échange gratuit pour sensibiliser aux comportements favorables à la santé dans un contexte de vieillissement de la population et d'explosion des maladies chroniques. En bref, à l'étranger, Donald Trump annonce la reprise des négociations avec l'Iran, déclaration du président américain après avoir suspendu ces dernières heures les bombardements sur la région. Il se dit en pleine forme à 80 ans, le président brésilien Lula se porte candidat pour un quatrième et dernier mandat. Et puis, deuxième victoire de suite pour Lorena Wiebes sur le Tour de France Femmes. La néerlandaise conserve son maillot jaune après son succès hier soir à Genève au sprint une nouvelle fois. De son côté, la jeune française Océane Maé a toujours le maillot à pois de meilleure grimpeuse sur les épaules après une journée plus compliquée pour elle. Alors, elle profite avant une troisième étape qui s'annonce plus compliquée aujourd'hui entre la Suisse et la France. Elle a pris la parole après la course hier soir. Écoutez.
4: C'était complètement fou. Les jambes ne répondaient pas aussi bien qu'hier, mais par contre, le public était encore plus incroyable. C'était vraiment génial. J'ai eu beaucoup de soutien sur le bord des routes. C'était top. Après, bon, voilà, j'avais pas forcément récupéré d'hier, donc compliqué d'aller marquer des points, mais du coup je suis contente de garder le maillot quand même, la bataille continue. On sait très bien que sur le tour il y a des jours avec et des jours sans, j'espère que demain ce sera avec parce qu'on a un beau programme dès le début de l'étape. Il y a déjà 10 points à aller marquer dès le tout début, donc va falloir se battre, comme d'habitude on va donner le maximum.
1: Et oui, ça va grimper aujourd'hui, Océane Maé le sait. Après deux étapes 100% suisse, le Tour de France Femmes passe la frontière. Troisième étape entre Genève et Poligny dans le Jura. Un peu plus de 156 km avec au programme notamment le col de la Faucille dès le début du parcours. Voilà pour l'info, très bon début de semaine à tous.
0: Merci beaucoup, bonne journée également à vous. L'info revient tout à l'heure à 9h et puis également à 8h30.
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0: Et la météo de ce lundi, c'est entre éclaircies et passages nuageux. Voilà comment on peut traduire tout simplement avec cette journée qui va débuter sous un ciel voilé, quelques nuages et un risque de faible pluie. Et au fil des heures, le ciel va rester partagé entre éclaircies et passages nuageux. On aura même des orages en fin de journée. Pour votre début d'après-midi, quelques averses éparses peuvent également se produire avant une amélioration progressive. Les températures de ce matin seront comprises entre 23 à 27 degrés. Cet après-midi, vous aurez de 28 à 32 degrés. Pour la suite, demain mardi, le ciel reste bien nuageux. Il faut attendre mercredi pour retrouver des conditions dignes d'un mois d'août et d'été.
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0: À suivre votre agenda, Kaolin, bien entendu, le meilleur de vos sorties en compagnie de Julien Richard pour cet été. Et puis, bien sûr, le meilleur de notre programmation musicale dans la radio avec celle qui a cartonné au Lovely Brief Festival. C'était il y a quelques semaines et elle est sur Kaolin. C'est Marguerite, ça s'appelle Les filles, les meufs. Bienvenue.
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2: L'agenda, Kaolin, et on commence tout de suite avec quelques immanquables des rendez-vous qui vont durer tout l'été. N'oubliez pas notamment Rue des Arts à Saint-Thierrier, des boutiques éphémères avec des métiers d'art mis à l'honneur et qui vous accueillent tous les jours de 10h à 19h jusqu'au 31 août. À voir également jusqu'au 31 août, modelage et peinture, une exposition Regard de femme de Thérèse Chenet. Une exposition que vous pouvez retrouver tous les après-midi du lundi au samedi. Cela se passe au bureau d'information touristique du Chalard. On n'oublie pas également du côté du prieuré de Lessal La Vauguyon, la Bella Sazone, art et terroir jusqu'au 31 août, exposition que vous pouvez découvrir de 15h à 18h30 tous les jours. Une exposition d'art avec boutique éphémère. Cela se passe dans une église du 12e siècle. Exposition d'art également à Chalut jusqu'au 31 août, artisanat d'art, peinture, sculpture. Deux endroits vous accueillent, la galerie 7 rue Salardine et la galerie 2 avenue du 19 mars 1962, du mardi au samedi, de 10h à 12h et de 14h à 18h. Le dimanche, de 10h à midi, l'entrée est libre. On n'oublie pas également jusqu'au 31 août, toujours à Chalut, une exposition d'objets insolites. Cela se passe à l'écomusée. L'entrée est gratuite du mardi au dimanche, de 15h30 à 18h30. Sur la communauté de communes Ouest Limousin, on vous propose également la boutique estivale d'artisanat d'art, des artisans uniques, des créations uniques d'artisans du Limousin, que vous pouvez retrouver donc jusqu'au 31 août du lundi au vendredi de 9h30 à 12h30 et de 14h à 18h à l'office de tourisme Ouest Limousin. Cela se passe sur la commune de Saint-Laurent-sur-Gorre. Et puis on n'oublie pas le 21e salon international de l'aquarelle de Saint-Thierry-la-Perche. Il est en cours jusqu'au 16 août. Retrouvez plus de 400 œuvres à la Salle Attane et à la Salle de la Halle. Ouvert tous les jours de 10h à 12h30 et de 14h à 19h. Le thème de cette année, Racine.
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2: L'agenda de ce lundi 3 août du côté de Ségur-le-Château avec les visites guidées du village et du château. Pour ce qui concerne l'un des plus beaux villages de France, le rendez-vous est fixé à 11h au bureau d'information touristique. On vous parle également, le même jour et dans la même ville, à Ségur, des marchés de producteurs de pays. Produits régionaux, animation musicale avec Mathieu Martini. Cela se passe au champ de foire à partir de 17h. À ne pas rater également la marche des compteurs, un événement qui aura lieu du 3 au 8 août 2026, donc avec des soirées comptes, 20h30, prix libre. Cela se passe sur le secteur du Périgord vert et alentour. Rendez-vous ce mardi 4 août à Saint-Laurent-sur-Gorre. Plus de renseignements sur le site www.lamarchedescompteurs.org.
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2: Du côté de Coussac-Botval, ce mardi 4 août, un concert. Les Résistères, girl band mixte, révolutionnaire, chanson libre, festive et engagée. Un pique-nique est possible avec les produits de la ferme. Cela se passe à la ferme collective de la Tournerie à partir de 20h. On n'oublie pas également, toujours dans le cadre des marchés de pays, les Mardignac. Cela se passe à la Dignac-le-Long, dès 17h, parc du Chastain. Dans le cadre du festival de l'aquarelle, n'oubliez pas la conférence aux origines de l'art et la narration graphique par Marc Azema, dans le cadre donc du salon de l'aquarelle. Cela se passe à 15h à la Salle Attane. Et puis on parle également de l'un des fils rouges de l'été, la caravane à musique avec un double concert. Vous retrouverez Lemon Punch puis 24 karaokés. Cela se passera à 19h puis à 20h30 au jardin du centre culturel Jean-Pierre Fabregue. C'est un concert gratuit.
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2: Ce mercredi 5 août, on vous parle d'une braderie semi-nocturne organisée par l'association Respire et le Secours Populaire Français. Cela se passera du côté du lac d'Arfeuil à Saint-Thierry-la-Perche de 17h à 22h en même temps que la soirée food truck qui se tiendra à proximité. Du côté de Coussac-Bonneval, on vous parle des visiteurs du soir avec le concert de Gulapia dans une ambiance festive et conviviale. Rendez-vous à 21h, place aux foires, un concert gratuit organisé par la municipalité. Dans le cadre du festival musical de Saint-Thierrier, concert du Quatuor de Limoges, un concert immersif Dracula de Philippe Glass. Un événement à ne pas rater au centre culturel Jean-Pierre Fabregue à partir de 20h30.
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2: Autre événement à ne pas rater du côté de Champagnac-la-Rivière au château de Brie pour la journée, les médiéval de 10h à 19h puis de 19h à 23h avec un concert, de nombreuses animations et 90 producteurs et artisans locaux qui seront présents avec de nombreuses démonstrations d'ailleurs qui vous seront proposées. Le concert aura lieu à 20h30 avec les compères, musique irlandaise et celtique. L'entrée est fixée à 6€ dans un cadre magnifique, le château de Brie à Champagnac-la-Rivière. Comme tous les jeudis, on n'oublie pas également de se diriger vers le Moulinassou à Saint-Thierry pour retrouver le marché de producteurs de saveurs et terroirs. Le rendez-vous qui est bien sûr fixé à partir de 18h. L'animation musicale vous sera proposée par Lithium. On vous parle également de l'éco-festival Les Carrioles qui se tiendra du côté de Flavignac. Il s'agit d'un marché artisanal et paysan. Vous y trouverez des animations, des ateliers, des balades. Différents concerts vous seront également proposés. L'entrée est libre et la participation consciente. Cela se passe sur la ville de Flavignac en Haute-Vienne, bien sûr. Et puis une fête annuelle vous est proposée également du côté de Saint-Laurent-sur-Gorre. Elle est organisée par le comité des fêtes de Saint-Laurent-sur-Gorre. Elle aura lieu sur 3 jours, le vendredi 7 août au stade, le samedi 8 août au plan d'eau et le dimanche 9 août au plan d'eau également. De nombreuses animations vous seront proposées chaque journée. N'hésitez pas à vous rendre du côté de la commune de Saint-Laurent-sur-Gorre. On vous parle d'un concert qui aura lieu à l'église de Château-Chervy, un quatuor à cordes carré de dames qui se tiendra le vendredi 7 août à 19h30.

0: Ah, c'est les vacances, hein. La technique, c'est pas ce qu'elle était en tout cas. Teddy Swims, Gun Gun arrive, mais pour l'heure, on va s'écouter le nouveau Angèle. Ça s'appelle Dis-le dans la radio.
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0: Angèle avec un nouveau style dans votre radio, ça s'appelle Dis-le. Si on se faisait une toile, Julien Richard vous en dit plus dans vos idées sorties cinéma du jour.
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2: Le cinéma sur Kaolin, la radio, en ce lundi 3 août. Voici les séances qui vous seront proposées du côté du Cinébourse de Saint-Junien. 4 séances au programme aujourd'hui. La première commencera à 17h avec le film La Bataille de Gaulle, partie 2, J'écris ton nom. Vaiana, la légende du bout du monde vous sera proposée à 17h30. L'Odyssée, en version originale sous-titrée, le dernier Christopher Nolan vous sera proposé à 20h. Et vous retrouverez Spider-Man, Brand New Day, à partir de 20h30. Je vous propose aujourd'hui de revenir justement sur cette sortie, Spider-Man Brand New Day, un film américain de Dustin Daniel avec Tom Holland et Zendaya. Après le triomphe planétaire de Spider-Man No Way Home, Brand New Day ouvre un tout nouveau chapitre pour Peter Parker et son alter ego Spider-Man. 4 ans se sont écoulés depuis les événements de No Way Home et Peter, désormais adulte, vit entièrement seul, s'étant volontairement effacé de la vie et des souvenirs de ses proches. Dans un New York qui ne le reconnaît plus, il lutte sans relâche contre la criminalité, entièrement dévoué à la protection de sa ville, mais à mesure que ses responsabilités s'intensifient, la pression devient de plus en plus pesante et provoque une étrange mutation physique pouvant s'avérer mortelle, tandis qu'une mystérieuse série de crimes donne lieu à l'une des menaces les plus redoutables qu'il ait jamais affrontées.
3: Alors Spider-Man, ça va? Tu t'es débarrassé du monstre qui est en toi?
4: À ta place, j'irai voir comment va MJ.
3: Tu t'en sortiras pas comme ça.
5: Lui, par contre, il pourrait.
3: Je savais pas que tu pouvais devenir aussi grand.
6: Wow, hey.
3: Désolé, t'es en danger. Viens, fais-moi confiance.
6: D'accord.
7: Tout ça, ça peut devenir très effrayant.
5: C'est qui celle-là?
6: Et vous êtes qui?
3: Allez, Franck, sois sympa. J'ai nulle part où aller.
7: Les gens qui t'aiment.
6: Vous comptez le laisser y aller tout seul?
7: Ils t'aiment pour ce que tu es.
5: Si t'as prévu de faire quelque chose, c'est maintenant!
7: Ne l'oublie jamais. Même si un jour tu deviens très puissant.
3: Tu me manques, mais... Oh, les gars, donnez-moi 10 secondes. Vous permettez? J'ai plus ma forme de lycéen. Oh!
6: Vous faites du stretching? Vous aimez vous étirer?
3: Oh, ça fait un bien fou! Vous êtes prêts?
2: Direction maintenant le cinéma Arrivi de Saint-Thierry pour vous parler des séances de ce lundi 3 août. Vous retrouverez l'Odyssée à 15h en version française et à 20h30 en version originale sous-titrée. Vous retrouverez également Des Mignons et des Monstres à 15h. Le film La Chaleur vous sera quant à lui proposé à partir de 21h. C'est sur ce dernier que nous allons revenir. Il s'agit d'un drame, un thriller de Stéphane Demoutier avec Adrien Hussein, Tristan Richard ou encore Martina Lamena. Il fait anormalement chaud sur les plages des Landes et Marouane, 17 ans, passe sa dernière journée au camping avec une angoisse. Le corps qu'il a enseveli la veille sur la plage va-t-il apparaître au grand jour? Marouane se demande par ailleurs s'il n'est pas en train de tomber amoureux de la charmante Julia.
8: Lâche. Putain, Oscar,

0: Ennemi. 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
4: C'est la fin de l'expérimentation de la plateforme de covoiturage Carros à Limoges. Lancé il y a 7 mois sous le nom de Covoitlim, le dispositif s'arrête faute de résultats suffisants. Sur les 7000 trajets espérés, seuls 1648 ont été réalisés. Le CHU de Limoges, premier employeur du territoire, représentait à lui seul un quart des utilisateurs de la plateforme. Les conducteurs percevaient 1,50€ par trajet, mais sur les 10 500€ prévus pour cette aide, seulement 2 000€ ont été versés. Au total, 57 000€ d'argent public avaient été engagés dans l'expérimentation. La métropole ne reconduira pas le dispositif et souhaite désormais renforcer les investissements dans les mobilités douce et les transports en commun. Saint-Thierry-la-Perche voit son réseau mobile passer à la vitesse supérieure. La commune fait désormais partie des 66 villes de Nouvelle-Aquitaine couvertes par la 5G d'Orange. L'opérateur poursuit ainsi le déploiement de son réseau dans la région avec l'objectif d'améliorer les débits, de réduire les temps de latence et d'offrir une meilleure qualité de connexion aux habitants comme aux entreprises. Le Roc va de nouveau faire vibrer la Haute-Vienne. Les cheminées du Roc reviennent les 7 et 8 août à Saillat-sur-Vienne. Pour cette édition, le festival accueillera plusieurs groupes de la scène rock et metal française et internationale. Les bénévoles sont déjà mobilisés pour finaliser les derniers préparatifs avec l'objectif de faire une nouvelle fois le plein de festivaliers sur le site Sayaquois. Le festival de Confolens veut faciliter le retour de ses festivaliers. Cette année, des bus de nuit seront mis en place à l'issue des principales soirées. Une initiative destinée à limiter les risques sur les routes et à encourager les participants à laisser leur voiture au parking. Plusieurs communes de Charente-Limousine seront desservies, avec des départs programmés après les spectacles, une solution qui s'inscrit dans la volonté des organisateurs de renforcer la sécurité, tout en facilitant les déplacements pendant le festival. À Montrollet, la commune renouvelle son opération d'emploi d'été. Cette jeune, âgée de 16 à 20 ans, rejoint les services techniques municipaux. Pendant plusieurs semaines, ils vont participer à l'entretien des espaces verts, des bâtiments communaux ou encore de la voirie. Ce dispositif, reconduit pour la 8e année consécutive, permet aux adolescents de découvrir le monde du travail, tout en donnant un coup de main aux équipes municipales durant la période estivale. Enfin, prudence si vous comptez vous rafraîchir cet été. Depuis ce week-end, la baignade dans une zone interdite est désormais passible d'une amende forfaitaire de 68€. Cette mesure vise à renforcer la sécurité des baigneurs dans des secteurs jugés dangereux, notamment en raison des courants, de la profondeur ou de l'absence de surveillance. Les autorités rappellent que ces interdictions sont mises en place pour prévenir les accidents et invitent le public à privilégier les zones de baignade autorisées et surveillées. Bon lundi à toutes et à tous.
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6: Et la météo de ce lundi, c'est entre éclaircie et passage nuageux. Voilà comment on peut traduire tout simplement avec cette journée qui va débuter sous un ciel voilé, quelques nuages et un risque de faible pluie. Et au fil des heures, le ciel va rester partagé entre éclaircie et passage nuageux. On aura même des orages en fin de journée. Pour votre début d'après-midi, quelques averses éparses peuvent également se produire avant une amélioration progressive. Les températures de ce matin seront comprises entre 23 à 27 degrés. Cet après-midi, vous aurez de 28 à 32 degrés. Pour la suite, demain mardi, le ciel reste bien nuageux. Il faut attendre mercredi pour retrouver des conditions dignes d'un mois d'août et d'été.
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0: Dans un instant, retour de la musique.
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3: Aujourd'hui, nous remontons le temps pour comprendre le passé du château de Brie. Situé à deux pas de la Dordogne, niché au cœur de la campagne auviennoise, le monument est encore habité et meublé. Patrick René est le propriétaire actuel du site avec Agnès, son épouse. La visite commence par un peu d'histoire via le micro de Tiffany Guimard.
4: Vous êtes à Brie. Et Brie, avant d'être le nom de ce lieu, le nom de ce château, c'est avant tout le nom d'une famille, les Brie, dont on retrouve trace dans l'histoire de France en 988. Et il y avait un Noël de Brie qui était donc compagnon d'armes du Capet. Alors on va faire un bond dans l'histoire de France, on passe de 988 à 1250. En 1250, il y a un événement qui se produit, il y a le mariage de la fille du comte de Limoges avec le fils du duc de Bretagne. Et conséquence de ça, eh bien, vous avez des échanges économiques qui se passent et vous avez un Baudouin de Brie qui quitte sa terre natale, il est militaire, il vient dans le comté de Limoges qui a besoin de troupes pour renforcer en fait les places fortes qui entourent en fait tout le comté du Limousin. Et donc il arrive à Chalut et on lui dit, bah, écoutez, vous allez monter un poste d'observation au lieu-dit La Valade, nous sommes au lieu-dit La Valade. Et à partir du moment où vous mettez un poste d'observation, eh bien, il faut un bâtiment de garnison. Et il construit ce bâtiment. Donc. Et puis lui, bah, il faut qu'il se loge et donc il construit ce qu'on appelle à l'époque un refuge seigneurial. Alors c'est assez succinct, c'est une salle des gardes en rez-de-chaussée avec une petite salle qui sert de dortoir à tout le monde au premier étage. Et puis en 1260, eh bien, notre Baudouin de Brie, il décide de se marier et il achète cet endroit. Il agrandit ce refuge seigneurial en doublant la cave et en faisant une autre pièce donc, de premier étage qui est en fait, celle-ci existe encore, c'est la partie la pièce de gauche où il y a la lumière là, qui en ce moment est notre salle à manger. C'est pour ça d'ailleurs que vous avez des escaliers pour aller là, alors que c'est notre rez-de-chaussée. On fait un grand bond dans l'histoire de France. On se retrouve maintenant en 1484. Jean de Brie, il a déjà fait une belle carrière militaire et eh bien il revient au pays et il prend le commandement de la place forte de Chalut. Il décide de se marier avec une demoiselle Jeanne de Hautefort. Donc il demande l'autorisation de construction du château qu'il obtient en janvier 1484. Alors le château était très différent. Vous oubliez ces toits qui sont des toits 19e. Vous oubliez les grandes ouvertures, les grandes fenêtres sur la façade. Il y avait probablement des petites fenêtres comme celle du donjon d'ailleurs. Vous oubliez les portes-fenêtres du bas. Vous devinez là où était le mur d'enceinte, là où il y a le petit muret. À la place du rhododendron, et ben, vous aviez la chapelle. De l'autre côté, vous aviez le pigeonnier. Bien sûr, les autres bâtiments n'existaient pas. Vous aviez un premier mur d'enceinte qui était donc à l'angle de la chapelle et qui aussi courait devant. Et puis vous avez le deuxième mur d'enceinte sur le devant qui était dans l'alignement des platanes, puisqu'en fait la route entre guillemets de Chalut en fait passait devant là, faisait un coude, repartait par ici au droit vers la chapelle Montbrandeis. Alors notre Jean de Brie, eh ben, il meurt en 1512, ça arrive. 1515, bataille de Marignan, mais ici, beaucoup plus important, c'est la construction du château de Puy-Guillaume. Et 1525, Jeanne, ben, elle trouve que son château il est beaucoup trop moyenâgeux, ça va pas du tout, il faut faire quelque chose. Alors qu'est-ce qu'elle fait? Eh ben, elle va couper les créneaux et les mâchicoulis. Elle a la gentillesse de nous laisser les mâchicoulis du donjon. Et puis elle perce ses grandes fenêtres sur la façade avec des meneaux, puisqu'on ne savait faire à l'époque comme grandes fenêtres que des fenêtres à meneaux. Le château reste dans la famille jusqu'en 1656, date à laquelle il est acheté par Irier de Chully-Permangue. Le château, eh bien, il est après transmis de génération en génération. À la fin de la Révolution, la famille Mirabeau est totalement ruinée. Le château est en mauvais état. Les communs ont été ruinés aussi. On trouve des pierres, des communs dans toutes les belles maisons construites à l'époque dans les villages à côté. Et donc, il est vendu aux enchères, racheté par le notaire de la famille en 1806. Et là, il fait tout de suite ce que l'on appelle des travaux d'urgence. On essaie de retrouver, de redonner un aspect moyenâgeux par les toits. Et puis, il coupe les créneaux pour faire entrer la lumière à l'intérieur du château. Le château ensuite est transmis à son fils Stephen qui était parti aux États-Unis faire fortune faite aux États-Unis. Il fait d'énormes travaux, il crée tout ce parc là. Et puis, il va apporter, en fait, tout le confort moderne à l'intérieur du château. Ce monsieur, c'est l'arrière-arrière-grand-père de ma belle-mère. Depuis, le château est dans la même famille. Allez, on va aller voir à l'intérieur.
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0: Dans vos journaux pour ce lundi, commençons avec cette une de Sud-Ouest qui vous parle d'un été brûlant pour le tourisme. Feu et sécheresse ont ravagé les forêts et les rivières. C'est aussi la haute saison touristique dans la région. Les professionnels s'organisent pour rassurer les estivants à sauver le mois d'août. Page 2 et 4 à découvrir. Et puis on parle de cet événement qui s'est déroulé ce week-end, la fête du couteau à Nontron. À lire. À lire également en une du Populaire du Centre ce matin, le Zénith fait peau neuve alors qu'il va fêter ses 20 ans en 2027. Le Zénith de Limoges Métropole fait l'objet de divers chantiers espérant attirer toujours plus de grands artistes nationaux. Et puis dans la page patrimoine, on parle de l'esprit des vacances qui roule toujours sur la Nationale 7. La Charente Libre vous parle ce matin des cagnottes toujours plus solidaires sur le net. Avec les feux de Gironde ne font que confirmer une tendance déjà bien ancrée au-delà de leur origine festive. Les cagnottes solidaires se multiplient. Elles représentent près de 20% de la collecte globale en progression pour rattraper les accidents de la vie ou permettre des projets. À lire en page 3, à découvrir dans les pages locales intérieures de vos journaux. La Charente Libre, dans la page Charente Limousine, vous présente le festival des cheminées du rock prête à faire rugir leurs décibels. 17e édition qui se déroule ce vendredi et ce samedi à Saillat sur Vienne. Le festival associatif reconduit sa formule gagnante, une scène unique en plein air, un accès à prix libre et une programmation explosive. Et puis dans les pages Périgord Vert de Sud-Ouest, présentation des 6 vice-présidents élus pour porter les projet du parc naturel régional du Périgord Limousin. Et puis à Paysac, la doyenne de la commune s'est éteinte, Marie-Thérèse, à l'âge de 102 ans. C'est à lire dans vos journaux.
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0: Bonjour à tous, ils vont pouvoir reprendre une vie presque normale. Les habitants de l'âge Cap Ferré de plusieurs quartiers du Porge vont rentrer chez eux dès cet après-midi, alors que le feu qui a ravagé 42 000 hectares est toujours fixé en Gironde. Mais pour l'instant, ce retour ne concerne pas tout le monde, Zachary Bro.
1: Oui, beaucoup de soulagement pour les habitants de l'âge Cap Ferré et du Porge après plusieurs jours d'angoisse, mais cette mesure annoncée hier soir par la préfecture ne concerne pas les campings, y compris au sein des aires naturelles, ni les secteurs du Ferron et de plein soleil au Porge, où les opérations de déminage se poursuivent en raison de la présence dans le sol d'obus de la Seconde Guerre mondiale. Dans les secteurs concernés, donc, les habitants pourront retrouver leur domicile dès 14h au Porge Village et à Lèche-Bourg. La presqu'île de Lèche-Cap-Ferré, elle, sera accessible à partir de 19h. Avec cette mesure, la quasi-totalité des plus de 220 000 personnes évacuées ces derniers jours ont pu rentrer chez elles.
0: Et la préfecture demande tout de même aux personnes réintégrant leur domicile de se tenir informées de l'évolution de la situation et de ne pas couper leur téléphone. Du côté du Var, une nuit active pour les pompiers, même si la situation s'est améliorée ces dernières heures. Le département, comme une vingtaine de l'Est et du Sud-Est du pays, reste en vigilance orange canicule aujourd'hui. Sept départements de l'Ouest seront également en alerte pour le risque d'orage dès cet après-midi. Les pompiers qui luttent contre les flammes également en Grèce. Deux hélicoptères sont entrés en collision hier au cours d'une intervention pour éteindre un violent incendie. Les deux pilotes ont été tués. Donald Trump annonce la reprise des négociations avec l'Iran, déclaration du président américain après avoir suspendu ces dernières heures les bombardements sur la région. Et puis en tennis, Arthur Géa intègre le top 100 mondial ce matin. Le jeune joueur français a remporté ce week-end le tournoi ATP 250 de Los Cabos au Mexique face au Canadien Denis Shapovalov. Arthur Géa espère désormais recevoir une wildcard pour l'US Open. Voilà pour l'info, très bonne journée à tous.
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4: Et la météo de ce lundi, c'est entre éclaircie et passage nuageux. Voilà comment on peut traduire tout simplement avec cette journée qui va débuter sous un ciel voilé, quelques nuages et un risque de faible pluie. Et au fil des heures, le ciel va rester partagé entre éclaircie et passage nuageux. On aura même des orages en fin de journée. Pour votre début d'après-midi, quelques averses éparses peuvent également se produire avant une amélioration progressive. Les températures de ce matin seront comprises entre 23 à 27 degrés. Cet après-midi, vous aurez de 28 à 32 degrés. Pour la suite, demain mardi, le ciel reste bien nuageux. Il faut attendre mercredi pour retrouver des conditions dignes d'un mois d'août et d'été.
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4: Dans la radio, à suivre Alpine, Manu Chao, Amy Piace, Maroon 5, What's Love Do dans votre radio. Et puis bien sûr, le coup de pouce. Kaolin arrive dans quelques instants. Belle journée, belle matinée, bienvenue.

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3: Kaolin, coup de pouce, aujourd'hui, une fois n'est pas coutume, nous allons vous parler musique et nous allons vous parler du festival musical de Saint-Thierry qui continue sa route. Après un mois de juillet déjà bien entamé, bien chargé, nous voici aux portes du mois d'août et c'est évidemment Jean-Pierre Ferlet qui est avec nous dans le studio pour nous en parler. Bonjour Jean-Pierre.
4: Bonjour Julien.
3: Comment s'est passé ce premier mois de juillet ?
4: Alors, le mois de juillet, déjà il a mal commencé parce que le festival cette année commençait en juin.
3: Fin juin, exactement.
4: Et on a dû déprogrammer le concert d'ouverture parce que les conditions climatiques, c'était la semaine où il s'est 40.
3: Exactement.
4: On l'a déprogrammé et du coup, j'en profite pour le dire, il est reporté à la fin du mois d'août.
3: Absolument, on y reviendra tout à l'heure évidemment. On va parler maintenant du premier concert de ce mois d'août, un concert qui va se passer au Centre Culturel le mercredi 5 août à 20h30. Et on va présenter ce quatuor de Limoges.
4: Alors c'est l'un des temps forts de cette édition, hein. C'est une soirée Philippe Glass. Alors Philippe Glass, c'est un grand compositeur.
3: C'est un nom qui résonne.
4: Voilà, on commence à en prendre vraiment la mesure. Il est toujours vivant, hein. Donc c'est un compositeur majeur de la fin du XXe siècle, début du XXIe. Alors il est surtout connu pour ses musiques de films, mais il fait bien d'autres choses. Il a produit bien d'autres choses que des musiques de films, mais il est surtout connu pour ses musiques de films.
3: Oui, dont on va parler d'un des plus connus et que vous avez marqué d'ailleurs sur votre programme. On va parler de Dracula.
4: Voilà, on va parler de Dracula. Alors, je dis quand même que ces musiques ont été plusieurs fois nominées aux César.
3: Donc, rien que ça.
4: Aux Oscars.
3: Ah,
4: Oscars.
3: Pardon, encore pire. Oui, c'est magnifique. Non, c'est un compositeur de renom. Effectivement, on n'est pas obligé de connaître la musique classique pour connaître Philippe Glass parce qu'il apparaît sur suffisamment de bandes annonces.
4: Absolument. Alors, c'est un pape de la musique répétitive. Moi, j'aime pas ce terme parce qu'on a l'impression que c'est ennuyeux, la musique répétitive. Or, la musique de Philippe Glass, elle est tout sauf ennuyeuse.
3: Oui, je vais faire un parallèle avec ce que vous dites. Notre président, Denis Lespieux, quand il parle de la techno, il dit que c'est une musique répétitive à tendance oppressive. Il le dit en rigolant, mais il y en a qui pourrait avoir justement cette image, alors que c'est pas forcément vrai.
4: Absolument, c'est même totalement faux.
3: Si d'ailleurs, mais pire que ça, binaire répétitive à tendance oppressive.
4: D'accord. Non, c'est une musique passionnante. Et là donc, c'est la musique qu'il a composée pour le film Dracula. Alors oui. C'est un film de 1931, il a composé en l'an 2000. Ceux qui viendront au concert sauront pourquoi il y a 70 ans qui se sont passés entre les deux. Et il a composé un quatuor à cordes. C'est la musique qui colle parfaitement à l'histoire de Dracula, magnifiquement interprétée par le quatuor de Limoges, qu'on avait fait venir déjà il y a deux ans.
3: Oui.
4: L'un des meilleurs quatuors à cordes de Nouvelle-Aquitaine, de mon point de vue.
3: Et pourquoi pas de France ?
4: Soyons fous.
3: Allez.
4: Et donc c'est cette musique qui sera interprétée. Ça colle vraiment parfaitement à l'histoire de Dracula qui nous est racontée parce que c'est un concert immersif, qu'il y aura des images projetées qui nous raconteront la vraie histoire de Dracula.
3: Ouais, d'où le lieu qui est très adapté à le centre culturel, évidemment.
4: C'est ça, absolument.
3: Alors on va rappeler deux choses quand même qui sont importantes. D'abord, vous êtes dans la grille des tarifs A.
4: C'est ça.
3: Ça veut dire?
4: C'est les plus chers. Donc, c'est 22 euros. Le plein tarif est à 22 euros. Le tarif réduit à 13 euros.
3: Et on va parler d'un dernier élément qu'il faut rappeler pour tout le mois d'août parce que ça continue. C'est le Microstival.
4: C'est ça. Donc, c'est une initiative de cette année, une nouveauté. Tous les soirs de concert, de 18h30 à 19h30, juste à côté de la collégiale, au musée d'art et d'histoire, au MAH. Donc, il y a une micro-conférence d'une demi-heure sur le thème abordé par le concert.
3: Voilà. Donc, ça vous permet de faire tout un petit circuit avec cette micro-conférence, pouvoir dîner ensuite pas trop loin, et puis le concert qui s'enchaîne.
4: Exactement.
3: Rendez-vous est pris donc ce mercredi 5 août 20h30 du côté du Centre Culturel pour ce concert immersif Philippe Glass, Dracula, le Quatuor de Limoges. Merci Jean-Pierre et on se dit à la semaine prochaine.
4: Au revoir Julien, merci.
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5: Autre événement qui arrive très très vite dans votre radio, c'est les Cheminées du Rock. On vous en parle dans votre prochain coup de pouce. Pour l'heure, dans la radio, une nouveauté Kaolin, c'est Ariana Grande. Ça s'appelle Hate That I Made You Love Me dans votre radio. Bienvenue et 9h passées 13 minutes.
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1: À seulement 20 minutes de Limoges et 2 heures de Bordeaux, bienvenue dans Destination Été, la porte océane du Limousin vous tend les bras. Ici, 13 communes vous ouvrent un passage entre culture, mémoire et grands espaces. Faites escale à Saint-Junien, la cité du cuir, pour flâner dans les magasins d'usine. Partez à la découverte de Rochechouart, entre art contemporain et arbres remarquables. Et puis prenez un moment de silence à Oradour-sur-Glane pour ne jamais oublier, prêt à explorer un territoire riche, vivant et surprenant. Alors, comme on dit ici, Shabbat d'entra, finissez d'entrer. Aujourd'hui, dans Destination Été, direction Saint-Junien, à seulement 20 minutes de Limoges, au cœur de la porte océane. Cité ouvrière, ville d'artisans de mémoire et de matière noble, Saint-Junien vous embarque dans une aventure entre cuir, histoire et nature. À Saint-Junien, on travaille le cuir depuis le 11e siècle. Ce sont les bords de la Glane et la qualité de l'eau qui ont attiré les premiers tanneurs. Avec le temps, la ville devient la capitale française de la ganterie. Encore aujourd'hui, des maisons comme Agnel, Hermès ou Morand y fabriquent des gants d'exception portés dans le monde entier. Un savoir-faire qui mêle tradition, couture manuelle et excellence artisanale et qu'on pourra bientôt découvrir à la Cité du Cuir. Saint-Junien, c'est aussi une ville chargée d'histoire. En vous promenant dans ses ruelles, vous découvrirez la collégiale, joyau de l'art roman, mais aussi la chapelle Notre-Dame-du-Pont, les maisons médiévales à pans de bois et les anciens ateliers du cuir. À chaque coin de rue, une trace du passé ouvrier, religieux ou commerçant, un centre-ville vivant où patrimoine et modernité se répondent. Envie d'un moment de calme, direction la vallée de la Glane, là où le peintre Corot venait chercher la lumière et la quiétude. Aujourd'hui encore, le site Corot vous invite à flâner entre sentiers, rivières et poésie. Une parenthèse nature en plein cœur de la ville. Saint-Junien, c'est tout ça, la main, la mémoire et la matière. Un lieu à vivre, à ressentir et à explorer cet été. Et pour prolonger l'expérience, profitez des visites guidées de la ville, poussez la porte des ateliers ou repartez avec un souvenir des magasins d'usine. Destination Été, c'est votre invitation à prendre le temps. On se retrouve très bientôt sur Kaolin pour une nouvelle échappée belle.
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1: L'info locale à 9h30 revient tout à l'heure pour l'heure retour à la musique.
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2: Henri Feuillade.
3: C'est la fin de l'expérimentation de la plateforme de covoiturage Caros à Limoges. Lancé il y a 7 mois sous le nom de Covoitlim, le dispositif s'arrête faute de résultats suffisants. Sur les 7000 trajets espérés, seuls 1648 ont été réalisés. Le CHU de Limoges, premier employeur du territoire, représentait à lui seul un quart des utilisateurs de la plateforme. Les conducteurs percevaient 1,50€ par trajet, mais sur les 10 500€ prévus pour cette aide, seulement 2 000€ ont été versés. Au total, 57 000€ d'argent public avaient été engagés dans l'expérimentation. La métropole ne reconduira pas le dispositif et souhaite désormais renforcer les investissements dans les mobilités douces et les transports en commun. Saint-Thierry-la-Perche voit son réseau mobile passer à la vitesse supérieure. La commune fait désormais partie des 66 villes de Nouvelle-Aquitaine couvertes par la 5G d'Orange. L'opérateur poursuit ainsi le déploiement de son réseau dans la région avec l'objectif d'améliorer les débits, de réduire les temps de latence et d'offrir une meilleure qualité de connexion aux habitants comme aux entreprises. Le ROC va de nouveau faire vibrer la Haute-Vienne. Les cheminées du ROC reviennent les 7 et 8 août à Saillat-sur-Vienne. Pour cette édition, le festival accueillera plusieurs groupes de la scène rock et metal française et internationale. Les bénévoles sont déjà mobilisés pour finaliser les derniers préparatifs avec l'objectif de faire une nouvelle fois le plein de festivaliers sur le site Saillacois. Le festival de Confolens veut faciliter le retour de ses festivaliers. Cette année, des bus de nuit seront mis en place à l'issue des principales soirées. Une initiative destinée à limiter les risques sur les routes et à encourager les participants à laisser leur voiture au parking. Plusieurs communes de Charente-Limousine seront desservies, avec des départs programmés après les spectacles, une solution qui s'inscrit dans la volonté des organisateurs de renforcer la sécurité, tout en facilitant les déplacements pendant le festival. À Montrolet, la commune renouvelle son opération d'emploi d'été. Cette jeune, âgée de 16 à 20 ans, rejoint les services techniques municipaux. Pendant plusieurs semaines, ils vont participer à l'entretien des espaces verts, des bâtiments communaux ou encore de la voirie. Ce dispositif, reconduit pour la 8e année consécutive, permet aux adolescents de découvrir le monde du travail, tout en donnant un coup de main aux équipes municipales durant la période estivale. Enfin, prudence si vous comptez vous rafraîchir cet été. Depuis ce week-end, la baignade dans une zone interdite est désormais passible d'une amende forfaitaire de 68 euros. Cette mesure vise à renforcer la sécurité des baigneurs dans des secteurs jugés dangereux, notamment en raison des courants, de la profondeur ou de l'absence de surveillance. Les autorités rappellent que ces interdictions sont mises en place pour prévenir les accidents et invitent le public à privilégier les zones de baignade autorisées et surveillées. Bon lundi à toutes et à tous.
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5: Et la météo de ce lundi, c'est entre éclaircies et passages nuageux. Voilà comment on peut traduire tout simplement avec cette journée qui va débuter sous un ciel voilé, quelques nuages et un risque de faible pluie. Et au fil des heures, le ciel va rester partagé entre éclaircies et passages nuageux. On aura même des orages en fin de journée. Pour votre début d'après-midi, quelques averses éparses peuvent également se produire avant une amélioration progressive. Les températures de ce matin seront comprises entre 23 à 27 degrés. Cet après-midi, vous aurez de 28 à 32 degrés. Pour la suite, demain mardi, le ciel reste bien nuageux. Il faut attendre mercredi pour retrouver des conditions dignes d'un mois d'août et d'été.
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7: Bonjour, bonjour à tous. 16 juments âgés de 4 ans et au-dessus ont rendez-vous sur les 1800 mètres de la piste corde à droite à l'hippodrome de Clairefontaine-Deauville à l'occasion du Quintet Plus de ce lundi 3 août 2026. L'allocation sera de 50 900 euros et le départ prévu vers 18h30. En tête de notre sélection, le 3, Fève, toujours compétitive en 38 de valeur, elle peut doubler la mise dans les Quintets. Je vais du 6, Melbora, au top de sa condition physique actuellement. Le 7, Sœur, confirmé en pareille société. Le 12, Deep Sea, muni de hier australienne pour la première fois de sa carrière. Et enfin, le 15, Happy Saxon, sur la montante et bien placé en bas de tableau. Il complétera notre sélection. Une sélection que vous pouvez retrouver sur ma chaîne YouTube Tom Kazak, les pronostics hippiques avec mes dernières minutes. Donc, notre choix aujourd'hui. Premier, le 3, Fève. Second, le 6, Melbora. 3e le 7, Sœur, 4e le 12, Deep, 6, 5e le 15, Happy Saxon, le second choix le 8, le 10. Hélas, et à vous la fortune.
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0: Imagine Dragons Radioactive dans votre morning pour se dire bonjour peut-être les amis et tout de suite vos idées sorties, votre agenda. Julien, Richard, je vous donne rendez-vous très vite sur Kaolin. Passez une belle journée, restez à l'écoute de votre radio locale.
1: L'agenda Kaolin et on commence tout de suite avec quelques immanquables des rendez-vous qui vont durer tout l'été. N'oubliez pas notamment Rue des Arts à Saint-Thierry, des boutiques éphémères avec des métiers d'art mis à l'honneur et qui vous accueillent tous les jours de 10h à 19h jusqu'au 31 août. À voir également jusqu'au 31 août, modelage et peinture, une exposition Regard de femme de Thérèse Chenet. Une exposition que vous pouvez retrouver tous les après-midi du lundi au samedi. Cela se passe au bureau d'information touristique du Chalard. On n'oublie pas également du côté du prieuré de Lessal La Vauguyon, la Bella Saison, art et terroir jusqu'au 31 août, exposition que vous pouvez découvrir de 15h à 18h30 tous les jours. Une exposition d'art avec boutique éphémère. Cela se passe dans une église du 12e siècle. Exposition d'art également à Chalut jusqu'au 31 août, artisanat d'art, peinture, sculpture. Deux endroits vous accueillent, la galerie 7 rue Salardine et la galerie 2 avenue du 19 mars 1962, du mardi au samedi, de 10h à 12h et de 14h à 18h. Le dimanche, de 10h à midi, l'entrée est libre. On n'oublie pas également jusqu'au 31 août, toujours à Chalut, une exposition d'objets insolites. Cela se passe à l'écomusée. L'entrée est gratuite du mardi au dimanche, de 15h30 à 18h30. Sur la communauté de communes Ouest Limousin, on vous propose également la boutique estivale d'artisanat d'art, des artisans uniques, des créations uniques d'artisans du Limousin, que vous pouvez retrouver donc jusqu'au 31 août du lundi au vendredi de 9h30 à 12h30 et de 14h à 18h à l'office de tourisme Ouest Limousin. Cela se passe sur la commune de Saint-Laurent-sur-Gorre. Et puis on n'oublie pas le 21e salon international de l'aquarelle de Saint-Thierry-la-Perche. Il est en cours jusqu'au 16 août. Retrouvez plus de 400 œuvres à la Salatane et à la salle de la Halle. Ouvert tous les jours de 10h à 12h30 et de 14h à 19h. Le thème de cette année, Racine.
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1: de ce lundi 3 août du côté de Ségur-le-Château avec les visite guidée du village et du château. Pour ce qui concerne l'un des plus beaux villages de France, le rendez-vous est fixé à 11h au bureau d'information touristique. On vous parle également, le même jour et dans la même ville, à Ségur, des marchés de producteurs de pays. Produits régionaux, animation musicale avec Mathieu Martini. Cela se passe au champ de foire à partir de 17h. À ne pas rater également la marche des compteurs, un événement qui aura lieu du 3 au 8 août 2026, donc avec des soirées comptes, 20h30, prix libre, cela se passe sur le secteur du Périgord vert et alentour. Rendez-vous ce mardi 4 août à Saint-Laurent-sur-Gorre. Plus de renseignements sur le site www.lamarchedescompteurs.org.
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1: Du côté de Coussac-Botval, ce mardi 4 août, un concert. Les Résistertes, girl band mixte, révolutionnaire, chanson libre, festive et engagée. Un pique-nique est possible avec les produits de la ferme. Cela se passe à la ferme collective de La Tournerie à partir de 20h. On n'oublie pas également, toujours dans le cadre des marchés de pays, les Mardignac. Cela se passe à la Dignac-le-Long, dès 17h, parc du Chastain. Dans le cadre du festival de l'aquarelle, n'oubliez pas la conférence aux origines de l'art et la narration graphique par Marc Azema, dans le cadre donc du salon de l'aquarelle. Cela se passe à 15h à la Salatane. Et puis on parle également de l'un des fils rouges de l'été, la caravane à musique avec un double concert. Vous retrouverez Lemon Punch puis 24 karaokés. Cela se passera à 19h puis à 20h30 au jardin du centre culturel Jean-Pierre Fabregue. C'est un concert gratuit.
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1: Ce mercredi 5 août, on vous parle d'une braderie semi-nocturne organisée par l'association Respire et le Secours Populaire Français. Cela se passera du côté du lac d'Arfeuil à Saint-Thierry-la-Perche de 17h à 22h en même temps que la soirée food truck qui se tiendra à proximité. Du côté de Coussac-Bonneval, on vous parle des visiteurs du soir avec le concert de Gulapia dans une ambiance festive et conviviale. Rendez-vous à 21h, place aux foires, un concert gratuit organisé par la municipalité. Dans le cadre du festival musical de Saint-Thierry, concert du Quatuor de Limoges, un concert immersif Dracula de Philippe Glass, un événement à ne pas rater au centre culturel Jean-Pierre Fabregue à partir de 20h30.
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1: Autre événement à ne pas rater du côté de Champagnac-la-Rivière au château de Brie pour la journée, les médiévales de 10h à 19h puis de 19h à 23h avec un concert, de nombreuses animations et 90 producteurs et artisans locaux qui seront présents. Avec de nombreuses démonstrations d'ailleurs qui vous seront proposées. Le concert aura lieu à 20h30 avec Les Compères, musique irlandaise et celtique. L'entrée est fixée à 6€ dans un cadre magnifique, le Château de Brie à Champagnac-la-Rivière. comme tous les jeudis, on n'oublie pas également de se diriger vers le Moulin d'Assou à Saint-Thierry pour retrouver le marché de producteurs de saveurs et terroirs. Le rendez-vous qui est bien sûr fixé à partir de 18h. L'animation musicale vous sera proposée par Lithium. On vous parle également de l'éco-festival Les Carrioles qui se tiendra du côté de Flavignac. Il s'agit d'un marché artisanal et paysan. Vous y trouverez des animations, des ateliers, des balades. Différents concerts vous seront également proposés. L'entrée est libre et la participation consciente. Cela se passe sur la ville de Flavignac, en Haute-Vienne, bien sûr. Et puis une fête annuelle vous est proposée également du côté de Saint-Laurent-sur-Gorre. Elle est organisée par le comité des fêtes de Saint-Laurent-sur-Gorre. Elle aura lieu sur 3 jours, le vendredi 7 août au stade, le samedi 8 août au plan d'eau et le dimanche 9 août au plan d'eau également. De nombreuses animations vous seront proposées chaque journée. N'hésitez pas à vous rendre du côté de la commune de Saint-Laurent-sur-Gorre. On vous parle d'un concert qui aura lieu à l'église de Château-Chervy, un quatuor à cordes, carré de dames, qui se tiendra le vendredi 7 août à 19h30.
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1: Bonjour à tous, 1500 pompiers toujours mobilisés dans le Var pour éteindre les flammes. L'incendie n'est toujours pas fixé, même si la situation s'est améliorée ces dernières heures sur le terrain. Mobilisation pour éteindre les différentes reprises de feu alors que cette nuit la température a baissé et l'humidité s'est levée. Les secours s'attendent toutefois à de nouvelles reprises de feu au cours de la journée en raison de la hausse des températures. Le Var est en vigilance orange canicule comme une vingtaine de départements à l'est et dans le sud-est. Plus généralement, 36 départements sont en risque élevé de feux de forêt pour commencer la semaine. Du côté de la Gironde, la préfecture a autorisé les habitants de l'Esch-Cap-Ferré et du Porge à retourner chez eux aujourd'hui alors que le feu qui a ravagé près de 42 000 hectares est toujours fixé. Notez tout de même que les campings et que certains secteurs au Porge ne font pas partie de cette liste. Attention aux orages également aujourd'hui sur l'ouest de l'Hexagone. 7 départements ont été placés en vigilance orange pour cette fin d'après-midi et cette soirée. L'Ariège, la Haute-Garonne, le Tarn, le Tarn-et-Garonne, le Lot, la Corrèze et la Dordogne. Dans l'actualité également, cette alerte de médecins sur la multiplication d'accidents à cause des trottinettes électriques. Un quart des patients conservent un handicap selon ces professionnels de l'hôpital pédiatrique Femme-Mère-Enfant à Bron, près de Lyon, qui viennent de publier une étude dans une revue scientifique. Peut-être de nouvelles avancées sur le plan diplomatique. Donald Trump annonce la reprise des négociations avec l'Iran après avoir renoncé à une nouvelle attaque majeure sur la région. De son côté, Téhéran n'a toujours pas confirmé ces informations. Et puis un mot de sport avec le début des choses sérieuses sur le Tour de France Femmes. Après la nouvelle victoire de Lorena Wiebes hier au sprint à Genève, les coureuses vont passer la frontière lors de la troisième étape aujourd'hui. Départ du bord du lac Léman en Suisse pour une arrivée 157 km plus loin à Poligny dans le Jura. De nombreux cols sont au programme aujourd'hui, dont celui de la Faucille dès le début du parcours. Voilà pour l'essentiel de l'actualité. Passez tous une très belle journée.
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4: Et la météo de ce lundi, c'est entre éclaircie et passage nuageux. Voilà comment on peut traduire tout simplement avec cette journée qui va débuter sous un ciel voilé, quelques nuages et un risque de faible pluie. Et au fil des heures, le ciel va rester partagé entre éclaircie et passage nuageux. On aura même des orages en fin de journée. Pour votre début d'après-midi, quelques averses éparses peuvent également se produire avant une amélioration progressive. Les températures de ce matin seront comprises entre 23 à 27 degrés. Cet après-midi, vous aurez de 28 à 32 degrés. Pour la suite, demain mardi, le ciel reste bien nuageux. Il faut attendre mercredi pour retrouver des conditions dignes d'un mois d'août et d'été.
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2: Aujourd'hui, cap sur un oasis de nature au cœur du parc régional Périgord-Limousin. L'étang de la Pouge autour de Saint-Auvent. Préparez vos sens, immersion garantie. Imaginez un plan d'eau paisible de 30 hectares soigneusement intégré au bocage limousin. Ce site est labellisé Natura 2000 et espace naturel sensible. Paysage de mares, aulnaies et frênaies avec une biodiversité exceptionnelle. Orchidées, iris des marais, sonneurs à ventre jaune. Un sentier d'interprétation accessible en fauteuil ou adapté aux handicaps auditifs et mentaux. Vous guide pendant 2 à 3 km avec panneaux explicatifs, observatoire ornithologique et ponton handipêche. Héron, Martin Pêcheur, Foulque et Grette, le spectacle y est 100% sauvage. La boucle du tour de l'étang prend environ 1h30, ponctuée de belvédères et d'un charmant village, la Pouge, avec un pont piéton sur le ruisseau du Gorée. Les rives, interdites à la baignade mais parfaites pour la pêche, carpe, tanche, gardon, disposent de pontons accessibles et des cartes sont en vente dans les bureaux de Saint-Laurent-sur-Gorre. Envie d'une balade nature accessible et apaisante, l'étang de la Pouge vous attend. Pour vous y rendre, partez de Saint-Laurent-sur-Gorre, prenez la D41 en direction de Rochechouart, puis la D58 vers Saint-Auvent. L'étang apparaît à gauche au lieu dit la Pouge, parking disponible. C'est gratuit, ouvert toute l'année. Vous pourrez circuler à pied, pêcher ou simplement contempler la faune et la flore depuis l'observatoire. 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
2: Henri Feuillade.
3: C'est la fin de l'expérimentation de la plateforme de covoiturage Caros à Limoges. Lancé il y a 7 mois sous le nom de Covoitlim, le dispositif s'arrête faute de résultats suffisants. Sur les 7000 trajets espérés, seuls 1648 ont été réalisés. Le CHU de Limoges, premier employeur du territoire, représentait à lui seul un quart des utilisateurs de la plateforme. Les conducteurs percevaient 1,50€ par trajet, mais sur les 10 500€ prévus pour cette aide, seulement 2 000€ ont été versés. Au total, 57 000€ d'argent public avaient été engagés dans l'expérimentation. La métropole ne reconduira pas le dispositif et souhaite désormais renforcer les investissements dans les mobilités douces et les transports en commun. Saint-Thierry-la-Perche voit son réseau mobile

0: passer à la vitesse supérieure. La commune fait désormais partie des 66 villes de Nouvelle-Aquitaine couvertes par la 5G d'Orange. L'opérateur poursuit ainsi le déploiement de son réseau dans la région avec l'objectif d'améliorer les débits, de réduire les temps de latence et d'offrir une meilleure qualité de connexion aux habitants comme aux entreprises. Le rock va de nouveau faire vibrer la Haute-Vienne. Les Cheminées du Rock reviennent les 7 et 8 août à Saillat-sur-Vienne. Pour cette édition, le festival accueillera plusieurs groupes de la scène rock et métal française et internationale. Les bénévoles sont déjà mobilisés pour finaliser les derniers préparatifs avec l'objectif de faire une nouvelle fois le plein de festivaliers sur le site Sayaquois. Le festival de Confolens veut faciliter le retour de ses festivaliers. Cette année, des bus de nuit seront mis en place à l'issue des principales soirées. Une initiative destinée à limiter les risques sur les routes et à encourager les participants à laisser leur voiture au parking. Plusieurs communes de Charente-Limousine seront desservies, avec des départs programmés après les spectacles, une solution qui s'inscrit dans la volonté des organisateurs de renforcer la sécurité, tout en facilitant les déplacements pendant le festival. À Montrolet, la commune renouvelle son opération d'emploi d'été. Cette jeune, âgée de 16 à 20 ans, rejoint les services techniques municipaux. Pendant plusieurs semaines, ils vont participer à l'entretien des espaces verts, des bâtiments communaux ou encore de la voirie. Ce dispositif, reconduit pour la 8e année consécutive, permet aux adolescents de découvrir le monde du travail, tout en donnant un coup de main aux équipes municipales durant la période estivale. Enfin, prudence si vous comptez vous rafraîchir cet été. Depuis ce week-end, la baignade dans une zone interdite est désormais passible d'une amende forfaitaire de 68 euros. Cette mesure vise à renforcer la sécurité des baigneurs dans des secteurs jugés dangereux, notamment en raison des courants, de la profondeur ou de l'absence de surveillance. Les autorités rappellent que ces interdictions sont mises en place pour prévenir les accidents et invitent le public à privilégier les zones de baignade autorisées et surveillées. Bon lundi à toutes et à tous.
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2: Bonjour, bonjour à tous. 16 juments âgés de 4 ans et au-dessus ont rendez-vous sur les 1800 mètres de la piste corde à droite à l'hippodrome de Clairefontaine-Deauville à l'occasion du Quintet Plus de ce lundi 3 août 2026. L'allocation sera de 50 900 euros et le départ prévu vers 18h30. En tête de notre sélection, le 3, Fèvre, toujours compétitive en 38 de valeur, elle peut doubler la mise dans les Quintets. Je vais du 6, Melbora, au top de sa condition physique actuellement. Le 7, Sœur, confirmé en pareille société. Le 12, Deep Sea, muni de hier australienne pour la première fois de sa carrière. Et enfin, le 15, Happy Saxon, sur la montante et bien placé en bas de tableau. Il complétera notre sélection. Une sélection que vous pouvez retrouver sur ma chaîne YouTube Tom Kazak, les pronostics hippiques avec mes dernières minutes. Donc, notre choix aujourd'hui. Premier, le 3, Fève. Second, le 6, Melbora. 3e le 7, Sœur, 4e le 12, Deep, 6, 5e le 15, Happy Saxon, le second choix le 8, le 10. Hélas, et à vous la fortune.
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3: Le geste qui compte se poursuit jusqu'au 9 août en Charente-Limousine. 4 lieux sont prévus, la cour de récréation, Montrolet, Saint-Christophe et Saint-Germain-de-Confolens. L'équipe a choisi cette année de revenir aux sources, mais pour son fondateur Laurent Chu, le mot d'ordre reste l'hospitalité.
4: Ça fait partie de l'ADN du projet et c'est pour ça que, mine de rien, cette refonte, elle nous dirige tout droit là-dessus. Parce qu'en fait, ce qui s'est passé jusqu'à maintenant, c'est bien sûr qu'on avait du public, mais on s'est rendu compte que comme ce projet est né sans prévenir personne au départ, ça a été un type qui est arrivé, un étranger. Donc on s'est retrouvé avec beaucoup d'a priori, parce qu'il y a plein de gens qui sont arrivés, il y a à chaque fois, il y a 200 artistes qui venaient. Donc là maintenant ce qui se passe, on va se retrouver, on va tout réinverser, et la notion d'hospitalité va être très très facile, parce que le fait de rentrer dans des jardins privés, déjà c'est une hospitalité.
3: Un programme spécial est prévu pour les 6 et 7 août, c'est-à-dire jeudi et vendredi. Le festival investit pour la première fois le château de Saint-Germain-de-Confolens sur ces deux jours. Le premier rendez-vous est donné par Michel Gaudy, membre du geste qui compte jeudi midi.
5: J'invite toutes les personnes intéressées par le patrimoine et le paysage à venir à Saint-Germain-de-Confolens le 6 août pour une balade comptée au fil de l'eau de la Vienne et de l'Issoire. Le rendez-vous est donc prévu à 12h à la guinguette avec un petit repas. Chacun prendra ce qu'il voudra et voilà. Et à 13h30, ce sera donc le départ pour tous. Donc toutes les personnes intéressées pourront faire la balade. Et on va donc faire le tour de Saint-Germain-de-Confolens, découvrir un petit peu ces belles petites rues et arriver à un endroit où il y a une maison tout à fait particulière. Le mur de cette maison-là, il y a des cornes de vaches qui sont scellées. Alors pourquoi cet endroit-là? C'est-à-dire que c'était une ancienne posserie, c'est-à-dire qu'on faisait sécher, c'était une tannerie où on faisait sécher les peaux des animaux qui sont là. Donc toute cette histoire-là va être racontée par les organisateurs, Patrice Ferrand, moi-même et Anne Comte qui nous fera donc de belles petites histoires au fil de l'eau. Voilà, et donc on arrivera donc à 15h au château de Saint-Germain-de-Confolens, où là on va découvrir donc l'artisanat du festival. Et après, à 16h, ce sera donc début de soirée où les personnes pourront donc assister au spectacle nocturne.
3: Différents spectacles vous attendent ensuite au château de Saint-Germain-de-Confolens. Par exemple, le 7 août à 16h, vous pourrez assister à Riff en 40 tonnes, écrit et joué par François Delarbre. Cette œuvre est inspirée de son dernier livre.
6: Mon dernier livre s'appelle Riff en 40 tonnes. Alors 40 tonnes, c'est la Charente. Et ici, c'est 40 tonnes Lémosie, c'est la Charente Limousine. L'année dernière, en 2025, donc, au département de la Charente, il y a des gens que j'ai pris au départ pour des comédiens, et puis finalement, non, c'était des politiques. Alors, comme les politiques se sont mis à faire de la comédie, je me suis dit, pourquoi, à mon tour, je ne ferais pas un peu de politique? Alors, j'ai écrit ce livre, « 40 tonnes Lémosie ». Je ne combats pas les politiques, je les aime beaucoup, j'ai beaucoup de tendresse pour eux. D'abord, ils sont touchants, dans cette espèce de candeur. Ils se mettent vraiment en scène, c'est magnifique. Donc, je les ai transposés un tout petit peu au Moyen-Âge. Ils vont se reconnaître, bien entendu. Et à travers ce livre, j'essaie de, non pas une critique, mais j'essaie de montrer un petit peu les mauvais côtés de la politique. Alors aussi bien en Charente-Limousine, et je déborde un tout petit peu sur la France, et pourquoi pas aussi sur les problèmes du monde qui sont liés à toutes ces choses-là.
3: François Delarbre nous livre quelques aperçus de son spectacle.
6: Ça va être une lecture, mais également un spectacle, parce que j'adore Cyrano de Bergerac. J'adore Don Quichotte aussi. Alors c'est pas facile de déclamer du Don Quichotte. Alors je me suis un petit peu rapproché de Jacques Brel et de l'Homme de la Manche, donc il y aura des tirs de l'Homme de la Manche, et puis Cyrano de Bergerac qui se pose des questions qui sont d'actualité, hein. Par exemple, dans la tirade du Non Merci, il dit « Et que faudrait-il donc faire ?» choisir un protecteur puissant, prendre un patron, et comme un lyre obscur qui circonvient au tronc et s'en fait un tuteur, en lui lâchant l'écorce, grimper par ruse, au lieu de se lever par force, non merci. Voilà. Alors toutes mes lectures seront agrémentées de tirades, comme cela. Voilà.
3: Le programme complet est disponible sur le site internet 2026.legestequicompte.com. Pour Kaolin, Lucie Alix.
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1: Bonjour, ma sélection télé pour votre soirée du lundi 3 août sur TF1 Camping Paradis, série avec Laurent Ronac, sur France 2, Enquête au Paradis, série, sur France 3, Les Fugitifs, film avec Gérard Depardieu et Pierre Richard, François Pignon, un chômeur déprimé, tente de braquer une banque, dans son affolement, il prend en otage Lucas, un gangster qui sort de prison, avec la ferme volonté de rester honnête. Sur W9, Astérix et la surprise de César, film d'animation, le couple gaulois Falbala et Tragicomix sont enlevés par les Romains et sont envoyés en plein Sahara. Astérix et Obélix s'engagent dans la Légion et se lancent à leur recherche. Sur M6, Le Grand Est, divertissement présenté par Stéphane Rothenberg et Mac Lesguy. Sur France 4, Florent raconte Pani, documentaire. Et puis sur France 5, Sale temps pour la planète, sur le thème Cévennes face aux colères du ciel, documentaire. Le phénomène cévenol change de dimension avec le réchauffement climatique. Plus puissante, plus régulière, les trombes d'eau menacent tout l'arc méditerranéen. Très belle soirée télé à tous.
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4: Henri Feuillade.
5: C'est la fin de l'expérimentation de la plateforme de covoiturage Caros à Limoges. Lancé il y a 7 mois sous le nom de Covoitlim, le dispositif s'arrête faute de résultats suffisants. Sur les 7000 trajets espérés, seuls 1648 ont été réalisés. Le CHU de Limoges, premier employeur du territoire, représentait à lui seul un quart des utilisateurs de la plateforme. Les conducteurs percevaient 1,50€ par trajet, mais sur les 10 500€ prévus pour cette aide, seulement 2 000€ ont été versés. Au total, 57 000€ d'argent public avaient été engagés dans l'expérimentation. La métropole ne reconduira pas le dispositif et souhaite désormais renforcer les investissements dans les mobilités douce et les transports en commun. Saint-Thierry-la-Perche voit son réseau mobile passer à la vitesse supérieure. La commune fait désormais partie des 66 villes de Nouvelle-Aquitaine couvertes par la 5G d'Orange. L'opérateur poursuit ainsi le déploiement de son réseau dans la région avec l'objectif d'améliorer les débits, de réduire les temps de latence et d'offrir une meilleure qualité de connexion aux habitants comme aux entreprises. Le ROC va de nouveau faire vibrer la Haute-Vienne. Les cheminées du ROC reviennent les 7 et 8 août à Saillat-sur-Vienne. Pour cette édition, le festival accueillera plusieurs groupes de la scène rock et métal française et internationale. Les bénévoles sont déjà mobilisés pour finaliser les derniers préparatifs avec l'objectif de faire une nouvelle fois le plein de festivaliers sur le site Saillacois. Le festival de Confolens veut faciliter le retour de ses festivaliers. Cette année, des bus de nuit seront mis en place à l'issue des principales soirées. Une initiative destinée à limiter les risques sur les routes et à encourager les participants à laisser leur voiture au parking. Plusieurs communes de Charente-Limousine seront desservies, avec des départs programmés après les spectacles, une solution qui s'inscrit dans la volonté des organisateurs de renforcer la sécurité, tout en facilitant les déplacements pendant le festival. À Montrolet, la commune renouvelle son opération d'emploi d'été. Cette jeune, âgée de 16 à 20 ans, rejoint les services techniques municipaux. Pendant plusieurs semaines, ils vont participer à l'entretien des espaces verts, des bâtiments communaux ou encore de la voirie. Ce dispositif, reconduit pour la 8e année consécutive, permet aux adolescents de découvrir le monde du travail, tout en donnant un coup de main aux équipes municipales durant la période estivale. Enfin, prudence si vous comptez vous rafraîchir cet été. Depuis ce week-end, la baignade dans une zone interdite est désormais passible d'une amende forfaitaire de 68€. Cette mesure vise à renforcer la sécurité des baigneurs dans des secteurs jugés dangereux, notamment en raison des courants, de la profondeur ou de l'absence de surveillance. Les autorités rappellent que ces interdictions sont mises en place pour prévenir les accidents et invitent le public à privilégier les zones de baignade autorisées et surveillées. Bon lundi à toutes et à tous.
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4: Et la météo de ce lundi 3 août à la mi-journée avec cet après-midi un temps qui va être un peu mitigé et incertain. En effet, le ciel va se couvrir progressivement avec une évolution orageuse possible par endroit. Des orages qui seront nombreux et violents en début de soirée. Attention, les averses seront de faible intensité mais elles seront suivies de pluie une partie du début de la nuit. Les températures attendues cet après-midi seront de l'ordre de 32 à 33 degrés pour les valeurs maximales avec un vent de secteur sud-ouest qui soufflera entre 15 et 30 km/h. Demain, mardi, un temps qui restera incertain surtout le matin. Une amélioration se fera attendre à partir de la mi-journée. Nous en reparlerons bien sûr dans nos prévisions de fin de journée.
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1: Bonjour à tous, coup double pour Lorena Wiebes sur la grande boucle, suite de la préparation estivale pour les clubs de Ligue 1 et puis premier titre en carrière pour Arthur Géa. Le doublé pour Lorena Wiebes qui entame parfaitement ce Tour de France féminin. Grande favorite de cette deuxième étape, la néerlandaise s'est imposée après un boulevard de 148 km entre Aigle et Genève en Suisse. Derrière elle, sur le podium, l'italienne Elisa Balsamo, suivie de sa compatriote néerlandaise Marianne Vos. Elles n'ont rien pu faire face à la fusée jaune. Lundi, on passe la frontière. Une troisième étape escarpée de 156 km entre Genève et Poligny. Le foot et un nouveau week-end de préparation pour les clubs de Ligue 1 à 3 semaines de la reprise du championnat. Le Mans domine Angers 3-2. En forme, les Manceaux font une préparation estivale de bon augure avant leur grand retour dans l'élite. Nouvelle défaite en revanche pour le RCSA. Strasbourg s'incline face aux Anglais de Brighton 4-3. Troisième défaite pour les Alsaciens pour autant de matchs amicaux joués. Enfin, Rennes a été tenu en échec, 3-2 hier soir à Istanbul face à Galatasaray. En foot, toujours, Sparta Capital, nouveau propriétaire des Girondins de Bordeaux, remercie Gérard Lopez. L'homme d'affaires aura passé 5 ans à la tête du club et aura évité de peu la liquidation judiciaire. Le fonds d'investissement britannique annonce le début d'un nouveau chapitre et le nom du futur président des Marinés Blancs n'est pas encore officiellement connu, mais celui de Dominique Delport traîne sur les réseaux sociaux, un ancien journaliste d'M6 qui est passé par le groupe Havas puis Vivendi, de propriété de Vincent Bolloré. Le tennis est un premier sacre en carrière. Arthur Géa intègre ce lundi le top 100 mondial. Il a remporté l'Open de Los Cabos au Mexique, son tout premier titre dans sa jeune carrière. Le jeune Français de 21 ans a battu en finale le Canadien Denis Shapovalov 2-7-0, 6-3, 6-4. Et puis on reste sur les courts avec le coup d'envoi aujourd'hui de l'Open du Canada. À suivre notamment Corentin Moutet face au Hongrois Marton Fuchsovics. Duel 100% français entre Luc Avanache et Tito Androgué. Enfin, Gaël Monfils sera opposé au Polonais Camille Marsac.
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4: Dans vos journaux pour ce lundi, commençons avec cette une de Sud-Ouest qui vous parle d'un été brûlant pour le tourisme. Feu et sécheresse ont ravagé les forêts et les rivières. C'est aussi la haute saison touristique dans la région. Les professionnels s'organisent pour rassurer les estivants à sauver le mois d'août. Page 2 et 4 à découvrir. Et puis on parle de cet événement qui s'est déroulé ce week-end, la fête du couteau à Nontron. À lire. À lire également en une du Populaire du Centre ce matin, le Zénith fait peau neuve alors qu'il va fêter ses 20 ans en 2027. Le Zénith de Limoges Métropole fait l'objet de divers chantiers espérant attirer toujours plus de grands artistes nationaux. Et puis dans la page patrimoine, on parle de l'esprit des vacances qui roule toujours sur la Nationale 7. La Charente Libre vous parle ce matin des cagnottes toujours plus solidaires sur le net. Avec les feux de Gironde ne font que confirmer une tendance déjà bien ancrée au-delà de leur origine festive. Les cagnottes solidaires se multiplient. Elles représentent près de 20% de la collecte globale en progression pour rattraper les accidents de la vie ou permettre des projets. À lire en page 3, à découvrir dans les pages locales intérieures de vos journaux. La Charente Libre, dans la page Charente Limousine, vous présente le festival des cheminées du rock prête à faire rugir leurs décibels. 17e édition qui se déroule ce vendredi et ce samedi à Saillat sur Vienne. Le festival associatif reconduit sa formule gagnante, une scène unique en plein air, un accès à prix libre et une programmation explosive. Et puis dans les pages Périgord Vert de Sud-Ouest, présentation des 6 vice-présidents élus pour porter les projet du parc naturel régional du Périgord Limousin. Et puis à Paysac, la doyenne de la commune s'est éteinte, Marie-Thérèse, à l'âge de 102 ans. C'est à lire dans vos journaux.
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3: Le cinéma sur Kaolin, la radio, en ce lundi 3 août. Voici les séances qui vous seront proposées du côté du Cinébourse de Saint-Junien. 4 séances au programme aujourd'hui. La première commencera à 17h avec le film La Bataille de Gaulle, partie 2, J'écris ton nom. Vaiana, la légende du bout du monde, vous sera proposée à 17h30. L'Odyssée, en version originale sous-titrée, le dernier Christopher Nolan, vous sera proposé à 20h. Et vous retrouverez Spider-Man Brand New Day à partir de 20h30. Je vous propose aujourd'hui de revenir justement sur cette sortie, Spider-Man Brand New Day, un film américain de Dustin Daniel avec Tom Holland et Zendaya. Après le triomphe planétaire de Spider-Man No Way Home, Brand New Day ouvre un tout nouveau chapitre pour Peter Parker et son alter ego Spider-Man. 4 ans se sont écoulés depuis les événements de No Way Home et Peter, désormais adulte, vit entièrement seul, s'étant volontairement effacé de la vie et des souvenirs de ses proches. Dans un New York qui ne le reconnaît plus, il lutte sans relâche contre la criminalité, entièrement dévoué à la protection de sa ville, mais à mesure que ses responsabilités s'intensifient, la pression devient de plus en plus pesante et provoque une étrange mutation physique pouvant s'avérer mortelle, tandis qu'une mystérieuse série de crimes donne lieu à l'une des menaces les plus redoutables qu'il ait jamais affrontées.
4: Alors Spider-Man, ça va? Tu t'es débarrassé du monstre qui est en toi?
5: À ta place, j'irai voir comment va MJ.
4: Tu t'en sortiras pas comme ça.
6: Lui, par contre, il pourrait.
4: Je savais pas que tu pouvais devenir aussi grand.
7: Waouh, hey.
4: Désolé, t'es en danger. Viens, fais-moi confiance.
7: D'accord.
8: Tout ça, ça peut devenir très effrayant.
9: C'est qui celle-là?
7: Et vous êtes qui?
4: Allez, Franck, sois sympa. J'ai nulle part où aller.
8: Les gens qui t'aiment.
7: Vous comptez le laisser y aller tout seul?
8: Ils t'aiment pour ce que tu es.
10: Si t'as prévu de faire quelque chose, c'est maintenant!
8: Ne l'oublie jamais. Même si un jour tu deviens très puissant.
4: Tu me manques, mais... Oh, les gars, donnez-moi 10 secondes. Vous permettez? J'ai plus ma forme de lycéen. Oh!
7: Vous faites du stretching? Vous aimez vous étirer?
4: Oh, ça fait un bien fou! Vous êtes prêts?
3: Direction maintenant le cinéma Arrivi de Saint-Thierry pour vous parler des séances de ce lundi 3 août. Vous retrouverez l'Odyssée à 15h en version française et à 20h30 en version originale sous-titrée. Vous retrouverez également Des Mignons et des Monstres à 15h. Le film La Chaleur vous sera quant à lui proposé à partir de 21h. C'est sur ce dernier que nous allons revenir. Il s'agit d'un drame, un thriller de Stéphane Demoutier avec Adrien Hussein, Tristan Richard ou encore Martina Lamena. Il fait anormalement chaud sur les plages des Landes et Marouane, 17 ans, passe sa dernière journée au camping avec une angoisse. Le corps qu'il a enseveli la veille sur la plage va-t-il apparaître au grand jour? Marouane se demande par ailleurs s'il n'est pas en train de tomber amoureux de la charmante Julia.
11: Lâche. Putain, Oscar!
12: C'était bien hier soir? T'es rentré tôt?
13: T'as un copain d'Oscar?
14: Il a pas dormi là.
13: Je sais pas où il est.
14: Si tu veux, tu peux l'attendre ici.
15: T'inquiète pas, j'ai rien dit aux parents pour la nuit dernière.
16: Comment ça pour la nuit dernière?
14: On s'est jamais croisés, si? J'étais interrogée par la police. Oscar, il était bourré. On s'embrassait, puis j'ai dit stop.
17: On le cherche de partout, sa mère est en PLS.
14: Oscar, il s'est baigné hier soir?
16: Je crois, oui.
14: Si tu sais quelque chose, faut me le dire, d'accord?
18: T'as eu un différend avec lui?
16: Avec Oscar, on était ni amis ni ennemis. On se connaît pas, quoi.
17: Faut te détendre un peu, hein, ça te fera pas de mal. Si vraiment il avait voulu disparaître, c'est pas dans l'eau qu'il faut le chercher.
16: C'est peut-être juste une fugue.
15: Une fugue.
18: Les vacances, c'est pas comme les restes de l'année, tu comprends?
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3: L'agenda, Kaolin, et on commence tout de suite avec quelques immanquables des rendez-vous qui vont durer tout l'été. N'oubliez pas notamment Rue des Arts à Saint-Thierry, des boutiques éphémères avec des métiers d'art mis à l'honneur et qui vous accueillent tous les jours de 10h à 19h jusqu'au 31 août. À voir également jusqu'au 31 août, modelage et peinture, une exposition Regard de femme de Thérèse Chenet. Une exposition que vous pouvez retrouver tous les après-midi du lundi au samedi. Cela se passe au bureau d'information touristique du Chalard. On n'oublie pas également du côté du prieuré de Lessalles La Vauguyon, la Bella Sazone, art et terroir jusqu'au 31 août, exposition que vous pouvez découvrir de 15h à 18h30 tous les jours, une exposition d'art avec boutique éphémère. Cela se passe dans une église du 12e siècle. Exposition d'art également à Chalut jusqu'au 31 août, artisanat d'art, peinture, sculpture. Deux endroits vous accueillent, la galerie 7 rue Salardine et la galerie 2 avenue du 19 mars 1962, du mardi au samedi de 10h à 12h et de 14h à 18h, le dimanche de 10h à midi, l'entrée est libre. On n'oublie pas également jusqu'au 31 août, toujours à Chalut, une exposition d'objets insolites. Cela se passe à l'écomusée. L'entrée est gratuite du mardi au dimanche de 15h30 à 18h30. Sur la communauté de communes Ouest Limousin, on vous propose également la boutique estivale d'artisanat d'art, des artisans uniques, des créations uniques d'artisans du Limousin que vous pouvez retrouver donc jusqu'au 30.

0: 31 août, du lundi au vendredi, de 9h30 à 12h30 et de 14h à 18h à l'Office de Tourisme Ouest Limousin. Cela se passe sur la commune de Saint-Laurent-sur-Gorre. Et puis on n'oublie pas le 21e Salon International de l'Aquarelle de Saint-Thierry-la-Perche. Il est en cours jusqu'au 16 août. Retrouvez plus de 400 œuvres à la Salatane et à la Salle de la Halle. Ouvert tous les jours de 10h à 12h30 et de 14h à 19h. Le thème de cette année, Racines.
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0: L'agenda de ce lundi 3 août du côté de Ségur-le-Château avec les visites guidées du village et du château. Pour ce qui concerne l'un des plus beaux villages de France, le rendez-vous est fixé à 11h au bureau d'information touristique. On vous parle également, le même jour et dans la même ville à Ségur, des marchés de producteurs de pays. Produits régionaux, animation musicale avec Mathieu Martini. Cela se passe au Champ de Foire à partir de 17h. À ne pas rater également la marche des compteurs, un événement qui aura lieu du 3 au 8 août 2026, donc avec des soirées comptes, 20h30, prix libre. Cela se passe sur le secteur du Périgord Vert et alentour. Rendez-vous ce mardi 4 août à Saint-Laurent-sur-Gorre. Plus de renseignements sur le site www.lamarchedescompteurs.org.
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0: Du côté de Coussac-Botval, ce mardi 4 août, un concert. Les Résistertes, girl band mixte révolutionnaire, chanson libre, festive et engagée. Un pique-nique est possible avec les produits de la ferme. Cela se passe à la ferme collective de la Tournerie à partir de 20h. On n'oublie pas également, toujours dans le cadre des marchés de pays, les Mardignac. Cela se passe à la Dignac-le-Long dès 17h, parc du Chastain. Dans le cadre du festival de l'aquarelle, n'oubliez pas la conférence aux origines de l'art et la narration graphique par Marc Azema, dans le cadre donc du salon de l'aquarelle. Cela se passe à 15h à la Salatane. Et puis on parle également de l'un des fils rouges de l'été, la caravane à musique avec un double concert. Vous retrouverez Lemon Punch puis 24 karaokés. Cela se passera à 19h puis à 20h30 au jardin du centre culturel Jean-Pierre Fabregue. C'est un concert gratuit.
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0: Ce mercredi 5 août, on vous parle d'une braderie semi-nocturne organisée par l'association Respire et le Secours Populaire Français. Cela se passera du côté du lac d'Arfeuil à Saint-Thierry-la-Perche de 17h à 22h en même temps que la soirée food truck qui se tiendra à proximité. Du côté de Coussac-Bonneval, on vous parle des visiteurs du soir avec le concert de Gulapia dans une ambiance festive et conviviale. Rendez-vous à 21h, place aux foires, un concert gratuit organisé par la municipalité. Dans le cadre du festival musical de Saint-Thierry, concert du Quatuor de Limoges, un concert immersif Dracula de Philippe Glass. Un événement à ne pas rater au centre culturel Jean-Pierre Fabregue à partir de 20h30.
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0: Autre événement à ne pas rater du côté de Champagnac-la-Rivière au château de Brie pour la journée, les médiéval de 10h à 19h puis de 19h à 23h avec un concert, de nombreuses animations et 90 producteurs et artisans locaux qui seront présents avec de nombreuses démonstrations d'ailleurs qui vous seront proposées. Le concert aura lieu à 20h30 avec Les Compères, musique irlandaise et celtique. L'entrée est fixée à 6€ dans un cadre magnifique, le Château de Brie à Champagnac-la-Rivière. Comme tous les jeudis, on n'oublie pas également de se diriger vers le Moulin à Sous à Saint-Thierry pour retrouver le marché de producteurs de saveurs et terroirs. Le rendez-vous qui est bien sûr fixé à partir de 18h. L'animation musicale vous sera proposée par Lithium. On vous parle également de l'éco-festival Les Carrioles qui se tiendra du côté de Flavignac. Il s'agit d'un marché artisanal et paysan. Vous y trouverez des animations, des ateliers, des balades. Différents concerts vous seront également proposés. L'entrée est libre et la participation consciente. Cela se passe sur la ville de Flavignac en Haute-Vienne, bien sûr. Et puis une fête annuelle vous est proposée également du côté de Saint-Laurent-sur-Gorre. Elle est organisée par le comité des fêtes de Saint-Laurent-sur-Gorre. Elle aura lieu sur 3 jours, le vendredi 7 août au stade, le samedi 8 août au plan d'eau et le dimanche 9 août au plan d'eau également. De nombreuses animations vous seront proposées chaque journée. N'hésitez pas à vous rendre du côté de la commune de Saint-Laurent-sur-Gorre. On vous parle d'un concert qui aura lieu à l'église de Château-Chervy, un quatuor à cordes, carré de dames, qui se tiendra le vendredi 7 août à 19h30.
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2: Kaolin, coup de pouce, aujourd'hui, une fois n'est pas coutume, nous allons vous parler musique et nous allons vous parler du festival musical de Saint-Thierry qui continue sa route. Après un mois de juillet déjà bien entamé, bien chargé, nous voici aux portes du mois d'août et c'est évidemment Jean-Pierre Furlet qui est avec nous dans le studio pour nous en parler. Bonjour Jean-Pierre.
3: Bonjour Julien.
2: Comment s'est passé ce premier mois de juillet?
3: Alors le mois de juillet, déjà il a mal commencé parce que le festival cette année commençait en juin.
2: Fin juin, exactement.
3: Et on a dû déprogrammer le concert d'ouverture parce que les conditions climatiques, c'était la semaine où il 40.
2: Exactement.
3: Donc, on l'a déprogrammé et du coup, j'en profite pour le dire, il est reporté à la fin du mois d'août.
2: Absolument, on y reviendra tout à l'heure évidemment. On va parler maintenant du premier concert de ce mois d'août, un concert qui va se passer au Centre culturel le mercredi 5 août à 20h30. Et on va présenter ce quatuor de Limoges.
3: Alors c'est l'un des temps forts de cette édition, hein. C'est une soirée Philippe Glass. Alors Philippe Glass, c'est un grand compositeur.
2: C'est un nom qui résonne.
3: Voilà, on commence à en prendre vraiment la mesure. Il est toujours vivant, hein. Donc c'est un compositeur majeur de la fin du XXe siècle, début du XXIe. Alors il est surtout connu pour ses musiques de films, mais il fait bien d'autres choses. Il a produit bien d'autres choses que des musiques de films, mais il est surtout connu pour ses musiques de films.
2: Oui, dont on va parler d'un des plus connus et que vous avez marqué d'ailleurs sur votre programme. On va parler de Dracula.
3: Voilà, on va parler de Dracula. Alors, je dis quand même que ces musiques ont été plusieurs fois nominées au César.
2: Donc, rien que ça.
3: Aux Oscars.
2: Ah, pardon, encore pire.
3: Oui.
2: Oui, c'est magnifique. Non, c'est un compositeur de renom. Effectivement, on n'est pas obligé de connaître la musique classique pour connaître Philippe Glass parce qu'il apparaît sur suffisamment de bandes annonces.
3: Absolument. Alors, c'est un pape de la musique répétitive. Moi, j'aime pas ce terme parce qu'on a l'impression que c'est ennuyeux la musique répétitive. Or, la musique de Philippe Glass, elle est tout sauf ennuyeuse.
2: Oui, je vais faire un parallèle avec ce que vous dites. Notre président, Denis Lespieux, quand il parle de la techno, il dit que c'est une musique répétitive à tendance oppressive. Il le dit en rigolant, mais il y en a qui pourrait avoir justement cette image, alors que c'est pas forcément vrai.
3: Absolument, c'est même totalement faux.
2: Si d'ailleurs, mais pire que ça, binaire répétitive à tendance oppressive.
3: D'accord. Non, c'est une musique passionnante. Et là donc, c'est la musique qu'il a composée pour le film Dracula. Alors, oui. C'est un film de 1931, il a composé en l'an 2000. Ceux qui viendront au concert sauront pourquoi il y a 70 ans qui se sont passés entre les deux. Et il a composé un quatuor à cordes. C'est la musique qui colle parfaitement à l'histoire de Dracula, magnifiquement interprétée par le quatuor de Limoges, qu'on avait fait venir déjà il y a deux ans.
2: Oui.
3: L'un des meilleurs quatuors à cordes de Nouvelle-Aquitaine, de mon point de vue.
2: Et pourquoi pas de France ?
3: Soyons fous.
2: Allez.
3: Et donc c'est cette musique qui sera interprétée. Ça colle vraiment parfaitement à l'histoire de Dracula qui nous est racontée parce que c'est un concert immersif, qu'il y aura des images projetées qui nous raconteront la vraie histoire de Dracula.
2: Ouais, d'où le lieu qui est très adapté à le centre culturel, évidemment.
3: C'est ça, absolument.
2: Alors on va rappeler deux choses quand même qui sont importantes. D'abord, vous êtes dans la grille des tarifs A.
3: C'est ça.
2: Ça veut dire?
3: C'est les plus chers. Donc, c'est 22 euros. Le plein tarif est à 22 euros. Le tarif réduit à 13 euros.
2: Et on va parler d'un dernier élément qu'il faut rappeler pour tout le mois d'août parce que ça continue. C'est le Microstival.
3: C'est ça. Donc, c'est une initiative de cette année, une nouveauté. Tous les soirs de concert à 18h30, de 18h30 à 19h30, juste à côté de la collégiale, au musée d'art et d'histoire, au MAH. Donc, il y a une micro-conférence d'une demi-heure sur le thème abordé par le concert.
2: Voilà. Donc, ça vous permet de faire tout un petit circuit avec cette micro-conférence, pouvoir dîner ensuite pas trop loin, et puis le concert qui s'enchaîne.
3: Exactement.
2: Rendez-vous est pris donc ce mercredi 5 août 20h30 du côté du Centre culturel pour ce concert immersif Philippe Glass, Dracula, le quatuor de Limoges. Merci Jean-Pierre et on se dit à la semaine prochaine.
3: Au revoir Julien, merci.
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2: Sur votre plateau télé ce soir, un gaffeur des Gaulois et de la pluie. Les Fugitifs sur France 3, film avec Gérard Depardieu et Pierre Richard. François Pignon, un chômeur déprimé, tente de braquer une banque. Dans son affolement, il prend en otage Lucas, un gangster qui sort de prison avec la ferme volonté de rester honnête. Ils sont obligés de partir ensemble en cavale.
3: Les mains en l'air tout le monde, c'est un top. J'ai dit les mains en l'air. J'ai une grenade. Attention, je la découpille. Si je l'ai, je le pète. Alors faites gaffe, hein. Tout le monde là-bas. J'ai dit tout le monde.
2: Astérix et la surprise de César sur W9, film d'animation. Le couple gaulois Falbala et Tragicomics sont enlevés par les Romains et envoyés en plein Sahara. Astérix et Obélix s'engagent dans la Légion et se lancent à leur recherche. Le début d'une grande aventure qui les mènera à Rome, en plein cœur du Colisée.
4: Le jour du triomphe, nous serons là. Nous allons devenir gladiateurs.
5: Ça, c'est une bonne idée.
4: Voulez-vous avoir l'obligeance de me dire où se trouvent les bureaux de la Légion, s'il vous plaît?
6: Troisième rue, à la gauche.
4: Merci. Tu vois, Obélix, avec de l'amabilité, on obtient tout.
2: Sale temps pour la planète sur France 5, sur le thème Cévennes face aux colères du ciel, documentaire. Le phénomène cévenol change de dimension avec le réchauffement climatique. Plus puissante, plus régulière, les trombes d'eau descendent du massif cévenol et menacent aujourd'hui tout l'arc méditerranéen. Les Fugitifs sur France 3, Astérix et la surprise de César sur W9 et Sale temps pour la planète sur France 5. Très belle soirée à tous.
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0: 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Il est midi.
1: Bonjour à toutes et tous. Des conditions défavorables attendues cet après-midi dans le Var. L'inquiétude des pompiers pour ce feu toujours en cours sur le secteur du Gros Bessillon. Ils sont 1500 déployés sur cet incendie et des reprises de feu sont en cours, indique la préfecture. Depuis vendredi, plus de 1850 hectares ont été parcourus par les flammes et on compte 70 maisons touchées et une quarantaine totalement détruites. Pendant ce temps, en Gironde, le retour des derniers habitants évacués, ceux de Porge cet après-midi, comme ceux de Lège vont pouvoir retrouver leur maison avant ceux de la presqu'île du Cap Ferré en début de soirée. Pour l'incendie, la situation reste stable. Il est fixé mais pas encore éteint. Et ce matin, des orages ont éclaté sur la Gironde et sur la Charente-Maritime et ils vont s'intensifier cet après-midi. 10 départements du sud-ouest de la Dordogne jusqu'à l'Aude seront placés en alerte par Météo France. Vigilance orange à partir de 16h pour ce phénomène localement violent entre les Pyrénées et le Massif central. Notez aussi qu'à l'est, 20 départements sont toujours en vigilance canicule. Elle sera levée ce soir sur les Hautes-Alpes et sur les Alpes de Haute-Provence. 488 euros, c'est le budget moyen pour les familles pour la rentrée scolaire. Budget en hausse, 79 euros de plus qu'en 2025, selon l'étude CSA pour Cofidis publiée aujourd'hui. Et ce sont près de 46% des parents qui se disent en difficulté face à ces dépenses. Notez que les plus modestes vont recevoir l'allocation de rentrée scolaire dans 2 semaines, le 18 août. Du cyclisme et après le Tour de France, objectif Tour d'Espagne pour Tadej Pogacar. L'équipe du Slovène, victorieux à Paris pour la 5e fois, annonce qu'il participera cette année à la Vuelta. Une première depuis 2019. La course débutera à Monaco le 22 août prochain. Enfin, du côté du Tour de France Femmes, 3e étape en montagne avec 157 km entre Genève en Suisse et Poligny dans le Jura. Le départ du peloton est prévu un peu avant 13h30. C'est la fin de ce flash. Bonne journée.
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5: Et la météo de ce lundi 3 août à la mi-journée avec cet après-midi un temps qui va être un peu mitigé et incertain. En effet, le ciel va se couvrir progressivement avec une évolution orageuse possible par endroit. Des orages qui seront nombreux et violents en début de soirée. Attention, les averses seront de faible intensité mais elles seront suivies de pluie une partie du début de la nuit. Les températures attendues cet après-midi seront de l'ordre de 32 à 33 degrés pour les valeurs maximales avec un vent de secteur sud-ouest qui soufflera entre 15 et 30 km/h. Demain, mardi, un temps qui restera incertain, surtout le matin. Une amélioration se fera attendre à partir de la mi-journée. Nous en reparlerons bien sûr dans nos prévisions de fin de journée.
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6: Des fruits et des légumes beaucoup trop chers. On en parle aujourd'hui dans votre rendez-vous consommation. Vous l'avez sans doute constaté dans les rayons, les prix des fruits et légumes ont augmenté. L'association Famille Rurale a publié son 20e observatoire sur les tarifs et le résultat est sans appel. Les prix ont augmenté de 10% en un an et ont même plus que doublé en 10 ans. Guylaine Brouhan est la présidente de Famille Rurale et elle déplore cette hausse des prix, en particulier concernant 3 légumes.
7: Les courgettes, il y a un an, elles étaient à 1,52€ le kilo et là c'est 2€, ça fait 32% d'augmentation. Les haricots verts, plus 24%, et les tomates grappes, qui sont très prisées par tous, surtout dans cette période de canicule, 31%. La moyenne, c'est 10%, mais quand même, lorsqu'on regarde en particulier ces 3 légumes, il y a une grosse augmentation. Tous les Français qui le veulent peuvent pas forcément acheter des légumes parce que ça coûte trop cher.
6: Chaque année, les dépenses de santé de l'assurance maladie représentent 20 milliards d'euros, notamment à cause des maladies chroniques et de l'obésité. Famille Rurale voit dans la baisse des prix des fruits et légumes un moyen de manger plus sain et donc de réduire in fine les dépenses de santé. Mais les prix ne sont malheureusement pas prêts de drastiquement baisser, la faute notamment aux canicules successives que l'on vient de vivre. Des canicules qui font chuter les productions et donc mécaniquement augmenter les tarifs sur les étals.
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2: Bienvenue dans Destination Été, votre rendez-vous pour explorer les pépites de notre territoire. Aujourd'hui, cap sur Saint-Yves-la-Perche et ses environs, un coin du Limousin où le patrimoine, la nature et la gastronomie se donnent rendez-vous. Entre villages médiévaux, randonnées au grand air, produits d'exception et savoir-faire précieux, ce territoire du sud de la Haute-Vienne et aux portes de la Corrèze vous invite à un véritable voyage au cœur des plus beaux des Tours de France.
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2: Aujourd'hui, cap sur un joyau du patrimoine corrézien, Ségur le Château. Classé parmi les plus beaux villages de France, un décor digne d'une carte postale niché dans une boucle verdoyante de l'Auvézère aux confins du Limousin, de la Dordogne et du Périgord. Ségur, qui signifie « lieu sûr », fut jadis le berceau des vicomtes de Limoges, puis siège d'une importante cour de justice du 15e au 18e siècle. Ce riche passé se lit encore aujourd'hui dans son architecture. Ruelles pavées, maisons à colombages, tourelles et façades renaissance témoignent de la grandeur d'antan. La silhouette des vestiges du château domine toujours le village et invite à la contemplation. Ici, chaque pierre semble avoir une histoire à raconter. Ségur, le château n'est pas figé dans le passé, bien au contraire. L'été, le village s'anime tous les lundis soirs avec un grand marché de producteurs de pays, une vraie ambiance conviviale. On y déguste sur place des spécialités locales à la bonne franquette sous les marronniers. Début août, la fête du cochon cul noir, race emblématique du terroir limousin, attire curieux et gourmands dans une atmosphère festive et familiale. Flâner à Ségur, c'est aussi suivre les sentiers qui longent l'Auvézère, profiter du calme des rives ou explorer les ruelles fleuries. Un parcours ludique invite même petits et grands à retrouver de petits personnages sculptés en argile, cachés ici et là sur les façades, ce sont les plaisantins, de drôles de compagnons de balade. Et mi-août, place à l'art avec les peintres dans la rue, un rendez-vous plein de poésie où artistes amateurs et confirmés investissent le village chevalé sous le bras. Pour s'y rendre, c'est simple, Ségur le Château se trouve à environ 40 km au sud de Limoges. Des parkings sont disponibles à l'entrée du village pour préserver la quiétude du cœur historique. Des visites guidées sont proposées en été et plusieurs sentiers de randonnée balisés partent directement du bourg. De la collégiale de Saint-Thierry-aux-Ruelles de Ségur le Château, des fours à Kaolin, aux assiettes gourmandes, ce coin du Limousin a décidément tout pour séduire. Entre patrimoine vivant, nature généreuse et produits du terroir, le pays de Saint-Thierry vous promet des découvertes riches et authentiques à vivre en famille ou entre amis. C'était Destination Été sur Kaolin. On se retrouve très vite pour une nouvelle escapade sur les routes de notre beau patrimoine local. Et d'ici là, bel été à toutes et à tous.
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3: Kaolin, on va se préparer, on va parler de la 17e édition des Cheminées du Rock ce 7 et 8 août. Ça sera du côté de Saillat-sur-Vienne. Pour ceux qui ne connaîtraient pas encore, c'est quoi l'esprit de ce festival en plein air. Et pour avec nous, c'est Michel Jardinier qui est avec nous. Bonjour Michel.
4: Bonjour.
3: Jardinier. C'est quoi l'esprit des Cheminées du Rock?
4: Alors c'est un festival à taille humaine quoi, où on est content de se retrouver tous les ans, on a les habitués, on a des gens de passage, on essaye de faire la fête dans un bon état d'esprit. J'ai jamais vu de bagarre chez nous, j'ai jamais vu de choses comme ça quoi. C'est on essaye en fait de faire que ce soit quelque chose de d'amical et de chaleureux quoi.
3: La 17e édition des Cheminées du Rock, quand on dit 17e édition, ça veut dire qu'il y a déjà beaucoup, beaucoup d'éditions qui sont passées derrière. Et puis, depuis l'année dernière, il y a une nouvelle façon de fonctionner, puisqu'il n'y a plus de concert dans la salle, c'est tout en plein air. Racontez-nous un petit peu comment ça s'est passé déjà l'année dernière, l'organisation.
4: Oui, en fait, les années précédentes, on avait concert extérieur, concert intérieur. Concert extérieur gratuit, concert intérieur payant. Mais on avait du mal un peu à remplir cette salle qui est surchauffée, qui n'a pas de climatisation, et c'était compliqué quoi. Donc on a essayé de changer la formule. Donc on fait une seule scène avec une entrée à prix libre. Chacun donne ce qu'il veut. Il faut que ça soit raisonnable aussi. Bon, chacun donne selon ses moyens quoi. Et ça a très très bien marché l'an passé. On a fait 1500 festivaliers. Mais c'est toujours pareil en fait. C'est toujours, on essaie toujours de faire en sorte que ce soit dans un bon état d'esprit. Le camping est gratuit. Le petit déjeuner est offert le samedi matin pour ceux qui viennent sur les deux jours. Voilà quoi. On essaye de faire plein de choses. Avec un état d'esprit, il y a tout plein de stands dans un état d'esprit assez rock quoi. Il y aura un luthier, il y aura des choses comme ça quoi.
3: On va parler un petit peu de cette programmation, hein. Ça va envoyer du lourd encore sur ces deux jours avec le vendredi, on va retrouver Imparfait ou King Kong Meuf. Alors présentez-nous brièvement ces deux groupes qu'on verra.
4: Alors Imparfait, c'est un duo rock. Alors je sais pas de quelle région ils sont originaires. King Kong Meuf, c'est un groupe de filles, un peu punk rock quoi. Pour ceux qui connaissent, un peu dans l'état d'esprit de Poésie Zéro. Après on a donc Greyborn, un groupe du centre de la France. C'est du stoner, doom rock. Et je pense que ça clôturera sûrement avec Miliatus. C'est du hardcore, c'est un groupe originaire de Limoges. On essaye toujours de faire jouer des groupes, quelques groupes locaux, parce que c'est aussi ça l'ADN du festival, quoi. Sachant que le festival a été créé par des groupes locaux qui sur un week-end, mettaient les moyens pour essayer de jouer dans de bonnes conditions avec une bonne sono, des ingé-sons, enfin, etc., quoi. Donc le samedi, la tête d'affiche sera Notre Scientiste. C'est un groupe de Lyon. C'est un groupe, j'irais de punk rock à roulettes, s'il est NoFX, quoi, un peu ce type-là. Après, il y a Howard, je crois que c'est un groupe de Limoges. Il y a Zombie Dog, un duo atypique. Et pour terminer, il y a mes copains de Salut les Copons de Limoges qui font du yéyé punk rock quoi. C'est-à-dire qu'ils reprennent des morceaux yéyé comme Annie aime les sucettes ou des choses comme ça, et puis ils ont un peu survitaminé, voilà, et c'est un peu plus péchu quoi.
3: Alors qu'est-ce qui attend les amateurs, qu'est-ce qu'ils attendent le public qui vient aux Cheminées du Rock?
4: Passer un bon moment pour la plupart. Ça fait une journée où on est à boire des bières locales, à manger des sandwichs de qualité. Avec pareil, on essaye de tout faire en local, donc on va dire déjà c'est important. Et puis c'est la bienveillance à tous les sens du terme, quoi.
3: La bienveillance à tous les sens du terme. Donc on rappelle les Cheminées du Rock 17e édition, ça se déroule là les 7 et 8 août à Saya sur Vienne. Comme chaque année, il y aura des festivaliers, c'est la tradition estivale, des gens qui viennent de partout et d'ailleurs. Et du coup, ce moment phare, ça sera les concerts, mais il y aura d'autres moments puisqu'il y aura cette vraie ambiance de fête de village revisitée. Comme vous l'avez dit tout à l'heure, Michel Jardinier, il y aura des artisans et puis également une association Ferraille et Confiserie.
4: Oui, alors ça c'est pareil, je ne peux pas vous en parler, c'est, je ne connais pas, mais en fait c'est une attraction quoi, qui a été trouvée par notre président, qui fait aussi pas mal de festivals. Alors je sais que ça mélange des inventions, des jeux, des choses comme ça, et à côté ils vont faire des confiseries, etc.
3: On dit à nos
4: éditeurs. Ce sera parmi ouais. nos stands, mais ça sera aussi une attraction, quoi.
3: On dit à nos auditeurs, bien entendu, de se rendre le 7 et 8 août aux Cheminées du Rock et ils verront directement qu'est-ce qu'ils peuvent trouver. Et donc, un stand de prévention également, hein, tenu par l'association Addiction France, sera là ?
4: Oui, tout à fait.
3: C'est important.
4: Tout à fait. Veillez à ce que les gens ne foncent pas trop d'excès ou s'en occuper s'ils ont un peu trop bu ou s'ils ont... Il y aura des préservatifs mis à disposition, des protections sonores. Je pense que si c'est comme toutes les autres années, il y avait même des protections auditives pour les enfants. Donc voilà quoi.
3: Voilà, donc un rendez-vous important et surtout c'est très important, cette démarche éthique du festival. Et puis comme chaque année, le camping gratuit est prévu juste à côté.
4: C'est ça, il y a un camping gratuit avec le petit-déj offert, comme je le disais tout à l'heure, le samedi matin pour les festivaliers qui seront là depuis le vendredi et qui auront préféré rester plutôt que de prendre la voiture avec ayant bu un petit peu. C'est plus prudent, quoi. Donc c'est entièrement gratuit. Il y a les douches et les sanitaires à disposition, c'est du camping municipal.
3: La situation du festival, c'est donc à Saya-sur-Vienne, autour de la salle des fêtes, en plein cœur de la ville. Les concerts, le vendredi, ça débutera dès 18h, le samedi dès 16h. On peut découvrir la programmation sur le Facebook, les Cheminées du Rock Festival. L'Instagram également vous attend. Et puis la chaîne YouTube pour découvrir, bien entendu, les rendez-vous qui vous attendent. Donc on se donne rendez-vous le 7 et 8 août à Saya-sur-Vienne pour la 17e édition des Cheminées du rock. Un rendez-vous à ne pas manquer. On rappelle que nous retrouvons notre scientiste imparfait, Owa, Greban, Krinkong, Meuf, Miliatus et Salut les Quepons, qui seront donc sur les deux scènes extérieures et intérieures de ce festival, les Cheminées du Rock. Michel Jardinier, merci beaucoup d'être venu sur Kaolin. Et puis on rappelle, on peut réserver dès maintenant les places ?
4: Non, il n'y a pas de prévente en fait.
3: Voilà.
4: Vu que c'est prix libre.
3: C'est important de le dire et de le rappeler qu'il n'y a pas de prévente. Donc vous venez le 7 et 8 août à Saya-sur-Vienne et ils vous accueilleront avec un grand plaisir. Merci beaucoup, à très bientôt.
4: Au revoir.

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4: Henri Feuillade.
5: C'est la fin de l'expérimentation de la plateforme de covoiturage Caros à Limoges. Lancé il y a 7 mois sous le nom de Covoitlim, le dispositif s'arrête faute de résultats suffisants. Sur les 7000 trajets espérés, seuls 1648 ont été réalisés. Le CHU de Limoges, premier employeur du territoire, représentait à lui seul un quart des utilisateurs de la plateforme. Les conducteurs percevaient 1,50€ par trajet, mais sur les 10 500€ prévus pour cette aide, seulement 2 000€ ont été versés. Au total, 57 000€ d'argent public avaient été engagés dans l'expérimentation. La métropole ne reconduira pas le dispositif et souhaite désormais renforcer les investissements dans les mobilités douce et les transports en commun. Saint-Thierry-la-Perche voit son réseau mobile passer à la vitesse supérieure. La commune fait désormais partie des 66 villes de Nouvelle-Aquitaine couvertes par la 5G d'Orange. L'opérateur poursuit ainsi le déploiement de son réseau dans la région avec l'objectif d'améliorer les débits, de réduire les temps de latence et d'offrir une meilleure qualité de connexion aux habitants comme aux entreprises. Le ROC va de nouveau faire vibrer la Haute-Vienne. Les cheminées du ROC reviennent les 7 et 8 août à Saillat-sur-Vienne. Pour cette édition, le festival accueillera plusieurs groupes de la scène rock et metal française et internationale. Les bénévoles sont déjà mobilisés pour finaliser les derniers préparatifs avec l'objectif de faire une nouvelle fois le plein de festivaliers sur le site Sayaquois. Le festival de Confolens veut faciliter le retour de ses festivaliers. Cette année, des bus de nuit seront mis en place à l'issue des principales soirées. Une initiative destinée à limiter les risques sur les routes et à encourager les participants à laisser leur voiture au parking. Plusieurs communes de Charente-Limousine seront desservies, avec des départs programmés après les spectacles, une solution qui s'inscrit dans la volonté des organisateurs de renforcer la sécurité, tout en facilitant les déplacements pendant le festival. À Montrollet, la commune renouvelle son opération d'emploi d'été. Cette jeune, âgée de 16 à 20 ans, rejoint les services techniques municipaux. Pendant plusieurs semaines, ils vont participer à l'entretien des espaces verts, des bâtiments communaux ou encore de la voirie. Ce dispositif, reconduit pour la 8e année consécutive, permet aux adolescents de découvrir le monde du travail, tout en donnant un coup de main aux équipes municipales durant la période estivale. Enfin, prudence si vous comptez vous rafraîchir cet été. Depuis ce week-end, la

0: dans une zone interdite est désormais passible d'une amende forfaitaire de 68 euros. Cette mesure vise à renforcer la sécurité des baigneurs dans des secteurs jugés dangereux, notamment en raison des courants, de la profondeur ou de l'absence de surveillance. Les autorités rappellent que ces interdictions sont mises en place pour prévenir les accidents et invitent le public à privilégier les zones de baignade autorisées et surveillées. Bon lundi à toutes et à tous.
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4: La météo de ce lundi, 3 août à la mi-journée, avec cet après-midi un temps qui va être un peu mitigé et incertain. En effet, le ciel va se couvrir progressivement avec une évolution orageuse possible par endroit. Des orages qui seront nombreux et violents en début de soirée. Attention, les averses seront de faible intensité, mais elles seront suivies de pluie une partie du début de la nuit. Les températures attendues cet après-midi seront de l'ordre de 32 à 33 degrés pour les valeurs maximales, avec un vent de secteur sud-ouest qui soufflera entre 15 et 30 km/h. Demain, mardi, un temps qui restera incertain, surtout le matin. Une amélioration se fera attendre à partir de la mi-journée. Nous en reparlerons bien sûr dans nos prévisions de fin de journée.
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2: Dans vos journaux pour ce lundi, commençons avec cette une de Sud-Ouest qui vous parle d'un été brûlant pour le tourisme. Feu et sécheresse ont ravagé les forêts et les rivières. C'est aussi la haute saison touristique dans la région. Les professionnels s'organisent pour rassurer les estivants à sauver le mois d'août. Page 2 et 4 à découvrir. Et puis on parle de cet événement qui s'est déroulé ce week-end, la fête du couteau à Nontron. À lire. À lire également en une du Populaire du Centre ce matin, le Zénith fait peau neuve alors qu'il va fêter ses 20 ans en 2027. Le Zénith de Limoges Métropole fait l'objet de divers chantiers espérant attirer toujours plus de grands artistes nationaux. Et puis dans la page patrimoine, on parle de l'esprit des vacances qui roule toujours sur la Nationale 7. La Charente Libre vous parle ce matin des cagnottes toujours plus solidaires sur le net. Avec les feux de Gironde ne font que confirmer une tendance déjà bien ancrée au-delà de leur origine festive. Les cagnottes solidaires se multiplient. Elles représentent près de 20% de la collecte globale en progression pour rattraper les accidents de la vie ou permettre des projets. À lire en page 3, à découvrir dans les pages locales intérieures de vos journaux. La Charente Libre, dans la page Charente Limousine, vous présente le festival des cheminées du rock prête à faire rugir leurs décibels. 17e édition qui se déroule ce vendredi et ce samedi à Saillat sur Vienne. Le festival associatif reconduit sa formule gagnante, une scène unique en plein air, un accès à prix libre et une programmation explosive. Et puis dans les pages Périgord Vert de Sud-Ouest, présentation des 6 vice-présidents élus pour porter les projet du parc naturel régional du Périgord Limousin. Et puis à Paysac, la doyenne de la commune s'est éteinte, Marie-Thérèse, à l'âge de 102 ans. C'est à lire dans vos journaux.
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1: Bonjour à tous, ils vont enfin pouvoir regagner leur domicile. La préfecture de Gironde autorise des milliers de personnes à rentrer chez eux. Il y a encore quelques exceptions. 33 000 climatiseurs dans les hôpitaux pour lutter contre les fortes chaleurs. La mesure est loin de satisfaire les syndicats médico-sociaux. Et puis à quoi vont ressembler nos prochains billets de banque? Vous pouvez donner votre avis jusqu'au 21 septembre. Ils vont pouvoir reprendre une vie presque normale. Les habitants de Lesches-Cap-Ferret et de plusieurs quartiers du Porge vont rentrer chez eux dès cet après-midi, alors que le feu qui a ravagé 42 000 hectares est toujours fixé en Gironde. Mais pour l'instant, ce retour ne concerne pas encore tout à fait tout le monde, Baptiste Berthelin.
2: Oui, beaucoup de soulagement pour les habitants de Lesches-Cap-Ferret du Porge après plusieurs jours d'angoisse. Mais cette mesure annoncée hier soir par la préfecture ne concerne pas les campings, y compris au sein des aires naturelles, ni les secteurs du Féron et de Plein Soleil au Porge, où les opérations de déminage se poursuivent en raison de la présence dans le sol d'obus de la Seconde Guerre mondiale. Dans les secteurs concernés donc, les habitants pourront retrouver leur domicile dès 14h au Porge Village et à Lesbourg. La presqu'île de Lesches-Cap-Ferret, elle, sera accessible à partir de 19h ce soir. Avec cette mesure, la quasi-totalité des plus de 220 000 personnes évacuées ces derniers jours ont pu rentrer chez elles.
1: Et donc ces deux communes s'ajoutent aux 21 pour lesquelles des mesures de réintégration ont déjà été prises. La préfecture demande tout de même aux personnes réintégrant leur domicile de se tenir informées de l'évolution de la situation et de ne pas couper leur téléphone. Dans le Var, 1500 sapeurs-pompiers sont toujours mobilisés ce midi pour tenter de fixer l'incendie du Gros Bessillon qui ne l'est pas encore. Les conditions prévues cet après-midi sont défavorables avec un vent qui se renforce et des fortes températures. Le Var, comme une vingtaine de départements de l'Est, est toujours aujourd'hui en vigilance orange canicule. Et justement, face à ces épisodes de forte chaleur qui se répètent ces dernières semaines, la ministre de la Santé s'est félicitée il y a quelques jours d'avoir distribué 33 000 climatiseurs d'appoint dans les hôpitaux et les EHPAD. Une mesure destinée à faire face aux vagues de chaleur qui ne convainc pas du tout Joran Jamelot, représentant de la CGT Santé Action Sociale.
3: Mais c'est un gag, ce gouvernement, ce gauche, il se targue d'avoir livré 30 000 clims alors qu'on a subi 5 semaines de canicule. C'est littéralement une blague. Donc ensuite, suivant les établissements, c'est des bonnes clims, c'est pas les bonnes clims, c'est difficile à voir parce que il y a autant d'établissements que de commandes différentes. On a l'exemple d'un établissement à Auxerre où l'ensemble des clims ont été renvoyés parce qu'elles répondaient pas aux normes de sécurité. Mais de toute façon, c'est toujours des effets de com, des effets d'annonce qui sont ridicules par rapport aux enjeux de l'hôpital public et des EHPAD publics.
1: La CGT souligne que seule la moitié des établissements de santé est équipée en climatiseurs. Ils suivent la plupart des épisodes de chaleur, alerte aux orages sur le sud-ouest de la France. Aujourd'hui, 7 départements de l'Ariège jusqu'à la Corrèze seront placés à 16h en vigilance orange. Dans le reste de l'actualité à l'international, l'Iran réfute l'existence de négociations avec les États-Unis. Le président américain Donald Trump l'avait pourtant affirmé ce matin. Selon Téhéran, seuls des échanges sont en cours avec Oman pour sécuriser un passage dans le détroit d'Ormuz. La rentrée scolaire, dans environ un mois, 56% des parents d'élèves redoutent de manquer d'argent pour couvrir les dépenses liées à la rentrée. C'est ce que révèle ce lundi le baromètre CSA Cofidis. Il indique également que les dépenses moyennes des familles sont en hausse de 79% à cause de l'inflation. L'allocation de rentrée scolaire doit être versée le 18 août à 3 millions de familles. À quoi ressemblera l'argent dans nos portefeuilles d'ici 2 ou 3 ans? L'Union européenne a lancé un concours de graphisme à l'échelle du territoire. 10 projets de design ont été retenus et c'est aux citoyens européens de donner leurs avis en ligne jusqu'au 21 septembre. Et pour cette toute première refonte complète de nos billets depuis leur création en 2002, Anna Granger, la Banque Centrale a sélectionné deux grands thèmes.
4: Et oui, fini les monuments fictifs. La Banque Centrale Européenne veut mettre à l'honneur la vie et la nature. D'abord avec le thème la culture européenne qui met en avant de grands noms comme Marie Curie, Léonard de Vinci, la cantatrice Maria Callas ou encore Beethoven. Leurs visages côtoieront des détails graphiques très fins. L'homme de Vitruve, un diagramme de radium ou une silhouette de Don Quichotte. Puis la thématique fleuve et oiseaux, illustrée par des martins-pêcheurs, des cigognes, des footbassants en plein vol sur fond de paysages maritimes. Mais rassurez-vous, les couleurs familières ne changeront pas. Le billet de 20 reste bleu, celui de 100 reste vert. En revanche, le style sera beaucoup plus moderne, plus épuré, avec des dessins faciles à reconnaître au premier coup d'œil.
1: Le choix final sera dévoilé fin 2026, avant une mise en circulation progressive dans les 21 pays de la zone euro. Et puis le sport, pour terminer, avec du vélo, troisième étape du Tour de France Femmes cet après-midi. Après deux exercices En Suisse, le peloton arrive en France avec 157 km entre Genève et Poligny, dans le Jura. On devrait voir des attaques avec 4 ascensions au programme, dont le col de la Faucille et les premiers kilomètres. C'est la néerlandaise Lorena Wiebes qui est en jaune. Très bon après-midi à tous.
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7: Et la météo de ce lundi 3 août à la mi-journée avec cet après-midi un temps qui va être un peu mitigé et incertain. En effet, le ciel va se couvrir progressivement avec une évolution orageuse possible par endroit. Des orages qui seront nombreux et violents en début de soirée. Attention, les averses seront de faible intensité mais elles seront suivies de pluie une partie du début de la nuit. Les températures attendues cet après-midi seront de l'ordre de 32 à 33 degrés pour les valeurs maximales avec un vent de secteur sud-ouest qui soufflera entre 15 et 30 km/h. Demain, mardi, un temps qui restera incertain surtout le matin. Une amélioration se fera attendre à partir de la mi-journée. Nous en reparlerons bien sûr dans nos prévisions de fin de journée.
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2: L'agenda, Kaolin, et on commence tout de suite avec quelques immanquables des rendez-vous qui vont durer tout l'été. N'oubliez pas notamment Rue des Arts à Saint-Thierry, des boutiques éphémères avec des métiers d'art mis à l'honneur qui vous accueillent tous les jours de 10h à 19h jusqu'au 31 août. À voir également jusqu'au 31 août, modelage et peinture, une exposition Regard de femme de Thérèse Chenet. Une exposition que vous pouvez retrouver tous les après-midi du lundi au samedi. Cela se passe au bureau d'information touristique du Chalard. On n'oublie pas également du côté du prieuré de Lessal-Lavauguyon, la Bella Sazon, art et terroir, jusqu'au 31 août, exposition que vous pouvez découvrir de 15h à 18h30 tous les jours. Une exposition d'art avec boutique éphémère. Cela se passe dans une église du 12e siècle. Exposition d'art également à Chalut jusqu'au 31 août, artisanat d'art, peinture, sculpture. Deux endroits vous accueillent, la galerie 7 rue Salardine et la galerie 2 avenue du 19 mars 1962, du mardi au samedi, de 10h à 12h et de 14h à 18h. Le dimanche, de 10h à midi, l'entrée est libre. On n'oublie pas également jusqu'au 31 août, toujours à Chalut, une exposition d'objets insolites. Cela se passe à l'écomusée. L'entrée est gratuite du mardi au dimanche, de 15h30 à 18h30. Sur la communauté de communes Ouest Limousin, on vous propose également la boutique estivale d'artisanat d'art, des artisans uniques, des créations uniques d'artisans du Limousin, que vous pouvez retrouver donc jusqu'au 31 août du lundi au vendredi de 9h30 à 12h30 et de 14h à 18h à l'office de tourisme Ouest Limousin. Cela se passe sur la commune de Saint-Laurent-sur-Gorre. Et puis on n'oublie pas le 21e salon international de l'aquarelle de Saint-Thierry-la-Perche. Il est en cours jusqu'au 16 août. Retrouvez plus de 400 œuvres à la Salatane et à la salle de la Halle. Ouvert tous les jours de 10h à 12h30 et de 14h à 19h. Le thème de cette année, Racine.
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2: L'agenda de ce lundi 3 août du côté de Ségur-le-Château avec les visite guidée du village et du château. Pour ce qui concerne l'un des plus beaux villages de France, le rendez-vous est fixé à 11h au bureau d'information touristique. On vous parle également, le même jour et dans la même ville, à Ségur, des marchés de producteurs de pays. Produits régionaux, animation musicale avec Mathieu Martini. Cela se passe au champ de foire à partir de 17h. À ne pas rater également la marche des compteurs, un événement qui aura lieu du 3 au 8 août 2026, donc avec des soirées comptes, 20h30, prix libre. Cela se passe sur le secteur du Périgord vert et alentour. Rendez-vous ce mardi 4 août à Saint-Laurent-sur-Gorre. Plus de renseignements sur le site www.lamarchedescompteurs.org.
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2: Du côté de Coussac-Botval, ce mardi 4 août, un concert. Les Résistertes, girl band mixte, révolutionnaire, chanson libre, festive et engagée. Un pique-nique est possible avec les produits de la ferme. Cela se passe à la ferme collective de La Tournerie à partir de 20h. On n'oublie pas également, toujours dans le cadre des marchés de pays, les Mardignac. Cela se passe à la Dignac-le-Long, dès 17h, parc du Chastain, dans le cadre du festival de l'aquarelle. N'oubliez pas la conférence aux origines de l'art et la narration graphique par Marc Azema, dans le cadre donc du salon de l'aquarelle. Cela se passe à 15h à la Salatane. Et puis on parle également de l'un des fils rouges de l'été, la caravane à musique avec un double concert. Vous retrouverez Lemon Punch puis 24 karaokés. Cela se passera à 19h puis à 20h30 au jardin du centre culturel Jean-Pierre Fabregue. C'est un concert gratuit.
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2: Ce mercredi 5 août, on vous parle d'une braderie semi-nocturne organisée par l'association Respire et le Secours Populaire Français. Cela se passera du côté du lac d'Arfeuil à Saint-Thierry-la-Perche de 17h à 22h en même temps que la soirée food truck qui se tiendra à proximité. Du côté de Coussac-Bonneval, on vous parle des visiteurs du soir avec le concert de Gulapia dans une ambiance festive et conviviale. Rendez-vous à 21h, place aux foires, un concert gratuit organisé par la municipalité. Dans le cadre du festival musical de Saint-Thierry, concert du Quatuor de Limoges, un concert immersif Dracula de Philippe Glass. Un événement à ne pas rater au centre culturel Jean-Pierre Fabregue à partir de 20h30.
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2: Autre événement à ne pas rater du côté de Champagnac-la-Rivière au château de Brie pour la journée, les médiévales de 10h à 19h puis de 19h à 23h avec un concert, de nombreuses animations et 90 producteurs et artisans locaux qui seront présents, avec de nombreuses démonstrations d'ailleurs qui vous seront proposées. Le concert aura lieu à 20h30 avec Les Compères, musique irlandaise et celtique. L'entrée est fixée à 6€ dans un cadre magnifique, le château de Brie à Champagnac-la-Rivière. Comme tous les jeudis, on n'oublie pas également de se diriger vers le Moulin à Sous à Saint-Thierry pour retrouver le marché de producteurs de saveurs et terroirs. Le rendez-vous qui est bien bien sûr fixée à partir de 18h. L'animation musicale vous sera proposée par Lithium. On vous parle également de l'éco-festival Les Carrioles qui se tiendra du côté de Flavignac. Il s'agit d'un marché artisanal et paysan. Vous y trouverez des animations, des ateliers, des balades. Différents concerts vous seront également proposés. L'entrée est libre et la participation consciente. Cela se passe sur la ville de Flavignac en Haute-Vienne, bien sûr. Et puis une fête annuelle vous est proposée également du côté de Saint-Laurent-sur-Gorre. Elle est organisée par le comité des fêtes de Saint-Laurent-sur-Gorre. Elle aura lieu sur 3 jours, le vendredi 7 août au stade, le samedi 8 août au plan d'eau et le dimanche 9 août au plan d'eau également. De nombreuses animations vous seront proposées chaque journée. N'hésitez pas à vous rendre du côté de la commune de Saint-Laurent-sur-Gorre. On vous parle d'un concert qui aura lieu à l'église de Château-Chervy, un quatuor à cordes carré de dames qui se tiendra le vendredi 7 août à 19h30.
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1: Bonjour à tous, coup double pour Lorena Wiebes sur la grande boucle, suite de la préparation estivale pour les clubs de Ligue 1 et puis premier titre en carrière pour Arthur Géa. Le doublé pour Lorena Wiebes qui entame parfaitement ce Tour de France féminin. Grande favorite de cette deuxième étape, la néerlandaise s'est imposée après un boulevard de 148 km entre Aigle et Genève en Suisse. Derrière elle, sur le podium, l'italienne Elisa Balsamo, suivie de sa compatriote néerlandaise Marianne Vos. Elles n'ont rien pu faire face à la fusée jaune. Ce lundi, on passe la frontière. Une troisième étape escarpée de 156 km entre Genève et Poligny. Le foot et un nouveau week-end de préparation pour les clubs de Ligue 1 à 3 semaines de la reprise du championnat. Le Mans domine Angers 3-2. En forme, les Manceaux font une préparation estivale de bon augure avant leur grand retour dans l'élite. Nouvelle défaite en revanche pour le RCSA. Strasbourg s'incline face aux Anglais de Brighton 4-3. Troisième défaite pour les Alsaciens pour autant de matchs amicaux joués. Enfin, Rennes a été tenu en échec, 3-2 hier soir à Istanbul face à Galatasaray. En foot, toujours, Sparta Capital, nouveau propriétaire des Girondins de Bordeaux, remercie Gérard Lopez. L'homme d'affaires aura passé 5 ans à la tête du club et aura évité de peu la liquidation judiciaire. Le fonds d'investissement britannique annonce le début d'un nouveau chapitre et le nom du futur président des Marinés Blancs n'est pas encore officiellement connu, mais celui de Dominique Delport traîne sur les réseaux sociaux, un ancien journaliste d'M6 qui est passé par le groupe Havas puis Vivendi, de propriété de Vincent Bolloré. Le tennis est un premier sacre en carrière. Arthur Géa intègre ce lundi le top 100 mondial. Il a remporté l'Open de Los Cabos au Mexique, son tout premier titre dans sa jeune carrière. Le jeune Français de 21 ans a battu en finale le Canadien Denis Shapovalov 2-7-0, 6-3, 6-4. Et puis on reste sur les courts avec le coup d'envoi aujourd'hui de l'Open du Canada. À suivre notamment Corentin Moutet face au Hongrois Marton Fuksovics. Duel 100% français entre Luc Avanache et Tito Androgué. Enfin, Gaël Monfils sera opposé au Polonais Camille Marsac. 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
5: C'est la fin de l'expérimentation de la plateforme de covoiturage Caros à Limoges. Lancé il y a 7 mois sous le nom de Covoitlim, le dispositif s'arrête faute de résultats suffisants. Sur les 7000 trajets espérés, seuls 1648 ont été réalisés. Le CHU de Limoges, premier employeur du territoire, représentait à lui seul un quart des utilisateurs de la plateforme. Les conducteurs percevaient 1,50€ par trajet, mais sur les 10 500€ prévus pour cette aide, seulement 2 000€ ont été versés. Au total, 57 000€ d'argent public avaient été engagés dans l'expérimentation. La métropole ne reconduira pas le dispositif et souhaite désormais renforcer les investissements dans les mobilités douce et les transports en commun. Saint-Thierry-la-Perche voit son réseau mobile passer à la vitesse supérieure. La commune fait désormais partie des 66 villes de Nouvelle-Aquitaine couvertes par la 5G d'Orange. L'opérateur poursuit ainsi le déploiement de son réseau dans la région avec l'objectif d'améliorer les débits, de réduire les temps de latence et d'offrir une meilleure qualité de connexion aux habitants comme aux entreprises. Le ROC va de nouveau faire vibrer la Haute-Vienne. Les cheminées du ROC reviennent les 7 et 8 août à Saillat-sur-Vienne. Pour cette édition, le festival accueillera plusieurs groupes de la scène rock et metal française et internationale. Les bénévoles sont déjà mobilisés pour finaliser les derniers préparatifs avec l'objectif de faire une nouvelle fois le plein de festivaliers sur le site saillacois. Le festival de Confolens veut faciliter le retour de ses festivaliers. Cette année, des bus de nuit seront mis en place à l'issue des principales soirées. Une initiative destinée à limiter les risques sur les routes et à encourager les participants à laisser leur voiture au parking. Plusieurs communes de Charente-Limousine seront desservies, avec des départs programmés après les spectacles. Une solution qui s'inscrit dans la volonté des organisateurs de renforcer la sécurité, tout en facilitant les déplacements pendant le festival. À Montrolet, la commune renouvelle son opération d'emploi d'été. Cette jeune, âgée de 16 à 20 ans, rejoint les services techniques municipaux. Pendant plusieurs semaines, ils vont participer à l'entretien des espaces verts, des bâtiments communaux ou encore de la voirie. Ce dispositif, reconduit pour la 8e année consécutive, permet aux adolescents de découvrir le monde du travail, tout en donnant un coup de main aux équipes municipales durant la période estivale. Enfin, prudence si vous comptez vous rafraîchir cet été. Depuis ce week-end, la baignade dans une zone interdite est désormais passible d'une amende forfaitaire de 68€. Cette mesure vise à renforcer la sécurité des baigneurs dans des secteurs jugés dangereux, notamment en raison des courants, de la profondeur ou de l'absence de surveillance. Les autorités rappellent que ces interdictions sont mises en place pour prévenir les accidents et invitent le public à privilégier les zones de baignade autorisées et surveillées. Bon lundi à toutes et à tous.
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6: Bonjour, bonjour à tous. 16 juments âgés de 4 ans et au-dessus ont rendez-vous sur les 1800 mètres de la piste corde à droite à l'hippodrome de Clairefontaine.

0: Antenne Deauville à l'occasion du Quintet Plus de ce lundi 3 août 2026. L'allocation sera de 50 900 euros et le départ prévu vers 18h30. En tête de notre sélection, le 3, Fèves, toujours compétitive en 38 de valeur, elle peut doubler la mise dans les quintets. Je vais du 6, Melbora, au top de sa condition physique actuellement. Le 7, Sœur, confirmé en pareille société. Le 12, Deep Sea, muni de hier australienne pour la première fois de sa carrière. Et enfin, le 15, Happy Saxon, sur la montante et bien placé en bas de tableau. Il complétera notre sélection. Une sélection que vous pouvez retrouver sur ma chaîne YouTube Tom Kazak, les pronostics hippiques avec mes dernières minutes. Donc, notre choix aujourd'hui. Premier, le 3, Fèves. Second, le 6, Melbora. Troisième, le 7, Sœur. Quatrième, le 12, Deep. Six, cinquième, le 15, Happy Saxon. Le second choix, le 8, le 10. Hélas, et à vous la fortune.
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2: Ce week-end, le temps d'un voyage à travers les siècles, le village de Mortemart renoue avec son passé médiéval. Pour cette troisième édition, les médiévales promettent deux jours d'animation avec une programmation riche autour du Moyen-Âge. Eva Sala, membre du conseil d'administration de l'association Mortemart Tourisme en Limousin, nous en parle.
3: Alors, les médiévales de Mortemart, c'est une manifestation donc organisée par l'association Mortemart Tourisme en Limousin au cœur du village médiéval qui est Mortemart, donc le seul village classé plus haut village de France de la Haute-Vienne. Et donc, on a la chance d'avoir un village caractéristique de l'époque médiévale. Et donc, on a eu l'idée, avec d'autres membres de l'association, il y a 4 ans, d'organiser cette manifestation donc qu'on appelle les médiévales de Mortemart et qui, depuis l'an dernier, se déroule sur un jour et demi.
2: Une programmation riche avec de nombreuses animations vous attendent.
3: La manifestation commence samedi à 14h, donc de 14h à 19h et le dimanche de 10h à 18h en continu. Et en fait, sur ce jour et demi, on a 7 compagnies, associations qui vont en fait proposer des spectacles de danse, de rue, de combat, de théâtre, de chant, d'initiation aux danses médiévales. Donc en fait, en continu. Donc, et il y a la compagnie d'Alix de Saint-Junien qui sert aussi de crieur pour annoncer en fait à chaque fois qu'il y a un spectacle qui arrive. Mais de toute façon, pardon, à la buvette, il y aura une programmation exacte. Donc les gens, s'ils veulent savoir ce qui va se passer au moment où ils arrivent, ce sera marqué à la buvette.
2: Les personnes venant au médiéval de Mortemart sont invitées à se déguiser.
3: C'est ça un peu qui fait le charme, effectivement, parce que donc en dehors des animations et du banquet, il y a quand même plus de 50 exposants d'artisanat et de bouche qui sont présents. On a un camp médiéval qui est présent aussi. Dans les animations, pardon, il y a aussi des spectacles équestres. Les exposants, on leur demande de faire un effort, de décorer au mieux leur stand et eux-mêmes, s'ils veulent, alors ce n'est pas une obligation, hein, mais s'ils veulent jouer le jeu, évidemment, on incite les exposants à jouer le jeu. Donc, il en va de même avec le public. Si les visiteurs ont envie d'arriver habillés en tenue médiévale, ce n'est que du bonheur. Nous-mêmes, l'association, on essaye de jouer le jeu. Bon, il y a des gens qui sont anti-déguisement, mais globalement, on joue le jeu du début jusqu'à la fin.
2: Ces médiévales permettent aussi de faire découvrir Mortemart, l'un des plus beaux villages de France.
3: Oui, tout à fait. C'est une manière c'est aussi une manière de découvrir le patrimoine architectural de Mortemart, qui effectivement est un tout petit village, peut-être même un des plus petits villages de la Haute-Vienne, mais qui, sur une toute petite superficie, en fait, a énormément de maisons de caractère, des maisons qui sont aux monuments historiques. Et effectivement, bon, il y a le château aussi des ducs de Mortemart. Donc, effectivement, c'est comme tout est centré au cœur du bourg, ça permet à la fois de faire du tourisme en découvrant le patrimoine et en même temps l'aspect festif avec cette animation, avec cette manifestation là que l'on propose donc depuis 4 ans.
2: Une manifestation ouverte à tous et pour tous.
3: Je pense que c'est vraiment une manifestation tout public. Nous, c'est gratuit, hein, l'accès est gratuit totalement. Alors peut-être qu'il y a des stands qui, par exemple, je me souviens, ils sont là cette année, une dame qui fait du maquillage, donc là, qui demande peut-être une participation pour le maquillage, mais il y en a très peu. Et puis oui, c'est bon enfant parce qu'en fait, ça bouge de partout. Il y a des spectacles, donc par exemple, de combat d'épée, c'est assez impressionnant, mais du coup, ça amuse beaucoup tout le monde. Il y a le camp médiéval évidemment où il y a plein de petits ateliers de démonstration. Donc c'est vraiment tout public. C'est ça qui est joli dans cette manifestation, c'est que c'est ouvert à tout le monde en fait. Il y a des endroits où on peut s'asseoir, se poser si on est fatigué. On essaye de mettre des tables et des bancs un peu partout. Donc c'est clairement une manifestation tout public, ouais.
2: Les troisièmes médiévales de Mortemart, c'est les 25 et 26 juillet, au cœur de l'un des plus beaux villages de France, Mortemart. Les animations se déroulent en continu tout au long du week-end, avec un banquet médiéval le samedi soir sur réservation. Attention, il est déjà complet et une liste d'attente a été créée. Et toutes les informations pratiques sont à retrouver auprès des organisateurs et sur les réseaux sociaux des médiévales de Mortemart. Henri Feuillade, RMJ, pour le Graal.
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2: Bonjour à toutes, bonjour à tous. S'ils avaient dû abandonner leur maison en quelques minutes à l'approche des flammes, les habitants du Porche peuvent rentrer chez eux. Commune particulièrement dévastée par le méga-feu de Gironde, avec plus de 180 maisons détruites. C'est le cas aussi des évacués de Lèche-Bourg, de retour cet après-midi avant ceux de la presqu'île de Lèche-Cap-Ferré, autorisés à retrouver leur logement à partir de 19h. Seul le retour des vacanciers dans les campings n'est pas encore autorisé. L'incendie, débuté le 22 juillet dernier, a détruit près de 42 000 hectares. Il ne progresse plus depuis ce week-end, mais il n'est pas totalement éteint. Dans le Var aussi, les habitants évacués ont pu rentrer chez eux hier soir, mais le feu, lui, n'est pas encore fixé. Objectif pour les pompiers qui sont 1500 sur place, éviter toute reprise alors qu'un renforcement du vent est annoncé. Depuis vendredi, plus de 1800 hectares ont été parcourus par les flammes. Le Var qui reste en vigilance orange canicule ce lundi, tout comme une vingtaine de départements d'un large quart sud-est du territoire de Belfort jusqu'à la Corse. Sur le sud-ouest, on a une baisse des températures avec l'arrivée d'orages. Ils seront localement violents des Pyrénées au Massif central. 10 départements vont passer en vigilance orange à partir de 16h de l'Aude jusqu'à la Dordogne. La rentrée scolaire se profile, ce sera dans près d'un mois et plus de la moitié des parents, 56%, redoutent de manquer d'argent pour couvrir les dépenses liées à la rentrée. C'est ce que révèle aujourd'hui le baromètre CSA Cofidis. Il indique également que les dépenses moyennes des familles sont en hausse cette année de 79€ à cause de l'inflation, notamment des fournitures scolaires. Notez que l'allocation de rentrée scolaire sera versée le 18 août à 3 millions de familles. Et puis c'est parti pour la troisième étape du Tour de France féminin. Départ de Genève pour 157 km jusqu'à Poligny dans le Jura. Première étape de montagne avec 4 ascensions au programme. C'est la néerlandaise Lorena Wiebes qui est en jaune après 2 victoires au sprint sur les 2 premières étapes. Et c'est la fin de ce flash. Bon après-midi.
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3: Des fruits et des légumes beaucoup trop chers, on en parle aujourd'hui dans votre rendez-vous consommation. Vous l'avez sans doute constaté dans les rayons, les prix des fruits et légumes ont augmenté. L'association Famille Rurale a publié son 20e observatoire sur les tarifs et le résultat est sans appel. Les prix ont augmenté de 10% en un an et ont même plus que doublé en 10 ans. Guylaine Brouhan est la présidente de Famille Rurale et elle déplore cette hausse des prix, en particulier concernant 3 légumes.
4: Les courgettes, il y a un an, elles étaient à 1,52€ le kilo et là c'est 2€, ça fait 32% d'augmentation. Les haricots verts, plus 24%, et les tomates grappes, qui sont très prisées par tous, surtout dans cette période de canicule, 31%. La moyenne, c'est 10%, mais quand même, lorsqu'on regarde en particulier ces 3 légumes, il y a une grosse augmentation. Tous les Français qui le veulent peuvent pas forcément acheter des légumes parce que ça coûte trop cher.
3: Chaque année, les dépenses de santé de l'assurance maladie représentent 20 milliards d'euros, notamment à cause des maladies chroniques et de l'obésité. Famille Rurale voit dans la baisse des prix des fruits et légumes un moyen de manger plus sain et donc de réduire in fine les dépenses de santé. Mais les prix ne sont malheureusement pas prêts de drastiquement baisser, la faute notamment aux canicules successives que l'on vient de vivre. Des canicules qui font chuter les productions et donc mécaniquement augmenter les tarifs sur les étals.
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1: La nouveauté musicale du moment, c'est Baby Solo 33 pour ce titre Tattoo Tears 2015. Avec la sortie de Life of Giulietta, chapitre 1 et 2, la biarrotte d'origine italienne Baby Solo 33 affirme le virage pris depuis 2021 par la jeune artiste bercée à la pop sucrée de son enfance. C'est en effet à partir du début de la décennie que Giulia, de son vrai prénom, d'où la petite Giulia, Giulietta en italien, sur l'album, commence à collaborer avec la scène underground bordelaise et en particulier avec le duo de beatmakers Bricky et 3G qui lui dédia un titre éponyme en 2021. Avec cet album, signé sur le label Jeune à jamais, tourné vers, je cite, les croisements transgenres, les expérimentations et les collaborations internationales, Baby Solo 33 nous invite à découvrir l'univers rose carmin, couleur de la pochette, dans lequel l'ex-petite fille fan de Lori a grandi et la succession des petites tragédies qui ont fait d'elle un nouveau talent féminin d'une culture hip-hop dopée parfois à la testostérone. Parmi la livraison de Giulietta, votre radio a beaucoup aimé dont ce Tattoo Tears 2015, mais vous propose aussi Petite Tragédie, Rose Carmin et Balayette. A très vite.

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2: Kaolin, coup de pouce, aujourd'hui, une fois n'est pas coutume, nous allons vous parler musique et nous allons vous parler du festival musical de Saint-Thierry qui continue sa route. Après un mois de juillet déjà bien entamé, bien chargé, nous voici aux portes du mois d'août et c'est évidemment Jean-Pierre Furlet qui est avec nous dans le studio pour nous en parler. Bonjour Jean-Pierre.
3: Bonjour Julien.
2: Comment s'est passé ce premier mois de juillet?
3: Alors le mois de juillet, déjà il a mal commencé parce que le festival cette année commençait en juin.
2: Fin juin, exactement.
3: Et on a dû déprogrammer le concert d'ouverture parce que les conditions climatiques, c'était la semaine où il 40.
2: Exactement.
3: Voilà, on l'a déprogrammé et du coup, j'en profite pour le dire, il est reporté à la fin du mois d'août.
2: Absolument, on y reviendra tout à l'heure évidemment. On va parler maintenant du premier concert de ce mois d'août, un concert qui va se passer au Centre Culturel le mercredi 5 août à 20h30 et on va présenter ce Quatuor de Limoges.
3: Alors c'est l'un des temps forts de cette édition, hein. c'est une soirée Philippe Glass. Alors Philippe Glass, c'est un grand compositeur.
2: C'est un nom qui résonne.
3: Voilà, on commence à en prendre vraiment la mesure. Il est toujours vivant, hein. Donc c'est un compositeur majeur de la fin du XXe siècle, début du XXIe. Alors il est surtout connu pour ses musiques de films, mais il fait bien d'autres choses, il a produit bien d'autres choses que des musiques de films, mais il est surtout connu pour ses musiques de films.
2: Oui, dont on va parler d'un des plus connus et que vous avez marqué d'ailleurs sur votre programme, on va parler de Dracula.
3: Voilà, on va parler de Dracula. Alors je dis quand même que ses musiques ont été plusieurs fois nominées au César.
2: Donc, rien que ça.
3: Aux Oscars.
2: Ah pardon, encore pire.
3: Oui,
2: c'est magnifique, non, c'est un compositeur de renom. Effectivement, on n'est pas obligé de connaître la musique classique pour connaître Philippe Glass, parce qu'il apparaît sur suffisamment de bandes annonces.
3: Absolument, alors, c'est un pape de la musique répétitive. Moi, j'aime pas ce terme parce qu'on a l'impression que c'est ennuyeux, la musique répétitive. Or, la musique de Philippe Glass, elle est tout sauf ennuyeuse.
2: Ouais, je vais faire un parallèle avec ce que vous dites. Notre président, Denis Lespieux, quand il parle de la techno, il dit que c'est une musique répétitive à tendance oppressive. Il le dit en rigolant, mais il y en a qui pourraient avoir justement cette image alors que c'est pas forcément vrai.
3: Absolument, c'est même totalement faux.
2: Si d'ailleurs, même pire que ça, binaire répétitive à tendance oppressive.
3: D'accord. Non, c'est une musique passionnante. Et là, donc, c'est la musique qu'il a composée pour le film Dracula. Alors, oui. C'est un film de 1931. Il a composé en l'an 2000. Ceux qui viendront au concert sauront pourquoi il y a 70 ans qui se sont passés entre les deux. Et il a composé un Quatuor à cordes. C'est la musique qui colle parfaitement à l'histoire de Dracula, magnifiquement interprétée par le Quatuor de Limoges qu'on avait fait venir déjà il y a 2 ans.
2: Oui.
3: L'un des meilleurs Quatuors à cordes de Nouvelle-Aquitaine, de mon point de vue.
2: Et pourquoi pas de France ?
3: Soyons fous.
2: Allez.
3: Et donc c'est cette musique qui sera interprétée. Ça colle vraiment parfaitement à l'histoire de Dracula qui nous est racontée parce que c'est un concert immersif, qu'il y aura des images projetées qui nous raconteront la vraie histoire de Dracula.
2: Ouais, d'où le lieu qui est très adapté à le Centre Culturel, évidemment.
3: C'est ça, absolument.
2: Alors on va rappeler 2 choses quand même qui sont importantes. D'abord, vous êtes dans la grille des tarifs A.
3: C'est ça.
2: Ça veut dire?
3: C'est les plus chers. Donc, c'est 22 euros. Le plein tarif est à 22 euros. Le tarif réduit à 13 euros.
2: Et on va parler d'un dernier élément qu'il faut rappeler pour tout le mois d'août parce que ça continue. C'est le micro-stival.
3: C'est ça. Donc, c'est une initiative de cette année, une nouveauté. Tous les soirs de concert à 18h30, de 18h30 à 19h30, juste à côté de la collégiale, au musée d'art et d'histoire, au MAH. Donc, il y a une micro-conférence d'une demi-heure sur le thème abordé par le concert.
2: Voilà. Donc, ça vous permet de faire tout un petit circuit avec cette micro-conférence, pouvoir dîner ensuite pas trop loin, et puis le concert qui s'enchaîne.
3: Exactement.
2: Rendez-vous est pris donc ce mercredi 5 août 20h30 du côté du Centre Culturel pour ce concert immersif Philippe Glass, Dracula, le Quatuor de Limoges. Merci Jean-Pierre et on se dit à la semaine prochaine.
3: Au revoir Julien, merci.
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4: Aujourd'hui, nous remontons le temps pour comprendre le passé du château de Brie. Situé à deux pas de la Dordogne, niché au cœur de la campagne auviennoise, le monument est encore habité et meublé. Patrick René est le propriétaire actuel du site avec Agnès, son épouse. La visite commence par un peu d'histoire via le micro de Tiffany Guimard.
5: Vous êtes à Brie. Et Brie, avant d'être le nom de ce lieu, le nom de ce château, c'est avant tout le nom d'une famille, les Brie, dont on retrouve trace dans l'histoire de France en 988. Et il y avait un Noël de Brie qui était donc compagnon d'armes du Capet. Alors on va faire un bond dans l'histoire de France, on passe de 988 à 1250. En 1250, il y a un événement qui se produit, il y a le mariage de la fille du comte de Limoges avec le fils du duc de Bretagne. Et conséquence de ça, eh bien, vous avez des échanges économiques qui se passent et vous avez un Baudouin de Brie qui quitte sa terre natale, il est militaire, il vient dans le comté de Limoges qui a besoin de troupes pour renforcer en fait les places fortes qui entourent en fait tout le comté du Limousin. Et donc il arrive à Chalut et on lui dit, bah, écoutez, vous allez monter un poste d'observation au lieu-dit La Valade, nous sommes au lieu-dit La Valade. Et à partir du moment où vous mettez un poste d'observation, eh bien, il faut un bâtiment de garnison. Et il construit ce bâtiment. Donc. Et puis lui, bah, il faut qu'il se loge. Et donc il construit ce qu'on appelle à l'époque un refuge seigneurial. Alors c'est assez succinct. C'est une salle des gardes en rez-de-chaussée avec une petite salle qui sert de dortoir à tout le monde au premier étage. Et puis en 1260, eh bien, notre Baudouin de Brie, il décide de se marier et il achète cet endroit. Il agrandit ce refuge seigneurial en doublant la cave et en faisant une autre pièce donc, de premier étage qui est en fait, celle-ci existe encore, c'est la partie, la pièce de gauche là où il y a la lumière, là, qui en ce moment est notre salle à manger. C'est pour ça d'ailleurs que vous avez des escaliers pour aller là alors que c'est notre rez-de-chaussée. On fait un grand bond dans l'histoire de France. On se retrouve maintenant en 1484. Jean de Brie, il a déjà fait une belle carrière militaire et eh bien, il revient au pays et il prend le commandement de la place forte de Chalut. Il décide de se marier avec une demoiselle Jeanne de Hautefort. Donc il demande l'autorisation de construction du château qu'il obtient en janvier 1484. Alors le château était très différent. Vous oubliez ces toits qui sont des toits 19e. Vous oubliez les grandes ouvertures, les grandes fenêtres sur la façade. Il y avait probablement des petites fenêtres comme celle du donjon d'ailleurs. Vous oubliez les portes-fenêtres du bas. Vous devinez là où était le mur d'enceinte, là où il y a le petit muret. À la place du rhododendron, et ben, vous aviez la chapelle. De l'autre côté, vous aviez le pigeonnier. Bien sûr, les autres bâtiments n'existaient pas. Vous aviez un premier mur d'enceinte qui était donc à l'angle de la chapelle et qui aussi courait devant. Et puis vous avez le deuxième mur d'enceinte sur le devant qui était dans l'alignement des platanes, puisqu'en fait la route entre guillemets de Chalut en fait passait devant là, faisait un coude, repartait par ici au droit vers la chapelle Montbrandeis. Alors notre Jean de Brie, eh ben, il meurt en 1512, ça arrive. 1515, bataille de Marignan, mais ici, beaucoup plus important, c'est la construction du château de Puy-Guillaume. Et 1525, Jeanne, ben, elle trouve que son château il est beaucoup trop moyenâgeux, ça ne va pas du tout, il faut faire quelque chose. Alors qu'est-ce qu'elle fait? Eh ben, elle va couper les créneaux et les machicoulis. Elle a la gentillesse de nous laisser les machicoulis.

0: gibouli du donjon. Et puis, elle perce ses grandes fenêtres sur la façade avec des meneaux, puisqu'on ne savait faire à l'époque comme grandes fenêtres que des fenêtres à meneaux. Le château reste dans la famille jusqu'en 1656, date à laquelle il est acheté par Hyrier de Chully-Permangue. Le château, eh bien, il est après transmis de génération en génération. À la fin de la Révolution, la famille Mirabeau est totalement ruinée. Le château est en mauvais état. Les communs ont été ruinés aussi. On trouve des pierres, des communs dans toutes les belles maisons construites à l'époque dans les villages à côté. Et donc, il est vendu aux enchères, racheté par le notaire de la famille en 1806. Et là, il fait tout de suite ce que l'on appelle des travaux d'urgence. On essaie de retrouver, de redonner un aspect moyenâgeux par les toits. Et puis, il coupe les créneaux pour faire entrer la lumière à l'intérieur du château. Le château ensuite est transmis à son fils, Stephen, qui était parti aux États-Unis faire fortune faite aux États-Unis. Il fait d'énormes travaux, il crée tout ce parc-là, et puis il va apporter en fait tout le confort moderne à l'intérieur du château. Ce monsieur, c'est l'arrière-arrière-grand-père de ma belle-mère, depuis le château est dans la même famille. Allez, on va aller voir à l'intérieur.
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1: Nous sommes à Washington. Dans les coulisses du pouvoir, une femme se penche sur les visages les plus célèbres du monde. Joe Biden, Bill Clinton, Ivanka Trump, Gabrielle Giffords, tous passent entre ses mains avant d'entrer dans la lumière. Tous apprécient cette jeune femme douée à laquelle on a envie de se livrer. Elle maquille les présidents, les premières dames, les conseillères sous pression. Elle les écoute sans les juger. Elle voit ce que personne ne voit, la fatigue, la peur et les cicatrices. Parfois, il suffit d'un silence pour que le masque tombe. Mais derrière cette discrétion parfaite, il y a un parcours vertigineux. Une enfance cabossée, la Seine, la chute, la Renaissance. De Saint-Lô à la Maison-Blanche, Audrey Lefèvre a traversé la gloire, la douleur et les secrets d'État pour apprendre une seule chose, qu'un visage n'est jamais qu'un reflet de l'âme. La confidente est l'histoire d'une femme qui a vu la fragilité derrière le pouvoir et la beauté derrière les blessures. La confidente d'Audrey Lefèvre est parue chez Robert Laffont.
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2: Bonjour, une maison France Service Victime va bientôt ouvrir en Gironde, annonce de la préfète cet après-midi après l'incendie dévastateur de fin juillet. Ce lieu permettra aux sinistrés de faire leurs démarches administratives, mais aussi de proposer une cellule psychologique ou encore de l'aide au logement. Et les habitants du Porge commencent à regagner leur maison depuis le début d'après-midi. Le retour de ceux de la presqu'île de Lèche-Cap-Ferré sera lui autorisé à partir de 19h. Mais certains secteurs restent interdits car en parallèle des opérations de déminage sont menées, indique la préfecture. Au moins 75 obus datant de la Seconde Guerre mondiale ont été révélés par le méga incendie sur la commune du Porge. De nouveaux départements du Sud-Ouest placés en vigilance orange par Météo France pour des orages. Le Gers et le Lot-et-Garonne qui seront aussi concernés cet après-midi et ce soir, comme 10 autres départements. Des orages ponctuellement violents vont remonter des Pyrénées jusqu'au Massif central, apportant de très fortes pluies, mais aussi de fortes chutes de grêle et de fortes rafales de vent. Elles avaient été annoncées par Donald Trump pour cet après-midi. Les discussions sur la fin du conflit avec l'Iran ont été démenties ce matin par le régime. « Nous ne négocions pas avec les États-Unis en ce moment », déclare le ministère des Affaires étrangères iranien, qui évoque des discussions avec Oman pour sécuriser un passage dans le détroit d'Ormuz. En cyclisme, c'est désormais officiel. Tadej Pogacar sera bien au départ de la Vuelta cette année. Le Slovène quintuple vainqueur du Tour de France n'a jamais encore remporté ce Tour d'Espagne. Notez qu'il partira de Monaco le 22 août prochain, suivi de deux autres étapes dans le sud de la France, avant de passer les Pyrénées. Et puis sur les routes, c'est orange pour les départs ce lundi, indique Bison Futé. Et on attend encore un trafic chargé jusqu'en début de soirée sur les autoroutes vers les côtes de la Normandie, celles de la Nouvelle-Aquitaine ou encore sur tout le sud-est, avant le retour au vert pour la circulation dès demain. C'est la fin de ce point sur l'actu. Très bon après-midi à toutes et tous.
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1: C'est l'histoire d'un homme qui tombe d'un immeuble de 50 étages. Le mec, au fur et à mesure de sa chute, il se répète sans cesse pour se rassurer. Jusqu'ici, tout va bien. Jusqu'ici, tout va bien. Jusqu'ici, tout va bien. Mais l'important, c'est pas la chute. 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
4: Kaolin, on va se préparer, on va parler de la 17e édition des Cheminées du Rock ce 7 et 8 août. Ça sera du côté de Saillat-sur-Vienne. Pour ceux qui ne connaîtraient pas encore, c'est quoi l'esprit de ce festival en plein air. Et pour avec nous, c'est Michel Jardinier qui est avec nous. Bonjour Michel.
5: Bonjour.
4: Jardinier. C'est quoi l'esprit des Cheminées du Rock?
5: Alors c'est un festival à taille humaine, quoi, où on est content de se retrouver tous les ans. On a les habitués, on a des gens de passage. On essaye de faire la fête dans un bon état d'esprit. J'ai jamais vu de bagarre chez nous, j'ai jamais vu de choses comme ça, quoi. C'est on essaye en fait de faire que ce soit quelque chose de d'amical et de chaleureux, quoi.
4: La 17e édition des Cheminées du Rock, quand on dit 17e édition, ça veut dire qu'il y a déjà beaucoup d'éditions qui sont passées derrière. Et puis, depuis l'année dernière, il y a une nouvelle façon de fonctionner, puisqu'il n'y a plus de concert dans la salle, c'est tout en plein air. Racontez-nous un petit peu comment ça s'est passé déjà l'année dernière, l'organisation.
5: Oui, en fait, les années précédentes, on avait concert extérieur, concert intérieur. Concert extérieur gratuit, concert intérieur payant. Mais on avait du mal un peu à remplir cette salle qui est surchauffée, qui a pas de climatisation, et c'était compliqué, quoi. Donc on a essayé de changer la formule. Donc on fait une seule scène avec une entrée à prix libre. Chacun donne ce qu'il veut. Il faut que ça soit raisonnable aussi. Bon, chacun donne selon ses moyens, quoi. Et ça a très très bien marché l'an passé. On a fait 1500 festivaliers. Mais c'est toujours pareil, en fait. C'est toujours, on essaie toujours de faire en sorte que ce soit dans un bon état d'esprit. Le camping est gratuit. Le petit déjeuner est offert le samedi matin pour ceux qui viennent sur les deux jours. Voilà, quoi. On essaye de faire plein de choses avec un état d'esprit. Il y a tout plein de stands dans un état d'esprit assez rock, quoi. Il y aura un luthier, il y aura des choses comme ça, quoi.
4: On va parler un petit peu de cette programmation, hein. Ça va envoyer du lourd encore sur ces deux jours avec le vendredi. On va retrouver Imparfait ou King Kong Meuf. Alors présentez-nous brièvement ces deux groupes qu'on verra.
5: Alors Imparfait, c'est un duo rock. Alors je ne sais pas de quelle région ils sont originaires. King Kong Meuf, c'est un groupe de filles, un peu punk rock, quoi. Pour ceux qui connaissent, un peu dans l'état d'esprit de Poésie Zéro. Après, on a donc Greyborn, un groupe du centre de la France. C'est du stoner, doom rock. Et je pense que ça clôturera sûrement avec Miliatus. C'est du hardcore, c'est un groupe originaire de Limoges. On essaie toujours de faire jouer des groupes, quelques groupes locaux, parce que c'est aussi ça l'ADN du festival, quoi. Sachant que le festival a été créé par des groupes locaux qui sur un week-end, mettaient les moyens pour essayer de jouer dans de bonnes conditions avec une bonne sono, des ingé-sons, enfin, etc., quoi. Donc le samedi, la tête d'affiche sera Notre Scientiste. C'est un groupe de Lyon. C'est un groupe, je dirais, de punk rock à roulettes, s'il est NoFX, quoi, un peu ce type-là. Après, il y a Howard. Je crois que c'est un groupe de Limoges. Il y a Zombie Dog, un duo atypique. Et pour terminer, il y a mes copains de Salut les Copons de Limoges qui font du yéyé punk rock, quoi. C'est-à-dire qu'ils reprennent des morceaux yéyé comme Annie aime les sucettes ou des choses comme ça, et puis ils ont un peu survitaminé, voilà, et c'est un peu plus péchu, quoi.
4: Alors, qu'est-ce qui attend les amateurs? Qu'est-ce qu'ils attendent, le public qui vient aux Cheminées du Rock?
5: Passer un bon moment, pour la plupart. Ça fait une journée où on est à boire des bières locales, à manger des sandwichs de qualité avec, pareil, on essaye de tout faire en local, donc on va dire que déjà c'est important. Et puis c'est la bienveillance à tous les sens du terme, quoi.
4: La bienveillance à tous les sens du terme. Donc on rappelle les Cheminées du Rock 17e édition, ça se déroule là les 7 et 8 août à Saya sur Vienne. Comme chaque année, il y aura des festivaliers, c'est la tradition estivale, des gens qui viennent de partout et d'ailleurs. Et du coup, ce moment phare, ça sera les concerts, mais il y aura d'autres moments puisqu'il y aura cette vraie ambiance de fête de village revisitée. Comme vous l'avez dit tout à l'heure, Michel Jardinier, il y aura des artisans et puis également une association Ferraille et Confiserie.
5: Oui, alors ça c'est pareil, je ne peux pas vous en parler, c'est, je ne connais pas, mais en fait c'est une attraction quoi, qui a été trouvée par notre président, qui fait aussi pas mal de festivals. Alors je sais que ça mélange des inventions, des jeux, des choses comme ça, et à côté ils vont faire des confiseries, etc.
4: On dit à nos
5: auditeurs. Ce sera parmi ouais. nos stands, mais ça sera aussi une attraction, quoi.
4: On dit à nos auditeurs, bien entendu, de se rendre le 7 et 8 août aux Cheminées du Rock et ils verront directement qu'est-ce qu'ils peuvent trouver. Et donc, un stand de prévention également, hein, tenu par l'association Addiction France, sera là ?
5: Oui, tout à fait.
4: C'est important.
5: Tout à fait. On prend surveillance, enfin, veillez à ce que les gens ne foncent pas trop d'excès ou s'en occuper s'ils ont un peu trop bu ou s'ils ont... Il y aura des préservatifs mis à disposition, des protections sonores. Je pense que si c'est comme toutes les autres années, il y avait même des protections auditives pour les enfants. Donc voilà quoi.
4: Voilà, donc un rendez-vous important et surtout, c'est très important, cette démarche éthique du festival. Et puis comme chaque année, le camping gratuit est prévu juste à côté.
5: C'est ça, il y a un camping gratuit avec le petit-déj offert, comme je le disais tout à l'heure, le samedi matin pour les festivaliers qui seront là depuis le vendredi et qui auront préféré rester plutôt que de prendre la voiture avec ayant bu un petit peu. C'est plus prudent, quoi. Donc c'est entièrement gratuit. Il y a les douches et les sanitaires à disposition, ceux du camping municipal.
4: La situation du festival, c'est donc à Saya-sur-Vienne, autour de la salle des fêtes, en plein cœur de la ville. Les concerts, le vendredi, ça débutera dès 18h, le samedi dès 16h. On peut découvrir la programmation sur le Facebook, les Cheminées du Rock Festival. L'Instagram également vous attend. Et puis la chaîne YouTube pour découvrir, bien entendu, les rendez-vous qui vous attendent. Donc on se donne rendez-vous le 7 et 8 août à Saya-sur-Vienne pour la 17e édition des Cheminées du rock, un rendez-vous à ne pas manquer. On rappelle que nous retrouvons notre scientiste imparfait, Owa, Greban, Krinkong, Meuf, Miliatus et Salut les Quepons, qui seront donc sur les deux scènes extérieures et intérieures de ce festival, les Cheminées du Rock. Michel Jardinier, merci beaucoup d'être venu sur Kaolin. Et puis on rappelle, on peut réserver dès maintenant les places ?
5: Non, il n'y a pas de prévente en fait.
4: Voilà.
5: Vu que c'est prix libre.
4: C'est important de le dire et de le rappeler qu'il n'y a pas de prévente. Donc vous venez le 7 et 8 août à Saya-sur-Vienne et ils vous accueilleront avec un grand plaisir. Merci beaucoup, à très bientôt.
5: Au revoir.
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0: Où on fabriquait la pâte à papier, parce que le moulin se trouvait à 2 km d'ici, et aujourd'hui est une belle maison d'habitation. Donc on a récupéré les machines qui fabriquaient la pâte et on les a dans cette salle. Alors dans cette salle, on peut également voir une exposition de Lydie Clergerie, qui s'appelle Herbarium. Donc elle a été en résidence quelques mois avec nous. Donc c'est l'exposition qui en découle. Donc c'est de la nature, de la civilisation humaine, les deux entremêlés.
1: Du coup, en termes de machines dans cette pièce, qu'est-ce qu'on peut voir, par exemple, s'il y a une machine qui vous plaît particulièrement, qui vous intéresse particulièrement ?
0: Alors là, on retrouve les machines agricoles un peu, donc un hache-paille, un gros hache-paille quand même, d'une bonne taille, donc qui hachait la paille pour faire le papier. Et également une grosse paire de meules, donc des grosses pierres de moulin qui écrasaient la paille pour la transformer en pâte à papier. Le site en lui-même existe depuis le XVIIe siècle, grâce au ruisseau qui passe ici, le ruisseau des Belles Dames. Donc grâce à ce ruisseau, les industries se sont installées. Au début, une forge, puisque ici on est dans un pays de forges à la base. Donc une forge qui a duré jusqu'en 1860 et qui s'est transformée en papeterie en 1861. Ici, on fabriquait un nouveau papier pour l'époque, c'était du papier d'emballage. Donc la particularité, c'est que la pâte à papier est à base de paille. Plus particulièrement de la paille de seigle pour faire le papier alimentaire qui servait donc surtout aux bouchers, on l'appelait ce papier le papier boucherie, puisqu'il est imperméable. Et l'autre papier fabriqué était fabriqué avec toutes les autres pailles de blé, d'avoine, de froment, et c'était pour fabriquer le papier qu'on connaît bien aujourd'hui, l'ancêtre du papier craft. Donc une usine à papier, une machine, lorsqu'on rentre dans la papeterie, impressionnante. Waouh, on ne s'attend pas à ça. Une machine fabriquée à Limoges, en 1860. Alors, le début de la visite, tout à fait en haut.
1: Tout à fait en haut.
0: Allez, suite. Donc là, on arrive à l'étage de l'usine. Alors, en haut, eh bien, on recevait la pâte à papier du moulin de Malherbeau, 2 km d'ici. La consistance de la pâte, c'est comme de la terre, comme du terreau. C'est un peu humide, parce qu'il a été cuit dans de la chaux, dans un lait de chaux, et c'est de la consistance de la terre. Donc la première chose qu'il faut faire, c'est mettre la pâte en eau. Donc la pâte est mélangée à de l'eau, avec 95% d'eau, qui après est envoyée dans des mixeurs géants qui s'appellent des piles hollandaises, qui vont raffiner la pâte de plus en plus fine, et après est envoyée sur la machine à papier, après être passée dans un agitateur. Donc là, la pâte est envoyée sur la machine. Elle commence par passer par des épurateurs dits vibrants. C'est par ce mouvement de vibration qu'on filtre la pâte. On enlève toutes les impuretés de la pâte. Et après, la pâte arrive sur la forme ronde. Et la forme ronde, c'est elle qui va fabriquer le papier. Donc elle va puiser de la pâte. Cette pâte va s'égoutter sur un tamis et va se faire compresser par un cylindre en caoutchouc. Et là, la feuille est formée et s'en va sur la machine, sur un feutre. Donc après, la feuille passe sous des cylindres presseurs, donc elle se fait essorer, et elle va arriver sur des cylindres sécheurs, qui séchaient le papier à la vapeur d'eau produite par une chaudière. Et le papier s'enroule en bobine en fin de machine. Vitesse évaluée à 10 km/h. Énorme pour l'époque. Vitesse maximale 25 km/h.

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1: Dans votre rendez-vous jeux vidéo, gros plan sur le phénomène de l'été. Nous sommes au cœur de l'été, le mois d'août vient de commencer et la période est un peu creuse en termes de sortie de jeux vidéo. C'est le moment parfait pour que certains jeux plus modestes parviennent à tirer leur épingle du jeu. Et c'est ce qui se passe avec Mecha Caméléon, le jeu phénomène de cet été sur PC, jouable uniquement en ligne avec d'autres joueurs. Le concept est simple et très efficace. Vous incarnez un petit bonhomme blanc qui a un seul objectif, se cacher dans le décor. Pour ce faire, vous pouvez vous peindre afin de vous fondre dans votre environnement pendant que vos concurrents, eux, doivent vous trouver. Une espèce de cache-cache, mais avec un camouflage de caméléon. Le genre de jeu qui fonctionne très bien entre amis et promet de jolis fous rires. Mecha Caméléon, c'est un petit jeu indépendant réalisé en seulement 2 mois et il connaît un très joli succès avec déjà plus de 15 millions de ventes. C'est simple, cela fait de lui le jeu le plus vendu de l'année. Comme quoi, on n'a pas forcément besoin de graphismes photoréalistes et de scénarios hollywoodiens pour nous faire passer un bon moment manette en main. Un succès qui s'explique aussi par l'engouement des streamers de jeux vidéo qui multiplient les parties, notamment sur Twitch. Une exposition très forte pour un jeu avec une ambition très modeste à l'origine. Si vous souhaitez vous aussi tester l'expérience, eh bien Mecha Caméléon est uniquement disponible sur PC et à petit prix, un petit peu plus de 6€ seulement. À ce tarif-là, cela vaut le coup d'essayer.
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5: Les dernières municipales ont rebattu les cartes dans les centres-villes, des voitures de plus en plus imposantes et la réouverture d'une ligne ferroviaire dépasse toutes les espérances. Le vélo en danger à Avignon, Lyon, Aurillac. Les nouveaux élus de droite s'empressent de refaire circuler à nouveau les voitures. Béthune, dans le Pas-de-Calais, a été la première à défrayer la chronique. La grande place piétonne depuis une vingtaine d'années a été rendue à la circulation automobile dès le mois d'avril. Auray, dans le Morbihan, a supprimé sa zone piétonne qui existait depuis 2007. Des mesures qui font passer un message simple. Pour vivre, une ville doit pouvoir accueillir tous les automobilistes. Les voitures deviennent-elles trop grandes pour nos villes? Les voitures neuves n'ont jamais été aussi imposantes. En 25 ans, leur longueur moyenne a gagné près de 30 cm et leur largeur plus de 10 cm. Une évolution qui ne se limite pas qu'au seul SUV. À ce rythme, une étude estime une perte potentielle de plusieurs milliers de places de stationnement à Paris d'ici à 2040. C'est un plébiscite. Un an à peine après sa réouverture, la ligne ferroviaire historique Montrégeau-Luchon près de Toulouse affiche des résultats deux fois supérieurs aux attentes initiales avec 125 000 voyageurs transportés. L'Occitanie est devenue la première région de l'Hexagone à décrocher la gestion d'une ligne ferroviaire auprès de l'État afin de mener à bien sa remise en service. Elle a d'ailleurs mobilisé une enveloppe de 67 millions d'euros pour réaliser des travaux d'envergure sous sa propre maîtrise d'ouvrage.
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1: Bonjour à toutes et tous. Alerte aux orages des Pyrénées jusqu'au Massif central. 12 départements passent en vigilance orange, notamment le Gers, le Lot et Garonne ou encore l'Aude. Météo France évoque un phénomène ponctuellement violent avec des cumuls importants de précipitations en très peu de temps. L'accalmie est prévue dans le courant de la nuit. Et puis 20 départements de l'Est sont aussi en vigilance orange à la canicule. Elle sera levée dans la soirée dans les Hautes-Alpes et les Alpes de Haute-Provence. Les habitants du Porge peuvent presque tous rentrer chez eux. Ils avaient été évacués il y a une douzaine de jours face à la progression de l'incendie qui a détruit plus de 180 maisons dans cette commune. La presqu'île du Cap Ferret, elle, sera de nouveau autorisée à partir de 19h ce soir. La préfecture de Gironde annonce l'ouverture prochaine d'une antenne de France Services Victimes au Porge pour venir en aide aux sinistrés. Enfin, selon le ministère de l'Intérieur, 375 individus, dont 142 mineurs, ont été interpellés dans le pays pour des enquêtes liées aux incendies. Parmi eux, 36 ont été incarcérés. Xenia Fedorova se trouve à l'étranger. Déclaration de son avocat cet après-midi qui précise que la chroniqueuse pro-russe s'y trouvait déjà lorsqu'elle a été informée des mesures prises à son encontre. Elle faisait l'objet d'un arrêté d'expulsion du territoire depuis la semaine dernière pour atteinte aux intérêts fondamentaux de l'État. L'avocat de Xenia Fedorova ajoute qu'elle ne reviendra en France que si l'arrêté d'expulsion est annulé ou suspendu. Son recours avait été annulé ce matin par le tribunal administratif de Paris. Un joueur de handball de Cesson-Rennes écarté. Le club annonce aujourd'hui la résiliation du contrat de Théophile Cossé après sa mise en examen pour viol, tentative de viol et violences habituelles sur sa compagne. Une affaire qui l'a conduit à passer 13 jours en détention provisoire en juillet. Il est depuis sous contrôle judiciaire. Enfin, les premiers cols pour les coureuses du Tour de France féminin. Troisième étape en montagne cet après-midi entre la Suisse et le Jura. Arrivée prévue à Poligny autour de 18h. Bon après-midi.

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3: Sur votre plateau télé ce soir, un gaffeur des Gaulois et de la pluie. Les Fugitifs sur France 3, film avec Gérard Depardieu et Pierre Richard. François Pignon, un chômeur déprimé, tente de braquer une banque. Dans son affolement, il prend en otage Lucas, un gangster qui sort de prison avec la ferme volonté de rester honnête. Ils sont obligés de partir ensemble en cavale.
4: Les mains en l'air tout le monde, c'est un top. J'ai dit les mains en l'air. J'ai une grenade. Attention, je la découpille. Si je l'ai, je le pète. Alors faites gaffe, hein. Tout le monde là-bas. J'ai dit tout le monde.
3: Astérix et la surprise de César sur W9, film d'animation. Le couple gaulois Falbala et Tragicomics sont enlevés par les Romains et envoyés en plein Sahara. Astérix et Obélix s'engagent dans la Légion et se lancent à leur recherche. Le début d'une grande aventure qui les mènera à Rome, en plein cœur du Colisée.
5: Le jour du triomphe, nous serons là. Nous allons devenir gladiateurs.
6: Ça, c'est une bonne idée.
5: Voulez-vous avoir l'obligeance de me dire où se trouvent les bureaux de la Légion, s'il vous plaît?
7: Troisième rue, à la gauche.
5: Merci. Tu vois, Obélix, avec de l'amabilité, on obtient tout.
3: Sale temps pour la planète sur France 5, sur le thème Cévennes face aux colères du ciel, documentaire. Le phénomène cévenol change de dimension avec le réchauffement climatique. Plus puissante, plus régulière, les trombes d'eau descendent du massif cévenol et menacent aujourd'hui tout l'arc méditerranéen. Les Fugitifs sur France 3, Astérix et la surprise de César sur W9 et Sale temps pour la planète sur France 5. Très belle soirée télé à tous.

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2: Kaolin, coup de pouce, aujourd'hui, une fois n'est pas coutume, nous allons vous parler musique et nous allons vous parler du festival musical de Saint-Thierry qui continue sa route. Après un mois de juillet déjà bien entamé, bien chargé, nous voici aux portes du mois d'août et c'est évidemment Jean-Pierre Furlet qui est avec nous dans le studio pour nous en parler. Bonjour Jean-Pierre.
3: Bonjour Julien.
2: Comment s'est passé ce premier mois de juillet ?
3: Alors, le mois de juillet, déjà il a mal commencé parce que le festival cette année commençait en juin.
2: Fin juin, exactement.
3: Et on a dû déprogrammer le concert d'ouverture parce que les conditions climatiques, c'était la semaine où 40.
2: Exactement.
3: On l'a déprogrammé et du coup, j'en profite pour le dire, il est reporté à la fin du mois d'août.
2: Absolument, on y reviendra tout à l'heure évidemment. On va parler maintenant du premier concert de ce mois d'août, un concert qui va se passer au Centre culturel le mercredi 5 août à 20h30. Et on va présenter ce quatuor de Limoges.
3: Alors, c'est l'un des temps forts de cette édition. Hein. C'est une soirée Philippe Glass. Alors, Philippe Glass, c'est un grand compositeur.
2: C'est un nom qui résonne.
3: Voilà, on commence à en prendre vraiment la mesure. Il est toujours vivant. Hein. Donc, c'est un compositeur majeur de la fin du XXe siècle, début du XXIe. Alors, il est surtout connu pour ses musiques de films, mais il fait bien d'autres choses. Il a produit bien d'autres choses que des musiques de films. Mais il est surtout connu pour ses musiques de films.
2: Oui, dont on va parler d'un des plus connus et que vous avez marqué d'ailleurs sur votre programme. On va parler de Dracula.
3: Voilà, on va parler de Dracula. Alors, je dis quand même que ces musiques ont été plusieurs fois nominées aux César.
2: Donc, rien que ça.
3: Aux Oscars.
2: Ah, pardon, encore pire.
3: Oui,
2: oui, c'est magnifique. Non, c'est un compositeur de renom. Effectivement, on n'est pas obligé de connaître la musique classique pour connaître Philippe Glass parce qu'il apparaît sur suffisamment de bandes annonces.
3: Absolument. Alors, c'est un pape de la musique répétitive. Moi, j'aime pas ce terme parce qu'on a l'impression que c'est ennuyeux, la musique répétitive. Or, la musique de Philippe Glass, elle est tout sauf ennuyeuse.
2: Oui, je vais faire un parallèle avec ce que vous dites. Notre président, Denis Lespiau, quand il parle de la techno, il dit que c'est une musique répétitive à tendance oppressive. Il le dit en rigolant, mais il y en a qui pourrait avoir justement cette image, alors que c'est pas forcément vrai.
3: Absolument, c'est même totalement faux.
2: Si d'ailleurs, même pire que ça, binaire répétitive à tendance oppressive.
3: D'accord. Non, c'est une musique passionnante. Et là, donc, c'est la musique qu'il a composée pour le film Dracula. Alors, c'est un film de 1931, il a composé en l'an 2000. Ceux qui viendront au concert sauront pourquoi il y a 70 ans qui se sont passés entre les deux. Et il a composé un quatuor à cordes. C'est la musique qui colle parfaitement à l'histoire de Dracula, magnifiquement interprétée par le quatuor de Limoges, qu'on avait fait venir déjà il y a deux ans.
2: Oui.
3: L'un des meilleurs quatuors à cordes de Nouvelle-Aquitaine, de mon point de vue.
2: Et pourquoi pas de France ?
3: Soyons fous.
2: Allez.
3: Et donc c'est cette musique qui sera interprétée. Ça colle vraiment parfaitement à l'histoire de Dracula qui nous est racontée parce que c'est un concert immersif, qu'il y aura des images projetées qui nous raconteront la vraie histoire de Dracula.
2: Ouais, d'où le lieu qui est très adapté à le centre culturel, évidemment.
3: C'est ça, absolument.
2: Alors on va rappeler deux choses quand même qui sont importantes. D'abord, vous êtes dans la grille des tarifs A.
3: C'est ça.
2: Ça veut dire?
3: C'est les plus chers. Donc, c'est 22 euros. Le plein tarif est à 22 euros. Le tarif réduit à 13 euros.
2: Et on va parler d'un dernier élément qu'il faut rappeler pour tout le mois d'août parce que ça continue. C'est le micro-stival.
3: C'est ça. Donc, c'est une initiative de cette année, une nouveauté. Tous les soirs de concert à 18h30, de 18h30 à 19h30, juste à côté de la collégiale, au musée d'art et d'histoire, au MAH. Donc, il y a une micro-conférence d'une demi-heure sur le thème abordé par le concert.
2: Voilà. Donc, ça vous permet de faire tout un petit circuit avec cette micro-conférence, pouvoir dîner ensuite pas trop loin, et puis le concert qui s'enchaîne.
3: Exactement.
2: Rendez-vous est pris donc ce mercredi 5 août 20h30 du côté du Centre culturel pour ce concert immersif Philippe Glass, Dracula, le quatuor de Limoges. Merci Jean-Pierre et on se dit à la semaine prochaine.
3: Au revoir Julien, merci.
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0: Sur les 7000 trajets espérés, seuls 1648 ont été réalisés. Le CHU de Limoges, premier employeur du territoire, représentait à lui seul un quart des utilisateurs de la plateforme. Les conducteurs percevaient 1,50€ par trajet, mais sur les 10 500€ prévus pour cette aide, seulement 2 000€ ont été versés. Au total, 57 000€ d'argent public avaient été engagés dans l'expérimentation. La métropole ne reconduira pas le dispositif et souhaite désormais renforcer les investissements dans les mobilités douces et les transports en commun. Saint-Thierry-la-Perche voit son réseau mobile passer à la vitesse supérieure. La commune fait désormais partie des 66 villes de Nouvelle-Aquitaine couvertes par la 5G d'Orange. L'opérateur poursuit ainsi le déploiement de son réseau dans la région avec l'objectif d'améliorer les débits, de réduire les temps de latence et d'offrir une meilleure qualité de connexion aux habitants comme aux entreprises. Le ROC va de nouveau faire vibrer la Haute-Vienne. Les cheminées du ROC reviennent les 7 et 8 août à Saillat-sur-Vienne. Pour cette édition, le festival accueillera plusieurs groupes de la scène rock et metal française et internationale. Les bénévoles sont déjà mobilisés pour finaliser les derniers préparatifs avec l'objectif de faire une nouvelle fois le plein de festivaliers sur le site Sayaquois. Le festival de Confolens veut faciliter le retour de ses festivaliers. Cette année, des bus de nuit seront mis en place à l'issue des principales soirées. Une initiative destinée à limiter les risques sur les routes et à encourager les participants à laisser leur voiture au parking. Plusieurs communes de Charente-Limousine seront desservies, avec des départs programmés après les spectacles, une solution qui s'inscrit dans la volonté des organisateurs de renforcer la sécurité, tout en facilitant les déplacements pendant le festival. À Montrolet, la commune renouvelle son opération d'emploi d'été. Cette jeune, âgée de 16 à 20 ans, rejoint les services techniques municipaux. Pendant plusieurs semaines, ils vont participer à l'entretien des espaces verts, des bâtiments communaux ou encore de la voirie. Ce dispositif, reconduit pour la 8e année consécutive, permet aux adolescents de découvrir le monde du travail, tout en donnant un coup de main aux équipes municipales durant la période estivale. Enfin, prudence si vous comptez vous rafraîchir cet été. Depuis ce week-end, la baignade dans une zone interdite est désormais passible d'une amende forfaitaire de 68€. Cette mesure vise à renforcer la sécurité des baigneurs dans des secteurs jugés dangereux, notamment en raison des courants, de la profondeur ou de l'absence de surveillance. Les autorités rappellent que ces interdictions sont mises en place pour prévenir les accidents et invitent le public à privilégier les zones de baignade autorisées et surveillées. Bon lundi à toutes et à tous.
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2: Ce week-end, le temps d'un voyage à travers les siècles, le village de Mortemart renoue avec son passé médiéval. Pour cette troisième édition, les médiévales promettent 2 jours d'animation avec une programmation riche autour du Moyen-Âge. Eva Sala, membre du conseil d'administration de l'association Mortemart Tourisme en Limousin, nous en parle.
3: Alors, les médiévales de Mortemart, c'est une manifestation donc organisée par l'association Mortemart Tourisme en Limousin au cœur du village médiéval qui est Mortemart, donc le seul village classé plus haut village de France de la Haute-Vienne. Et donc, on a la chance d'avoir un village caractéristique de l'époque médiévale. Et donc, on a eu l'idée, avec d'autres membres de l'association, il y a 4 ans, d'organiser cette manifestation donc qu'on appelle les médiévales de Mortemart et qui, depuis l'an dernier, se déroule sur 1 jour et demi.
2: Une programmation riche avec de nombreuses animations vous attendent.
3: La manifestation commence samedi à 14h, donc de 14h à 19h et le dimanche de 10h à 18h en continu. Et en fait, sur ce jour et demi, on a 7 compagnies, associations qui vont en fait proposer des spectacles de danse, de rue, de combat, de théâtre, de chant, d'initiation aux danses médiévales. Donc en fait, en continu. Donc, et il y a la compagnie d'Alix de Saint-Junien qui sert aussi de crieur pour annoncer en fait à chaque fois qu'il y a un spectacle qui arrive. Mais de toute façon, pardon, à la buvette, il y aura une programmation exacte. Donc les gens, s'ils veulent savoir ce qui va se passer au moment où ils arrivent, ce sera marqué à la buvette.
2: Les personnes venant au médiéval de Mortemart sont invitées à se déguiser.
3: C'est ça un peu qui fait le charme, effectivement, parce que donc en dehors des animations et du banquet, il y a quand même plus de 50 exposants d'artisanat et de bouche qui sont présents. On a un camp médiéval qui est présent aussi. Dans les animations, pardon, il y a aussi des spectacles équestres. Les exposants, on leur demande de faire un effort, de décorer au mieux leur stand et eux-mêmes, s'ils veulent, alors ce n'est pas une obligation, hein, mais s'ils veulent jouer le jeu, évidemment, on incite les exposants à jouer le jeu, donc il en va de même avec le public. Si les visiteurs ont envie d'arriver habillés en tenue médiévale, ce n'est que du bonheur. Nous-mêmes, l'association, on essaye de jouer le jeu. Bon, il y a des gens qui sont anti-déguisement, mais globalement, on joue le jeu du début jusqu'à la fin.
2: Ces médiévales permettent aussi de faire découvrir Mortemart, l'un des plus beaux villages de France.
3: Oui, tout à fait. C'est une manière c'est aussi une manière de découvrir le patrimoine architectural de Mortemart, qui effectivement est un tout petit village, peut-être même un des plus petits villages de la Haute-Vienne, mais qui, sur une toute petite superficie, en fait, a énormément de maisons de caractère, des maisons qui sont aux monuments historiques. Et effectivement, bon, il y a le château aussi des ducs de Mortemart. Donc, effectivement, c'est comme tout est centralisé au cœur du bourg, ça permet à la fois de faire du tourisme en découvrant le patrimoine et en même temps l'aspect festif avec cette animation, avec cette manifestation là que l'on propose donc depuis 4 ans.
2: Une manifestation ouverte à tous et pour tous.
3: Je pense que c'est vraiment une manifestation tout public. Nous, c'est gratuit, hein, l'accès est gratuit totalement. Alors peut-être qu'il y a des stands qui, par exemple, je me souviens, ils sont là cette année, une dame qui fait du maquillage, donc là, qui demande peut-être une participation pour le maquillage, mais il y en a très peu. Et puis oui, c'est bon enfant parce qu'en fait, ça bouge de partout. Il y a des spectacles, donc par exemple, de combat d'épée, c'est assez impressionnant, mais du coup, ça amuse beaucoup tout le monde. Il y a le camp médiéval, évidemment, où il y a plein de petits ateliers de démonstration. Donc oui, c'est vraiment tout public. C'est ça qui est joli dans cette manifestation, c'est que c'est ouvert à tout le monde, en fait. Il y a des endroits où on peut s'asseoir, se poser si on est fatigué, voilà. On essaye de mettre des tables et des bancs un peu partout. Donc oui, c'est clairement une manifestation tout public, ouais.
2: Les troisièmes médiévales de Mortemart, c'est les 25 et 26 juillet, au cœur de l'un des plus beaux villages de France, Mortemart. Les animations se déroulent en continu tout au long du week-end, avec un banquet médiéval le samedi soir sur réservation. Attention, il est déjà complet et une liste d'attente a été créée. Et toutes les informations pratiques sont à retrouver auprès des organisateurs et sur les réseaux sociaux des médiévales de Mortemart. Henri Feuillade, RMJ, pour le Graal.
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1: Nous sommes à Washington. Dans les coulisses du pouvoir, une femme se penche sur les visages les plus célèbres du monde. Joe Biden, Bill Clinton, Ivanka Trump, Gabriel Giffords, tous passent entre ses mains avant d'entrer dans la lumière. Tous apprécient cette jeune femme douée à laquelle on a envie de se livrer. Elle maquille les présidents, les premières dames, les conseillères sous pression. Elle les écoute sans les juger. Elle voit ce que personne ne voit, la fatigue, la peur et les cicatrices. Parfois, il suffit d'un silence pour que le masque tombe. Mais derrière cette discrétion parfaite, il y a un parcours vertigineux. Une enfance cabossée, la Seine, la chute, la Renaissance. De Saint-Lô à la Maison-Blanche, Audrey Lefèvre a traversé la gloire, la douleur et les secrets d'État pour apprendre une seule chose, qu'un visage n'est jamais qu'un reflet de l'âme. La confidente est l'histoire d'une femme qui a vu la fragilité derrière le pouvoir et la beauté derrière les blessures. La confidente d'Audrey Lefèvre est parue chez Robert Laffont.
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5: C'est la fin de l'expérimentation de la plateforme de covoiturage Caros à Limoges. Lancé il y a 7 mois sous le nom de Covoitlim, le dispositif s'arrête faute de résultats suffisants. Sur les 7000 trajets espérés, seuls 1648 ont été réalisés. Le CHU de Limoges, premier employeur du territoire, représentait à lui seul un quart des utilisateurs de la plateforme. Les conducteurs percevaient 1,50€ par trajet, mais sur les 10 500€ prévus pour cette aide, seulement 2 000€ ont été versés. Au total, 57 000€ d'argent public avaient été engagés dans l'expérimentation. La métropole ne reconduira pas le dispositif et souhaite désormais renforcer les investissements dans les mobilités douce et les transports en commun. Saint-Thierry-la-Perche voit son réseau mobile passer à la vitesse supérieure. La commune fait désormais partie des 66 villes de Nouvelle-Aquitaine couvertes par la 5G d'Orange. L'opérateur poursuit ainsi le déploiement de son réseau dans la région avec l'objectif d'améliorer les débits, de réduire les temps de latence et d'offrir une meilleure qualité de connexion aux habitants comme aux entreprises. Le rock va de nouveau faire vibrer la Haute-Vienne. Les cheminées du rock reviennent les 7 et 8 août à Saillat-sur-Vienne. Pour cette édition, le festival accueillera plusieurs groupes de la scène rock et metal française et internationale. Les bénévoles sont déjà mobilisés pour finaliser les derniers préparatifs avec l'objectif de faire une nouvelle fois le plein de festivaliers sur le site Sayaquois. Le festival de Confolens veut faciliter le retour de ses festivaliers. Cette année, des bus de nuit seront mis en place à l'issue des principales soirées. Une initiative destinée à limiter les risques sur les routes et à encourager les participants à laisser leur voiture au parking. Plusieurs communes de Charente-Limousine seront desservies, avec des départs programmés après les spectacles, une solution qui s'inscrit dans la volonté des organisateurs de renforcer la sécurité, tout en facilitant les déplacements pendant le festival. À Montrolet, la commune renouvelle son opération d'emploi d'été. Cette jeune, âgée de 16 à 20 ans, rejoint les services techniques municipaux. Pendant plusieurs semaines, ils vont participer à l'entretien des espaces verts, des bâtiments communaux ou encore de la voirie. Ce dispositif, reconduit pour la 8e année consécutive, permet aux adolescents de découvrir le monde du travail, tout en donnant un coup de main aux équipes municipales durant la période estivale. Enfin, prudence si vous comptez vous rafraîchir cet été. Depuis ce week-end, la baignade dans une zone interdite est désormais passible d'une amende forfaitaire de 68€. Cette mesure vise à renforcer la sécurité des baigneurs dans des secteurs jugés dangereux, notamment en raison des courants, de la profondeur ou de l'absence de surveillance. Les autorités rappellent que ces interdictions sont mises en place pour prévenir les accidents et invitent le public à privilégier les zones de baignade autorisées et surveillées. Bon lundi à toutes et à tous.
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4: Bonsoir à toutes et à tous, bienvenue sur l'antenne de Kaolin, la radio. Tout de suite, voici vos prévisions météo pour votre soirée et votre journée de demain. Ce soir, attention, les orages seront nombreux et violents sur notre secteur. Des averses seront d'assez faible intensité, mais elles seront suivies de pluie. Les températures sont en baisse ce soir avec seulement 22 degrés d'attendu. Le vent va souffler aux alentours de 60 voire 70 km/h pour les endroits où les orages vont se déclarer. Soyez donc vigilants. Le temps qui va rester incertain demain matin avec une tendance à l'amélioration qui se fera ressentir à partir de la mi-journée. Nous nous réveillerons sous un ciel couvert avec quelques averses de faible intensité. Nous en reparlerons bien sûr dès demain matin dans nos prochains bulletins.
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2: L'agenda, Kaolin, et on commence tout de suite avec quelques immanquables des rendez-vous qui vont durer tout l'été. N'oubliez pas notamment Rue des Arts à Saint-Thierrier, des boutiques éphémères avec des métiers d'art mis à l'honneur et qui vous accueillent tous les jours de 10h à 19h jusqu'au 31 août. À voir également jusqu'au 31 août, modelage et peinture, une exposition Regard de femme de Thérèse Chenet. Une exposition que vous pouvez retrouver tous les après-midi du lundi au samedi. Cela se passe au bureau d'information touristique du Chalard. On n'oublie pas également du côté du prieuré de Lessal La Vauguyon, la Bella Sazone, art et terroir jusqu'au 31 août, exposition que vous pouvez découvrir de 15h à 18h30 tous les jours. Une exposition d'art avec boutique éphémère. Cela se passe dans une église du 12e siècle. Exposition d'art également à Chalut jusqu'au 31 août, artisanat d'art, peinture, sculpture. Deux endroits vous accueillent, la galerie 7 rue Salardine et la galerie 2 avenue du 19 mars 1962, du mardi au samedi, de 10h à 12h et de 14h à 18h. Le dimanche, de 10h à midi, l'entrée est libre. On n'oublie pas également jusqu'au 31 août, toujours à Chalut, une exposition d'objets insolites. Cela se passe à l'écomusée. L'entrée est gratuite du mardi au dimanche, de 15h30 à 18h30. Sur la communauté de communes Ouest Limousin, on vous propose également la boutique estivale d'artisanat d'art, des artisans uniques, des créations uniques d'artisans du Limousin, que vous pouvez retrouver donc jusqu'au 31 août du lundi au vendredi de 9h30 à 12h30 et de 14h à 18h à l'office de tourisme Ouest Limousin. Cela se passe sur la commune de Saint-Laurent-sur-Gorre. Et puis on n'oublie pas le 21e salon international de l'aquarelle de Saint-Thierry-la-Perche. Il est en cours jusqu'au 16 août. Retrouvez plus de 400 œuvres à la Salle Attane et à la Salle de la Halle. Ouvert tous les jours de 10h à 12h30 et de 14h à 19h. Le thème de cette année, Racine.
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2: L'agenda de ce lundi 3 août du côté de Ségur-le-Château avec les visite guidée du village et du château. Pour ce qui concerne l'un des plus beaux villages de France, le rendez-vous est fixé à 11h au bureau d'information touristique. On vous parle également, le même jour et dans la même ville, à Ségur, des marchés de producteurs de pays. Produits régionaux, animation musicale avec Mathieu Martini. Cela se passe au champ de foire à partir de 17h. À ne pas rater également la marche des conteurs, un événement qui aura lieu du 3 au 8 août 2026, donc avec des soirées contes, 20h30, prix libre. Cela se passe sur le secteur du Périgord vert et alentour. Rendez-vous ce mardi 4 août à Saint-Laurent-sur-Gorre. Plus de renseignements sur le site www.lamarchedesconteurs.org.
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2: Du côté de Coussac-Botval, ce mardi 4 août, un concert. Les Résistères, girl band mixte, révolutionnaire, chanson libre, festive et engagée. Un pique-nique est possible avec les produits de la ferme. Cela se passe à la ferme collective de la Tournerie à partir de 20h. On n'oublie pas également, toujours dans le cadre des marchés de pays, les Mardignac. Cela se passe à la Dignac-le-Long, dès 17h, parc du Chastain. Dans le cadre du festival de l'aquarelle, n'oubliez pas la conférence aux origines de l'art et la narration graphique par Marc Azema, dans le cadre donc du salon de l'aquarelle. Cela se passe à 15h à la Salle Attane. Et puis on parle également de l'un des fils rouges de l'été, la caravane à musique avec un double concert. Vous retrouverez Lemon Punch puis 24 karaokés. Cela se passera à 19h puis à 20h30 au jardin du centre culturel Jean-Pierre Fabregue. C'est un concert gratuit.
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2: Ce mercredi 5 août, on vous parle d'une braderie semi-nocturne organisée par l'association Respire et le Secours Populaire Français. Cela se passera du côté du lac d'Arfeuil à Saint-Thierry-la-Perche de 17h à 22h en même temps que la soirée food truck qui se tiendra à proximité. Du côté de Coussac-Bonneval, on vous parle des visiteurs du soir avec le concert de Gulapia dans une ambiance festive et conviviale. Rendez-vous à 21h, place aux foires, un concert gratuit organisé par la municipalité. Dans le cadre du festival musical de Saint-Thierrier, concert du Quatuor de Limoges, un concert immersif Dracula de Philippe Glass. Un événement à ne pas rater au centre culturel Jean-Pierre Fabregue à partir de 20h30.
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2: Autre événement à ne pas rater du côté de Champagnac-la-Rivière au château de Brie pour la journée, les Médiéval, de 10h à 19h, puis de 19h à 23h, avec un concert, de nombreuses animations et 90 producteurs et artisans locaux qui seront présents, avec de nombreuses démonstrations d'ailleurs qui vous seront proposées. Le concert aura lieu à 20h30 avec Les Compères, musique irlandaise et celtique. L'entrée est fixée à 6€ dans un cadre magnifique, le Château de Brie à Champagnac-la-Rivière. Comme tous les jeudis, on n'oublie pas également de se diriger vers le Moulinassou à Saint-Thierrier pour retrouver le marché de producteurs de saveurs et terroirs. Le rendez-vous qui est bien sûr fixé à partir de 18h. L'animation musicale vous sera proposée par Lithium. On vous parle également de l'éco-festival Les Carrioles qui se tiendra du côté de Flavignac. Il s'agit d'un marché artisanal et paysan. Vous y trouverez des animations, des ateliers, des balades. Différents concerts vous seront également proposés. L'entrée est libre et la participation consciente. Cela se passe sur la ville de Flavignac en Haute-Vienne, bien sûr. Et puis une fête annuelle vous est proposée également du côté de Saint-Laurent-sur-Gorre. Elle est organisée par le comité des fêtes de Saint-Laurent-sur-Gorre. Elle aura lieu sur 3 jours, le vendredi 7 août au stade, le samedi 8 août au plan d'eau et le dimanche 9 août au plan d'eau également. De nombreuses animations vous seront proposées chaque journée. N'hésitez pas à vous rendre du côté de la commune de Saint-Laurent-sur-Gorre. On vous parle d'un concert qui aura lieu à l'église de Château-Chervy, un quatuor à cordes carré de dames qui se tiendra le vendredi 7 août à 19h30.
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6: Le cinéma sur Kaolin, la radio, en ce lundi 3 août. Voici les séances qui vous seront proposées du côté du Cinébourse de Saint-Junien. 4 séances au programme aujourd'hui. La première commencera à 17h avec le film La Bataille de Gaulle, partie 2, J'écris ton nom. Vaiana, la légende du bout du monde, vous sera proposée à 17h30. L'Odyssée, en version originale sous-titrée, le dernier Christopher Nolan, vous sera proposé à 20h. Et vous retrouverez Spider-Man, Brand New Day, à partir de 20h30. Je vous propose aujourd'hui de revenir justement sur cette sortie, Spider-Man Brand New Day, un film américain de Dustin Daniel avec Tom Holland et Zendaya. Après le triomphe planétaire de Spider-Man No Way Home, Brand New Day ouvre un tout nouveau chapitre pour Peter Parker et son alter ego Spider-Man. 4 ans se sont écoulés depuis les événements de No Way Home et Peter, désormais adulte, vit entièrement seul, s'étant volontairement effacé de la vie et des souvenirs de ses proches. Dans un New York qui ne le reconnaît plus, il lutte sans relâche contre la criminalité, entièrement dévoué à la protection de sa ville, mais à mesure que ses responsabilités s'intensifient, la pression devient de plus en plus pesante et provoque une étrange mutation physique pouvant s'avérer mortelle, tandis qu'une mystérieuse série de crimes donne lieu à l'une des menaces les plus redoutables qu'il ait jamais affrontées.
7: Alors Spider-Man, ça va? Tu t'es débarrassé du monstre qui est en toi?
8: À ta place, j'irai voir comment va MJ.
7: Tu t'en sortiras pas comme ça.
9: Lui, par contre, il pourrait.
7: Je savais pas que tu pouvais devenir aussi grand.
10: Waouh, hey.
7: Désolé, t'es en danger. Viens, fais-moi confiance.
10: D'accord.
11: Tout ça, ça peut devenir très effrayant.
12: C'est qui celle-là?
10: Et vous, vous êtes qui?
7: Allez, Franck, sois sympa. J'ai nulle part où aller.
11: Les gens qui t'aiment.
10: Vous comptez le laisser y aller tout seul?
11: Ils t'aiment pour ce que tu es.
13: Si t'as prévu de faire quelque chose, c'est maintenant!
11: Ne l'oublie jamais. Même si un jour tu deviens très puissant.
7: Tu me manques, mais... Oh, les gars, donnez-moi 10 secondes. Vous permettez? J'ai plus ma forme de lycéen. Oh! Vous faites du stretching? Vous aimez vous étirer? Oh, ça fait un bien fou! Vous êtes prêts?
6: Direction maintenant le cinéma Arrivi de Saint-Thierry pour vous parler des séances de ce lundi 3 août. Vous retrouverez l'Odyssée à 15h en version française et à 20h30 en version originale sous-titrée. Vous retrouverez également Des Mignons et des Monstres à 15h. Le film La Chaleur vous sera quant à lui proposé à partir de 21h. C'est sur ce dernier que nous allons revenir. Il s'agit d'un drame, un thriller de Stéphane Demoutier avec Adrien Hussein, Tristan Richard ou encore Martina Lamena. Il fait anormalement chaud sur les plages des Landes et Marouane, 17 ans, passe sa dernière journée au camping avec une angoisse. Le corps qu'il a enseveli la veille sur la plage va-t-il apparaître au grand jour? Marouane se demande par ailleurs s'il n'est pas en train de tomber amoureux de la charmante Julia.
14: Lâche. Putain, où ça?
15: C'était bien hier soir? T'es rentré tôt.
16: T'as un copain d'Oscar?
17: Il a pas dormi là.
16: Je sais pas où il est.
17: Si tu veux, tu peux l'attendre ici.
18: T'inquiète pas, j'ai rien dit aux parents pour la nuit dernière.
19: Comment ça pour la nuit dernière?
17: On s'est jamais croisés, si. J'étais interrogée par la police. Oscar, il était bourré. On s'embrassait, puis j'ai dit stop.
20: On le cherche de partout, sa mère est en PLS.
17: Oscar, il s'est baigné hier soir?
19: Je crois, oui.
17: Si tu sais quelque chose, faut me le dire, d'accord?
18: T'as eu un différend avec lui?
19: Avec Oscar, on était ni amis ni ennemis. On se connaît pas, quoi.
20: Faut te détendre un peu, hein, ça te fera pas de mal. Si vraiment il avait voulu disparaître, c'est pas dans l'eau qu'il faut aller le chercher.
19: C'est peut-être juste une fugue.
18: Une fugue.
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1: Henri Feuillade.
2: C'est la fin de l'expérimentation de la plateforme de covoiturage Caros à Limoges. Lancé il y a 7 mois sous le nom de Covoitlim, le dispositif s'arrête faute de résultats suffisants.

0: Pour faire vibrer là où viennent. Les Cheminées du Rock reviennent les 7 et 8 août à Saillat-sur-Vienne. Pour cette édition, le festival accueillera plusieurs groupes de la scène rock et metal française et internationale. Les bénévoles sont déjà mobilisés pour finaliser les derniers préparatifs avec l'objectif de faire une nouvelle fois le plein de festivaliers sur le site Saillacois. Le festival de Confolens veut faciliter le retour de ses festivaliers. Cette année, des bus de nuit seront mis en place à l'issue des principales soirées. Une initiative destinée à limiter les risques sur les routes et à encourager les participants à laisser leur voiture au parking. Plusieurs communes de Charente-Limousine seront desservies, avec des départs programmés après les spectacles. Une solution qui s'inscrit dans la volonté des organisateurs de renforcer la sécurité, tout en facilitant les déplacements pendant le festival. À Montrolet, la commune renouvelle son opération d'emploi d'été. Cette jeune, âgée de 16 à 20 ans, rejoint les services techniques municipaux. Pendant plusieurs semaines, ils vont participer à l'entretien des espaces verts, des bâtiments communaux ou encore de la voirie. Ce dispositif, reconduit pour la 8e année consécutive, permet aux adolescents de découvrir le monde du travail, tout en donnant un coup de main aux équipes municipales durant la période estivale. Enfin, prudence si vous comptez vous rafraîchir cet été. Depuis ce week-end, la baignade dans une zone interdite est désormais passible d'une amende forfaitaire de 68 euros. Cette mesure vise à renforcer la sécurité des baigneurs dans des secteurs jugés dangereux, notamment en raison des courants, de la profondeur ou de l'absence de surveillance. Les autorités rappellent que ces interdictions sont mises en place pour prévenir les accidents et invitent le public à privilégier les zones de baignade autorisées et surveillées. Bon lundi à toutes et à tous.
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2: Le geste qui compte se poursuit jusqu'au 9 août en Charente-Limousine. 4 lieux sont prévus, la cour de récréation, Montrolet, Saint-Christophe et Saint-Germain-de-Confolens. L'équipe a choisi cette année de revenir aux sources, mais pour son fondateur Laurent Chu, le mot d'ordre reste l'hospitalité.
3: Ça fait partie de l'ADN du projet et c'est pour ça que, mine de rien, cette refonte, elle nous dirige tout droit là-dessus. Parce qu'en fait, ce qui s'est passé jusqu'à maintenant, c'est bien sûr qu'on avait du public, mais on s'est rendu compte que comme ce projet est né sans prévenir personne au départ, ça a été un type qui est arrivé, un étranger. Donc on s'est retrouvé avec beaucoup d'a priori, parce qu'il y a plein de gens qui sont arrivés. Il y a à chaque fois, il y a 200 artistes qui venaient. Donc là maintenant ce qui se passe, on va se retrouver, on va tout réinverser, et la notion d'hospitalité va être très très facile, parce que le fait de rentrer dans des jardins privés, déjà c'est une hospitalité.
2: Un programme spécial est prévu pour les 6 et 7 août, c'est-à-dire jeudi et vendredi. Le Gestival investit pour la première fois le château de Saint-Germain-de-Confolens sur ces 2 jours. Le premier rendez-vous est donné par Michel Gaudy, membre du Geste qui compte jeudi midi.
4: J'invite toutes les personnes intéressées par le patrimoine et le paysage à venir à Saint-Germain-de-Confolens le 6 août pour une balade comptée au fil de l'eau de la Vienne et de l'Issoire. Le rendez-vous est donc prévu à 12 heures à la guinguette avec un petit repas. Chacun prendra ce qu'il voudra et voilà. Et à 13h30, ce sera donc le départ pour tous. Donc toutes les personnes intéressées pourront faire la balade et on va donc faire le tour de Saint-Germain-de-Confolens, découvrir un petit peu ces belles petites rues et arriver à un endroit où il y a une maison tout à fait particulière. Le mur de cette maison-là, il y a des cornes de vaches qui sont scellées. Alors pourquoi cet endroit-là? C'est-à-dire que c'était une ancienne posserie, c'est-à-dire qu'on faisait sécher, c'était une tannerie où on faisait sécher les peaux des animaux qui sont là. Donc toute cette histoire-là va être racontée par les organisateurs, Patrice Ferrand, moi-même et Anne Comte qui nous fera donc de belles petites histoires au fil de l'eau. Voilà, et donc on arrivera donc à 15h au château de Saint-Germain-de-Confolens, où là on va découvrir donc l'artisanat du Gestival. Et après, à 16h, ce sera donc début de soirée où les personnes pourront donc assister au spectacle nocturne.
2: Différents spectacles vous attendent ensuite au château de Saint-Germain-de-Confolens. Par exemple, le 7 août à 16h, vous pourrez assister à Riff en 40 tonnats, écrit et joué par François Delarbre. Cette œuvre est inspirée de son dernier livre.
5: Mon dernier livre s'appelle Riff en 40 tonnats. Alors 40 tonnats, c'est la Charente. Et ici, c'est 40 tonnats Lémosie, c'est la Charente Limousine. L'année dernière, en 2025, donc, au département de la Charente, il y a des gens que j'ai pris au départ pour des comédiens, et puis finalement, non, c'était des politiques. Alors, comme les politiques se sont mis à faire de la comédie, je me suis dit, pourquoi, à mon tour, je ne ferais pas un peu de politique? Alors, j'ai écrit ce livre, « 40 tonnats Lémosie ». Je ne combats pas les politiques, je les aime beaucoup, j'ai beaucoup de tendresse pour eux. D'abord, ils sont touchants, dans cette espèce de candeur. Ils se mettent vraiment en scène, c'est magnifique. Donc, je les ai transposés un tout petit peu au Moyen-Âge. Ils vont se reconnaître, bien entendu. Et à travers ce livre, j'essaie, non pas une critique, mais j'essaie de montrer un petit peu les mauvais côtés de la politique. Alors aussi bien en Charente-Limousine, et je déborde un tout petit peu sur la France, et pourquoi pas aussi sur les problèmes du monde qui sont liés à toutes ces choses-là.
2: François Delarbre nous livre quelques aperçus de son spectacle.
5: Ça va être une lecture, mais également un spectacle, parce que j'adore Cyrano de Bergerac. J'adore Don Quichotte aussi. Alors c'est pas facile de déclamer du Don Quichotte. Alors je me suis un petit peu rapproché de Jacques Brel et de l'Homme de la Manche, donc il y aura des de l'Homme de la Manche, et puis Cyrano de Bergerac qui se pose des questions qui sont d'actualité. Hein, par exemple, dans la tirade du Non Merci, il dit « Et que faudrait-il donc faire ?» Choisir un protecteur puissant, prendre un patron, et comme un lyre obscur qui circonvient au tronc et s'en fait un tuteur, en lui léchant les corps, se grimper par ruse, au lieu de se lever par force, non merci. Voilà. Alors toutes mes lectures seront agrémentées de tirades, comme cela. Voilà.
2: Le programme complet est disponible sur le site internet 2026.legestequicompte.com. Pour Kaolin, Lucie Alix.
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Sélection Nouvelle-Aquitaine du moment avec Slumb and Standby et ce titre Leftover featuring Michel Anous. Slumb and Standby, ce sont des artistes de l'écurie Banzai Lab, label indépendant bordelais, ardent défenseur des musiques urbaines. Slumb et Standby cohabitent régulièrement en créativité sur les productions du collectif de création à 360 degrés tel que le revendique le fameux label Banzai Lab. L'association de Slumb et Standby marie avec bonheur l'électronica mélancolique de Slumb, rencontre de l'univers ambiant UK Garage de Buriol et de la musique contemporaine d'Eric Satie, une influence majeure du leader de Slumb, le pianiste Julien Marshall, avec l'univers du beatmaker, producteur, vidéaste et cinéphile passionné de culture japonaise, Standby. Alors Standby, c'est le petit nom de la galette de riz de la gastronomie minimaliste du pays du soleil levant, pour ceux qui seraient intéressés par cette note culturelle. Outre Leftover, plusieurs autres titres de l'année figurent dans la programmation de votre radio, dont Where the Lion Weep et Bricks in the Wall avec Horus. Entre poésie aventureuse, harmonie vaporeuse, sonorité asiatique et beats maîtrisés, votre radio vous ouvre les portes d'un univers musical unique à passer en boucle pour agrémenter rêveries solitaires ou collectives selon affinité.

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4: Henri Feuillade.
5: C'est la fin de l'expérimentation de la plateforme de covoiturage Carros à Limoges. Lancé il y a 7 mois sous le nom de Covoitlim, le dispositif s'arrête faute de résultats suffisants. Sur les 7000 trajets espérés, seuls 1648 ont été réalisés. Le CHU de Limoges, premier employeur du territoire, représentait à lui seul un quart des utilisateurs de la plateforme. Les conducteurs percevaient 1,50€ par trajet, mais sur les 10 500€ prévus pour cette aide, seulement 2 000€ ont été versés. Au total, 57 000€ d'argent public avaient été engagés dans l'expérimentation. La métropole ne reconduira pas le dispositif et souhaite désormais renforcer les investissements dans les mobilités douce et les transports en commun. Saint-Thierry-la-Perche voit son réseau mobile passer à la vitesse supérieure. La commune fait désormais partie des 66 villes de Nouvelle-Aquitaine couvertes par la 5G d'Orange. L'opérateur poursuit ainsi le déploiement de son réseau dans la région avec l'objectif d'améliorer les débits, de réduire les temps de latence et d'offrir une meilleure qualité de connexion aux habitants comme aux entreprises. Le ROC va de nouveau faire vibrer la Haute-Vienne. Les cheminées du ROC reviennent les 7 et 8 août à Saillat-sur-Vienne. Pour cette édition, le festival accueillera plusieurs groupes de la scène rock et metal française et internationale. Les bénévoles sont déjà mobilisés pour finaliser les derniers préparatifs avec l'objectif de faire une nouvelle fois le plein de festivaliers sur le site Sayaquois. Le festival de Confolens veut faciliter le retour de ses festivaliers. Cette année, des bus de nuit seront mis en place à l'issue des principales soirées. Une initiative destinée à limiter les risques sur les routes et à encourager les participants à laisser leur voiture au parking. Plusieurs communes de Charente-Limousine seront desservies, avec des départs programmés après les spectacles, une solution qui s'inscrit dans la volonté des organisateurs de renforcer la sécurité, tout en facilitant les déplacements pendant le festival. À Montrolet, la commune renouvelle son opération d'emploi d'été. Cette jeune, âgée de 16 à 20 ans, rejoint les services techniques municipaux. Pendant plusieurs semaines, ils vont participer à l'entretien des espaces verts, des bâtiments communaux ou encore de la voirie. Ce dispositif, reconduit pour la 8e année consécutive, permet aux adolescents de découvrir le monde du travail, tout en donnant un coup de main aux équipes municipales durant la période estivale. Enfin, prudence si vous comptez vous rafraîchir cet été. Depuis ce week-end, la baignade dans une zone interdite est désormais passible d'une amende forfaitaire de 68€. Cette mesure vise à renforcer la sécurité des baigneurs dans des secteurs jugés dangereux, notamment en raison des courants, de la profondeur ou de l'absence de surveillance. Les autorités rappellent que ces interdictions sont mises en place pour prévenir les accidents et invitent le public à privilégier les zones de baignade autorisées et surveillées. Bon lundi à toutes et à tous.
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4: Bonsoir à toutes et à tous, bienvenue sur l'antenne de Kaolin, la radio. Tout de suite, voici vos prévisions météo pour votre soirée et votre journée de demain. Ce soir, attention, les orages seront nombreux et violents sur notre secteur. Des averses seront d'assez faible intensité, mais elles seront suivies de pluie. Les températures sont en baisse ce soir avec seulement 22 degrés d'attendu. Le vent va souffler aux alentours de 60 voire 70 km/h pour les endroits où les orages vont se déclarer. Soyez donc vigilants. Le temps qui va rester incertain demain matin avec une tendance à l'amélioration qui se fera ressentir à partir de la mi-journée. Nous nous réveillerons sous un ciel couvert avec quelques averses de faible intensité. Nous en reparlerons bien sûr dès demain matin dans nos prochains bulletins.
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3: Le cinéma sur Kaolin, la radio, en ce lundi 3 août. Voici les séances qui vous seront proposées du côté du Cinébourse de Saint-Junien. 4 séances au programme aujourd'hui. La première commencera à 17h avec le film La Bataille de Gaulle, partie 2, J'écris ton nom. Vaiana, la légende du bout du monde, vous sera proposée à 17h30. L'Odyssée, en version originale sous-titrée, le dernier Christopher Nolan, vous sera proposé à 20h. Et vous retrouverez Spider-Man, Brand New Day, à partir de 20h30. Je vous propose aujourd'hui de revenir justement sur cette sortie, Spider-Man Brand New Day, un film américain de Dustin Daniel avec Tom Holland et Zendaya. Après le triomphe planétaire de Spider-Man No Way Home, Brand New Day ouvre un tout nouveau chapitre pour Peter Parker et son alter ego Spider-Man. 4 ans se sont écoulés depuis les événements de No Way Home et Peter, désormais adulte, vit entièrement seul, s'étant volontairement effacé de la vie et des souvenirs de ses proches. Dans un New York qui ne le reconnaît plus, il lutte sans relâche contre la criminalité, entièrement dévoué à la protection de sa ville, mais à mesure que ses responsabilités s'intensifient, la pression devient de plus en plus pesante et provoque une étrange mutation physique pouvant s'avérer mortelle, tandis qu'une mystérieuse série de crimes donne lieu à l'une des menaces les plus redoutables qu'il ait jamais affrontée.
4: Alors Spider-Man, ça va? Tu t'es débarrassé du monstre qui est en toi?
5: À ta place, j'irai voir comment va MJ.
4: Tu t'en sortiras pas comme ça.
6: Lui, par contre, il pourrait.
4: Je savais pas que tu pouvais devenir aussi grand.
7: Waouh, hey.
4: Désolé, t'es en danger. Viens, fais-moi confiance.
7: D'accord.
8: Tout ça, ça peut devenir très effrayant.
9: C'est qui celle-là?
7: Et vous êtes qui?
4: Allez, Franck, sois sympa. J'ai nulle part où aller.
8: Les gens qui t'aiment.
7: Vous comptez le laisser y aller tout seul?
8: Ils t'aiment pour ce que tu es.
10: Si t'as prévu de faire quelque chose, c'est maintenant!
8: Ne l'oublie jamais. Même si un jour tu deviens très puissant.
4: Tu me manques, mais... Oh, les gars, donnez-moi 10 secondes. Vous permettez? J'ai plus ma forme de lycéen. Oh!
7: Vous faites du stretching? Vous aimez vous étirer?
4: Oh, ça fait un bien fou! Vous êtes prêts?
3: Direction maintenant le cinéma Arrivi de Saint-Thierry pour vous parler des séances de ce lundi 3 août. Vous retrouverez l'Odyssée à 15h en version française et à 20h30 en version originale sous-titrée. Vous retrouverez également Des Mignons et des Monstres à 15h. Le film La Chaleur vous sera quant à lui proposé à partir de 21h. C'est sur ce dernier que nous allons revenir. Il s'agit d'un drame, un thriller de Stéphane Demoutier avec Adrien Hussein, Tristan Richard ou encore Martina Lamena. Il fait anormalement chaud sur les plages des Landes et Marouane, 17 ans, passe sa dernière journée au camping avec une angoisse. Le corps qu'il a enseveli la veille sur la plage va-t-il apparaître au grand jour? Marwan se demande par ailleurs s'il n'est pas en train de tomber amoureux de la charmante Julia.
11: Lâche. Putain, Oscar!
12: C'était bien hier soir? T'es rentré tôt.
13: T'as un copain d'Oscar?
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13: Oscar, il s'est baigné hier soir?
16: Je crois, oui.
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15: T'as eu un différend avec lui?
16: Avec Oscar, on était ni amis ni ennemis. On se connaît pas, quoi.
17: Faut te détendre un peu, hein, ça te fera pas de mal. Si vraiment il avait voulu disparaître, c'est pas dans l'eau qu'il faut le chercher.
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1: Bonsoir à toutes et tous. Après l'incendie dévastateur, le retour de quasiment tous les évacués de Gironde ce lundi. Et pour les assurances, la facture devrait dépasser plusieurs centaines de millions d'euros. On évoquera aussi la canicule avec le déploiement des climatiseurs dans les hôpitaux pour éviter des victimes de la chaleur déjà trop nombreuses. Et puis le coût de la rentrée scolaire en forte hausse cette année. C'est à la fin de cette édition. Ils avaient dû abandonner leur maison en quelques minutes à l'approche des flammes. Les habitants du Porge et de l'Aige peuvent rentrer chez eux depuis cet après-midi. Et il est maintenant l'heure de constater les dégâts. Certains ont tout perdu. Les dégâts matériels sont colossaux. Alors les indemnisations pour les assureurs vont atteindre des montants inédits, selon Stéphanie Durafour, porte-parole d'Assureland.com, comparateur d'assurance en ligne.
2: En 2022, les incendies qui avaient touché la Gironde avait donné lieu à 2000 déclarations de sinistres pour un montant d'à peu près 80 millions d'euros, mais seulement 10

0: mais aussi de trouver une aide psychologique. Des orages ponctuellement violents remontent des Pyrénées vers le Massif central en cette fin de journée. 12 départements du sud-ouest sont en vigilance orange. Côté canicule, elle concerne encore 20 départements sur l'est du pays. Vigilance qui sera levée dans la soirée sur les Alpes de Haute-Provence et sur les Hautes-Alpes. On a recensé encore plus de 39 degrés sur la Meuse et sur le Rhône aujourd'hui. Après les canicules déjà intenses de juin puis de juillet, 33 000 climatiseurs d'appoint ont été distribués dans les hôpitaux et les EHPAD. La ministre de la Santé, Stéphanie Rist, s'est félicitée la semaine dernière d'avoir tenu sa promesse, mais pour la CGT, cette mesure reste très insuffisante, comme tous les moyens mis en place pendant les vagues de chaleur, selon Joran Jamelot, représentant de la CGT Santé Action Sociale.
1: À ce stade-là, on sait qu'il y a plus de 5 000 morts évitable dû à la canicule de juin-juillet. Et certainement l'INSEE et l'Institut de démographie nous donneront des éléments dans plusieurs mois, mais déjà on sait qu'il y a plus de 5000 morts évitables dues à la première canicule. Mais ça va continuer comme ça dans ce pays parce qu'on est en train de détruire notre système de santé. Et on va avoir tous les ans, tous les mois, des morts évitables, que ce soit aux urgences, parce que nos services d'urgence ne sont plus en capacité d'accueillir et de faire face aux besoins, ou dans les services de soins en règle générale et dans les EHPAD.
0: Et la canicule sur le sud-est doit perdre en intensité à partir de demain. Xenia Fedorova se trouve à l'étranger, selon son avocat qui précise qu'elle s'y trouvait déjà lorsqu'elle a été informée des mesures prises à son encontre. La chroniqueuse pro-russe fait l'objet d'un arrêté d'expulsion du territoire depuis la semaine dernière, arrêté confirmé par la justice administrative aujourd'hui. L'avocat de Xenia Fedorova ajoute qu'elle ne reviendra en France que si l'arrêté d'expulsion est annulé ou suspendu. Encore presque un mois de vacances avant la rentrée des classes. Ce sera le 1er septembre prochain. Une rentrée toujours plus chère. Cofidis publie aujourd'hui son baromètre annuel avec l'Institut CSA sur le coût de cette rentrée scolaire pour les familles. Et elles sont 7 sur 10 à affirmer se serrer la ceinture car le coût affiche cette année une forte hausse, Lynn Baudrier.
2: 79 euros de plus en moyenne par rapport à l'an dernier. En cause notamment l'inflation qui touche fortement les fournitures scolaires. Et cela chiffre la rentrée à 488 euros. Une moyenne qui cache des disparités, car pour le budget médian, c'est 261 euros. Là aussi, c'est en augmentation par rapport à 2025. On a près de la moitié des parents, 46%, qui se disent en difficulté face à ces dépenses. Et conséquence, des arbitrages dans les familles qui priorisent les achats indispensables. Moins de vêtements neufs par exemple, mais davantage de réutilisation et surtout de seconde main. Ces achats ont augmenté de près de 8 points et concernent désormais 41% des parents.
0: Et pour faire face à ces dépenses, notez que la l'allocation de rentrée scolaire sera versée le 18 août. 3 millions de familles modestes sont concernées. Enfin, sur les routes, journée encore orange pour les départs. Bison Futé prévoyait un trafic chargé jusque dans la soirée sur l'A7 entre Orange et Marseille, sur l'A8 jusqu'à la frontière italienne ou encore sur l'A10 entre Poitiers et Bordeaux. Demain, ce sera de nouveau vert partout. Voilà pour l'info. Bonne fin de journée.
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6: Bonsoir à toutes et à tous, bienvenue sur l'antenne de Kaolin, la radio. Tout de suite, voici vos prévisions météo pour votre soirée et votre journée de demain. Ce soir, attention, les orages seront nombreux et violents sur notre secteur. Des averses seront d'assez faible intensité, mais elles seront suivies de pluie. Les températures sont en baisse ce soir avec seulement 22 degrés d'attendu. Le vent va souffler aux alentours de 60 voire 70 km/h pour les endroits où les orages vont se déclarer. Soyez donc vigilants. Le temps qui va rester incertain demain matin avec une tendance à la amélioration qui se fera ressentir à partir de la mi-journée. Nous nous réveillerons sous un ciel couvert avec quelques averses de faible intensité. Nous en reparlerons bien sûr dès demain matin dans nos prochains bulletins.
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1: Télé. Bonjour, ma sélection télé pour votre soirée du lundi 3 août sur TF1 Camping Paradis, série avec Laurent Ronac, sur France 2 Enquête au Paradis, série sur France 3 Les Fugitifs, film avec Gérard Depardieu et Pierre Richard. François Pignon, un chômeur déprimé, tente de braquer une banque. Dans son affolement, il prend en otage Lucas, un gangster qui sort de prison avec la ferme volonté de rester honnête. Sur W9, Astérix et la surprise de César, film d'animation. Le couple gaulois Falbala et Tragicomix sont enlevés par les Romains et sont envoyés en plein Sahara. Astérix et Obélix s'engagent dans la Légion et se lancent à leur recherche. Sur M6, Le Grand Est, divertissement présenté par Stéphane Rothenberg et Mac Lesguy. Sur France 4, Florent raconte Pani, documentaire. Et puis sur France 5, Sale temps pour la planète, sur le thème Cévennes face aux colères du ciel, documentaire. Le phénomène cévenol change de dimension avec le réchauffement climatique. Plus puissante, plus régulière, les trompes d'eau menacent tout l'arc méditerranéen. Très belle soirée télé à tous.
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2: Bonsoir à tous. La vie reprend petit à petit dans les zones touchées par les incendies en Gironde. Les habitants du Porge et de l'Aige Cap-Ferré peuvent rentrer chez eux depuis cet après-midi. Une antenne de France Service Victimes va être installée au Porge pour venir en aide aux sinistrés. Elle doit permettre de répondre de manière personnalisée aux questions de chacun, précise la préfète. La Croix-Rouge sera présente ainsi que des psychologues France Travail et la CAF. Dans le Var, la mairie de Corins lance une cellule d'écoute et de soutien psychologique. Une psychanalyste assurera des permanences gratuitement à partir de lundi prochain. 1500 pompiers sont toujours mobilisés sur l'incendie du Gros Bessillon. Le feu a parcouru plus de 1800 hectares depuis vendredi. La vigilance orange canicule sera maintenue dans 18 départements de l'Est demain, du territoire de Belfort aux Alpes-Maritimes, ainsi que les deux départements corses. Plus de 39 degrés ont été enregistrés aujourd'hui dans plusieurs communes, notamment à Changy en Seine-et-Marne et à Sartène en Corse du Sud. C'est à Aubreville dans la Meuse qu'il a fait le plus chaud, avec 39,7 degrés. Jean Humbert en garde à vue depuis ce matin. Le chef cuisinier est entendu à Paris après 3 plaintes d'ex-compagne pour des violences, notamment celle de l'ancienne Miss France Alexandra Rosenfeld, déposée en mars dernier. Elle avait accusé son ex-compagnon de violences conjugales entre 2013 et 2014. Donald Trump menace de nouveau l'Iran. Sur son réseau social, le président américain affirme que les Iraniens ont le choix entre un accord ou une capitulation totale. Donald Trump a annoncé une reprise du dialogue avec l'Iran aujourd'hui. Affirmation démentie plus tard par Téhéran, qui a assuré qu'il n'y avait pas de négociation en cours. Et puis c'est la Norvégienne Sigrid Hogset qui remporte la 3e étape du Tour de France Femmes. Après 90 km d'échappée en solitaire, elle prend le maillot jaune à Lorena Wiebes et grimpe en tête du classement général. La Française Pauline Ferrand-Prévot a terminé dans le peloton environ 3 minutes derrière Sigrid Hogset. Voilà pour l'actualité. Très bonne soirée à tous, à notre écoute.
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4: Bonsoir à toutes et à tous, bienvenue sur l'antenne de Kaolin, la radio. Tout de suite, voici vos prévisions météo pour votre soirée et votre journée de demain. Ce soir, attention, les orages seront nombreux et violents sur notre secteur. Des averses seront d'assez faible intensité, mais elles seront suivies de pluie. Les températures sont en baisse ce soir avec seulement 22 degrés d'attendu. Le vent va souffler aux alentours de 60 voire 70 km/h pour les endroits où les orages vont se déclarer. Soyez donc vigilants. Le temps qui va rester incertain demain matin avec une tendance à l'amélioration qui se fera ressentir à partir de la mi-journée. Nous nous réveillerons sous un ciel couvert avec quelques averses de faible intensité. Nous en reparlerons bien sûr dès demain matin dans nos prochains bulletins.
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1: Dans votre rendez-vous jeux vidéo, gros plan sur le phénomène de l'été. Nous sommes au cœur de l'été, le mois d'août vient de commencer et la période est un peu creuse en termes de sortie de jeux vidéo. C'est le moment parfait pour que certains jeux plus modestes parviennent à tirer leur épingle du jeu. Et c'est ce qui se passe avec Mecha Caméléon, le jeu phénomène de cet été sur PC, jouable uniquement en ligne avec d'autres joueurs. Le concept est simple et très efficace. Vous incarnez un petit bonhomme blanc qui a un seul objectif, se cacher dans le décor. Pour ce faire, vous pouvez vous peindre afin de vous fondre dans votre environnement pendant que vos concurrents, eux, doivent vous trouver. Une espèce de cache-cache, mais avec un camouflage de caméléon. Le genre de jeu qui fonctionne très bien entre amis et promet de jolis fous rires. Mecha Caméléon, c'est un petit jeu indépendant réalisé en seulement 2 mois et il connaît un très joli succès avec déjà plus de 15 millions de ventes. C'est simple, cela fait de lui le jeu le plus vendu de l'année. Comme quoi, on n'a pas forcément besoin de graphismes photoréalistes et de scénarios hollywoodiens pour nous faire passer un bon moment manette en main. Un succès qui s'explique aussi par l'engouement des streamers de jeux vidéo qui multiplient les parties, notamment sur Twitch. Une exposition très forte pour un jeu avec une ambition très modeste à l'origine. Si vous souhaitez vous aussi tester l'expérience, eh bien Mecha Caméléon est uniquement disponible sur PC et à petit prix, un petit peu plus de 6€ seulement. À ce tarif-là, cela vaut le coup d'essayer.
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3: Le cinéma sur Kaolin, la radio, en ce lundi 3 août. Voici les séances qui vous seront proposées du côté du Cinébourse de Saint-Junien. 4 séances au programme aujourd'hui. La première commencera à 17h avec le film La Bataille de Gaulle, partie 2, J'écris ton nom. Vaiana, la légende du bout du monde, vous sera proposée à 17h30. L'Odyssée, en version originale sous-titrée, le dernier Christopher Nolan, vous sera proposé à 20h. Et vous retrouverez Spider-Man Brand New Day à partir de 20h30. Je vous propose aujourd'hui de revenir justement sur cette sortie, Spider-Man Brand New Day, un film américain de Dustin Daniel avec Tom Holland et Zendaya. Après le triomphe planétaire de Spider-Man No Way Home, Brand New Day ouvre un tout nouveau chapitre pour Peter Parker et son alter ego Spider-Man. 4 ans se sont écoulés depuis les événements de No Way Home et Peter, désormais adulte, vit entièrement seul, s'étant volontairement effacé de la vie et des souvenirs de ses proches. Dans un New York qui ne le reconnaît plus, il lutte sans relâche contre la criminalité, entièrement dévouée à la protection de sa ville, mais à mesure que ses responsabilités s'intensifient, la pression devient de plus en plus pesante et provoque une étrange mutation physique pouvant s'avérer mortelle, tandis qu'une mystérieuse série de crimes donne lieu à l'une des menaces les plus redoutables qu'il ait jamais affrontées.
4: Alors, Spider-Man, ça va? Tu t'es débarrassé du monstre qui est en toi?
5: À ta place, j'irai voir comment va MJ.
4: Tu t'en sortiras pas comme ça.
6: Lui, par contre, il pourrait.
4: Je savais pas que tu pouvais devenir aussi grand.
7: Wow, hey.
4: Désolé, t'es en danger. Viens, fais-moi confiance.
7: D'accord.
8: Tout ça, ça peut devenir très effrayant.
9: C'est qui celle-là?
7: Et vous êtes qui?
4: Allez, Franck, sois sympa. J'ai nulle part où aller.
8: Les gens qui t'aiment.
7: Vous comptez le laisser y aller tout seul?
8: Ils t'aiment pour ce que tu es.
10: Si t'as prévu de faire quelque chose, c'est maintenant!
8: Ne l'oublie jamais. Même si un jour tu deviens très puissant.
4: Tu me manques, mais... Oh, les gars, donnez-moi 10 secondes. Vous permettez? J'ai plus ma forme de lycéen. Oh! Vous faites du stretching? Vous aimez vous étirer? Oh, ça fait un bien fou! Vous êtes prêts?
3: Direction maintenant le cinéma Arrivi de Saint-Thierry pour vous parler des séances de ce lundi 3 août. Vous retrouverez l'Odyssée à 15h en version française et à 20h30 en version originale sous-titrée. Vous retrouverez également Des Mignons et des Monstres à 15h. Le film La Chaleur vous sera quant à lui proposé à partir de 21h. C'est sur ce dernier que nous allons revenir. Il s'agit d'un drame, un thriller de Stéphane Demoutier avec Adrien Hussein, Tristan Richard ou encore Martina Lamena. Il fait anormalement chaud sur les plages des Landes et Marouane, 17 ans, passe sa dernière journée au camping avec une angoisse. Le corps qu'il a enseveli la veille sur la plage va-t-il apparaître au grand jour? Marouane se demande par ailleurs s'il n'est pas en train de tomber amoureux de la charmante Julia.
11: Lâche. Putain, Oscar! C'était bien hier soir?
12: T'es rentré tôt.
13: T'as un copain d'Oscar?
14: Il a pas dormi là.
13: Je sais pas où il est.
14: Si tu veux, tu peux l'attendre ici.
15: T'inquiète pas, j'ai rien dit aux parents pour la nuit dernière.
16: Comment ça pour la nuit dernière?
14: On s'est jamais croisés, si. J'étais interrogée par la police. Oscar, il était bourré. On s'embrassait, puis j'ai dit stop.
17: On le cherche de partout, sa mère est en PLS.
14: Oscar, il s'est baigné hier soir?
16: Je crois, oui.
14: Si tu sais quelque chose, faut me le dire, d'accord?
15: T'as eu un différend avec lui?
16: Avec Oscar, on n'était ni amis ni ennemis. On se connaît pas, quoi.
17: Faut te détendre un peu, hein, ça te fera pas de mal. Sûrement, il a voulu disparaître, c'est pas dans l'eau qu'il faut le chercher.
16: C'est peut-être juste une fugue.
15: Une fugue.
14: Les vacances, c'est pas comme les restes de l'année, tu comprends?
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2: Ce week-end, le temps d'un voyage à travers les siècles, le village de Mortemart renoue avec son passé médiéval. Pour cette troisième édition, les médiévales promettent 2 jours d'animation avec une programmation riche autour du Moyen-Âge. Eva Sala, membre du conseil d'administration de l'association Mortemart Tourisme en Limousin, nous en parle.
3: Alors, les médiévales de Mortemart, c'est une manifestation donc organisée par l'association Mortemart Tourisme en Limousin au cœur du village médiéval qu'est Mortemart, donc le seul village classé plus haut village de France de la Haute-Vienne. Et donc, on a la chance d'avoir un village caractéristique de l'époque médiévale. Et donc, on a eu l'idée, avec d'autres membres de l'association, il y a 4 ans, d'organiser cette manifestation donc qu'on appelle les médiévales de Mortemart et qui, depuis l'an dernier, se déroule sur 1 jour et demi.
2: Une programmation riche avec de nombreuses animations vous attendent.
3: La manifestation commence samedi à 14h, donc de 14h à 19h, et le dimanche de 10h à 18h en continu. Et en fait, sur ce jour et demi, on a 7

0: artisans d'artisanat et de bouche qui sont présents. On a un camp médiéval qui est présent aussi. Dans les animations, pardon, il y a aussi des spectacles équestres. Les exposants, on leur demande de faire un effort, de décorer au mieux leur stand et eux-mêmes, s'ils veulent, alors ce n'est pas une obligation, hein, mais s'ils veulent jouer le jeu, évidemment, on incite les exposants à jouer le jeu. Donc, il en va de même avec le public. Si les visiteurs ont envie d'arriver habillés en tenue médiévale, ce n'est que du bonheur. Nous-mêmes, l'association, on essaye de jouer le jeu. Bon, il y a des gens qui sont anti-déguisement, mais globalement, on joue le jeu du début jusqu'à la fin.
1: Ces médiévales permettent aussi de faire découvrir Mortemart, l'un des plus beaux villages de France.
0: Oui, tout à fait. C'est une manière pour, c'est aussi une manière de découvrir le patrimoine architectural de Mortemart, qui effectivement est un tout petit village, peut-être même un des plus petits villages de la Haute-Vienne, mais qui sur une toute petite superficie en fait a énormément de maisons de caractère, des maisons qui sont aux monuments historiques. Et effectivement, bon, il y a le château aussi des ducs de Mortemart. Donc effectivement, c'est comme tout est centralisé au cœur du bourg, ça permet à la fois de faire du tourisme en découvrant le patrimoine et en même temps l'aspect festif avec cette animation, avec cette manifestation là que l'on propose donc depuis 4 ans.
1: Une manifestation ouverte à tous et pour tous.
0: Je pense que c'est vraiment une manifestation tout public. Nous, c'est gratuit, hein, l'accès est gratuit totalement. Alors peut-être qu'il y a des stands qui, par exemple, je me souviens, ils sont là cette année, une dame qui fait du maquillage, donc là, qui demande peut-être une participation pour le maquillage, mais il y en a très peu. Et puis oui, c'est bon enfant, parce qu'en fait, ça bouge de partout. Il y a des spectacles, donc, par exemple, de combat d'épée, c'est assez impressionnant, mais du coup, ça amuse beaucoup tout le monde. Il y a le camp médiéval évidemment où il y a plein de petits ateliers de démonstration. Donc oui, c'est vraiment tout public. C'est ça qui est joli dans cette manifestation, c'est que c'est ouvert à tout le monde en fait. Il y a des endroits où on peut s'asseoir, se poser si on est fatigué. Voilà. On essaye de mettre des tables et des bancs un peu partout. Donc oui, c'est clairement une manifestation tout public, ouais.
1: Les troisièmes médiévales de Mortemart, c'est les 25 et 26 juillet, au cœur de l'un des plus beaux villages de France, Mortemart. Les animations se déroulent en continu tout au long du week-end, avec un banquet médiéval le samedi soir sur réservation. Attention, il est déjà complet et une liste d'attente a été créée. Et toutes les informations pratiques sont à retrouver auprès des organisateurs et sur les réseaux sociaux des médiévales de Mortemart. Henri Feuillade, RMJ, pour le Graal.
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2: Les dernières municipales ont rebattu les cartes dans les centres-villes. Des voitures de plus en plus imposantes et la réouverture d'une ligne ferroviaire dépasse toutes les espérances. Le vélo en danger à Avignon, Lyon, Aurillac. Les nouveaux élus de droite s'empressent de refaire circuler à nouveau les voitures. Béthune, dans le Pas-de-Calais, a été la première à défrayer la chronique. La grande place piétonne depuis une vingtaine d'années a été rendue à la circulation automobile dès le mois d'avril. Auray, dans le Morbihan, a supprimé sa zone piétonne qui existait depuis 2007. Des mesures qui font passer un message simple. Pour vivre, une ville doit pouvoir accueillir tous les automobilistes. Les voitures deviennent-elles trop grandes pour nos villes? Les voitures neuves n'ont jamais été aussi imposantes. En 25 ans, leur longueur moyenne a gagné près de 30 cm et leur largeur plus de 10 cm. Une évolution qui ne se limite pas qu'au seul SUV. À ce rythme, une étude estime une perte potentielle de plusieurs milliers de places de stationnement à Paris d'ici à 2040. C'est un plébiscite. Un an à peine après sa réouverture, la ligne ferroviaire historique Montrégeau-Luchon près de Toulouse affiche des résultats deux fois supérieurs aux attentes initiales avec 125 000 voyageurs transportés. L'Occitanie est devenue la première région de l'Hexagone à décrocher la gestion d'une ligne ferroviaire auprès de l'État afin de mener à bien sa remise en service. Elle a d'ailleurs mobilisé une enveloppe de 67 millions d'euros pour réaliser des travaux d'envergure sous sa propre maîtrise d'ouvrage.
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1: Bonsoir à tous. Conséquence de la sécheresse, l'Office français de la biodiversité alerte sur la situation historique et critique des petits cours d'eau français et sur une dégradation exceptionnelle de l'état des rivières, la situation la plus critique jamais enregistrée à cette période de l'année. À cause de la baisse du débit des rivières, EDF met à l'arrêt 3 réacteurs nucléaires, 2 à la centrale de Chaux dans les Ardennes et 1 à la centrale de Cattenom en Moselle. Lorsque le débit des rivières est insuffisant, EDF est contrainte de réduire ou d'arrêter sa production pour préserver l'environnement et la biodiversité. Risque d'incendie élevé dans 12 départements demain, au 14e jour de lutte contre le feu du Gros Bessillon. La situation reste problématique, déclare ce soir le préfet du Var. Les autorités craignent des reprises de feu à cause du vent. 1500 pompiers sont toujours mobilisés. Pour la première fois aujourd'hui, il n'y a pas eu d'évacuation ou de confinement. En Gironde, les habitants du Porge et de l'Aige-Cap-Ferré peuvent rentrer chez eux depuis cet après-midi. Dans l'actualité aussi, l'ex-secrétaire d'État écologiste Jean-Vincent Placé sera jugé fin octobre pour agression sexuelle. 2 femmes l'accusent de faits qui auraient été commis en 2016 et 2017 lors de déplacements professionnels en Corée du Sud. Jean-Vincent Placé conteste les faits qui lui sont reprochés. Il avait déjà été condamné à une amende pour harcèlement sexuel sur une gendarme alors qu'il était en état d'ébriété. Donald Trump menace de nouveau l'Iran. Sur son réseau social, le président américain affirme que les Iraniens ont le choix entre un accord ou une capitulation totale. Donald Trump a annoncé une reprise du dialogue avec l'Iran aujourd'hui. Affirmation démentie par Téhéran. Et puis le Tour de France femme, la Norvégienne Sigrid Hogseth s'empare du maillot jaune après avoir remporté la 3e étape entre Genève et Poligny. Elle est désormais en tête du classement général. La Française Pauline Ferrand-Prévot a terminé dans le peloton environ 3 minutes derrière Sigrid Hogseth. Voilà pour l'actualité. Très bonne soirée à tous, à notre écoute.
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1: Minute derrière Sigrid Hogseth. Voilà pour l'actualité. Très bonne soirée à tous, à notre écoute.
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1: Bonjour, bienvenue à bord, Caravane 134e, périple sur les chemins du jazz et des musiques improvisées, c'est parti. Aujourd'hui, ce sera un chemin unique et plus ou moins circulaire, ou disons en forme de spirale, puisque nous voyagerons au creux des micro-sillons à la faveur d'un forum initié par Jazzra sur la thématique vinyle et patrimoine musical, forum qui s'est tenu le 18 janvier dernier à Lyon. Jazzra, rappelons-le, c'est l'équivalent pour la région Rhône-Alpes-Auvergne de ce qu'est OxyJazz en Occitanie ou encore AJC au niveau national, c'est-à-dire une fédération, une plateforme animée par et pour les acteurs de la filière jazz, artistes et collectifs d'artistes, structures de diffusion, d'édition et de production ou encore d'enseignement et de formation. Une plateforme qui compte en l'occurrence plus de 250 adhérents et dont l'objet est de soutenir le développement et la structuration du jazz et des musiques improvisées en région, mais également d'imaginer des modes d'action fédérateurs tels que ces forums jazz, rencontres thématiques qui se déploient tout au long de l'année en différents lieux du territoire. Celui dont il est question aujourd'hui a donc eu lieu à la Bibliothèque municipale de Lyon-Pardieu le 18 janvier, orchestré par Pascal Buensoz, secrétaire général de Jazzra, et par Mathieu Ferrin, sociologue, car l'événement s'inscrit aussi dans une démarche de recherche et donnera lieu à une exposition itinérante qui sera accueillie notamment lors de la prochaine édition du festival Jazz à Vienne. Parmi les autres intervenants de ce forum, on trouve également Cyril Michaud, responsable du département musique à la Bibliothèque de Lyon, ainsi qu'une paire de Jean-Paul, l'Avignonnais Ricard, fondateur de l'AJMI, et le Viennois Boutelier, fondateur de Jazz à Vienne. Et c'est un troisième Jean-Paul, Gambier, qui a collecté pour nous l'ensemble de ses interventions et témoignages. Reste à présent à poser délicatement l'aiguille sur le disque.
2: Réveillé !
3: Non !
2: Oh là, c'est une édition limitée !
3: C'est pas si grave que ça, calme-toi ! Voilà.
4: Bonjour à toutes et tous, merci pour votre présence, elle nous touche beaucoup.
1: Pascal Buensoz.
4: On est sur un pas de côté aujourd'hui, puisque notre cœur d'activité quand même repose sur le spectacle vivant, le soutien aux musiciens, le soutien aux jeunes artistes, des dispositifs comme des festivals dans des EHPAD. Donc on est davantage sur une dimension discographique, c'est ce pas de côté. Et cette journée va se décomposer en deux temps. Ce matin, une conférence par quatre collectionneurs qui nous présenteront leurs pépites musicales. Donc nous avons beaucoup de plaisir à accueillir Jean-Paul Boutelier, Cyril Michaud, bien sûr. Et c'est le premier remerciement que nous pouvons faire, c'est d'être présents ici dans ce temple de l'archive et aussi de la musique à la Bibliothèque Pardieu. C'est pas pour rien si nous sommes ici. Jean-François Braun également, ici présent, et puis Laetitia Hernandez, qui voilà, nous présenteront leurs pépites musicales. Et puis, cet après-midi, entre collectionneurs, on creusera un petit peu le sujet des collections. L'idée, c'est en tout cas d'enregistrer tout cela. Et dans le cadre de ce projet et de sa dimension de recherche, qui vous sera présentée par Mathieu Ferrin, qui est justement sociologue et en charge de ce suivi de ce projet, nous enregistrerons tout cela, ces discussions, et qui se retrouveront dans le cadre d'une revue à paraître en courant 2025.
5: Pascal Buensoz, bonjour.
6: Bonjour.
5: Et Mathieu Ferrin, bonjour.
7: Bonjour Jean-Paul.
5: Ma première question, c'est comment vous est venue l'idée d'envisager que le vinyle pouvait avoir un rôle dans l'évolution du jazz dans votre région, la région Auvergne-Rhône-Alpes?
6: Il y a un engouement pour l'objet vinyle depuis quelques temps. Il y a un renouveau. Il se voit chez nos disquaires de grandes métropoles, je pense forcément à Lyon. Et puis, on le voit aussi avec l'activité de diffusion du jazz. Et je pense à un grand nombre de festivals, de salles de musique actuelles qui ont beaucoup recours au phénomène du DJ dans leur programmation. Ça peut être en before d'une soirée, ça peut être en after d'une soirée. Mais en tout cas, on sait que le jazz a aussi une histoire particulière avec la diffusion de cette musique à travers cet objet, dans le cadre aussi de ces événements. Et l'envie, en fait, mis bout à bout, tout cela, c'est vrai que ça fait un certain temps qu'on avait en tête cette envie d'aller sur la dimension du patrimoine, sans peut-être vraiment savoir par quel bout le prendre. On avait tenté une première fois d'avoir un modeste financement de la part de l'État et de la région pour nous permettre d'entamer cette réflexion sur la dimension patrimoniale, mais pour le coup vraiment élargie à l'ensemble des acteurs du jazz de notre région. On a eu un refus par rapport à ce premier dossier qui a été posé, mais il nous a vraiment permis de resserrer le champ aussi de l'étude et de nous concentrer sur l'objet vinyle. Alors j'en profite pour bien sûr remercier, elle n'est pas avec nous aujourd'hui, mais elle est avec nous de cœur, c'est Amélie Claude qui a aussi beaucoup suivi l'élaboration de ce chantier-là. C'est elle aussi qui a mis en œuvre aussi la pensée, la philosophie, le comité scientifique. Et dans ce comité scientifique, eh bien, il faut toujours un patron. Et on retrouve Mathieu Ferrin qui est à côté de moi et je vais lui laisser la parole.
7: Merci Pascal. Alors pour compléter ce qui vient d'être dit, plus qu'une réflexion autour des dynamiques patrimoniales, c'est aussi toute une réflexion autour du processus de patrimonialisation. C'est-à-dire effectivement aborder des dynamiques qui s'inscrivent dans le temps. Une adresse qui est portée par ailleurs une attention particulière à un public qui n'est pas forcément identifié dans les lieux consacrés à ces musiques et pour lequel il y a un réel intérêt pour cet objet et qui offre une entrée assez inédite dans la manière d'aborder cet objet, j'allais dire ces objets. Derrière le disque vinyle, c'est aussi tout un écosystème qui est derrière. Au-delà de la question de la diffusion, c'est la question des lieux d'enregistrement, des producteurs qui ont ou qui sont derrière ces enregistrements, des pratiques aussi pirates. On parle aujourd'hui de téléchargement, mais si on parcourt aussi l'histoire des festivals et donc la question des enregistrements qui ont été posés, c'est des enregistrements aussi, on va dire, clandestins ou souterrains qui nous intéressent. Bref, c'est abordé à travers, j'allais dire, un micro-sillon pour prendre une métaphore, un objet qui semble très resserré au disque vinyle mais qui a à nous raconter une partie de nos identités, de nos rapports aussi aux pratiques culturelles, aux pratiques de sortie et donc aussi des questions sociologiques, le lien qui se crée entre des festivaliers dans un écosystème régional très dynamique en région Auvergne-Rhône-Alpes mais par ailleurs qui a des multiples ramifications avec des régions voisines si on reste sur le territoire français mais au-delà, puisque la particularité de cette région c'est qu'elle est aussi connectée à la Suisse, à l'Italie, à l'Allemagne qui est pas trop loin et qui pose un certain nombre de questions qui traversent les territoires.
8: Vous avez un disque ?
9: Oui, qu'est-ce que vous voulez ? Du Bach ?

0: Le volet recherche, Pascal, je vais pas forcément rentrer dedans.
1: Mathieu Ferrin.
0: Peut-être juste rappeler, remercier aussi JazzRap pour l'investissement qui est porté sur ce projet. On est sur une démarche dite exploratoire, c'est-à-dire qu'on avance en même temps que vous sur le recueil de données, d'informations, qu'on recoupe au fur et à mesure, et à l'instar de la cartographie qui vous a été présentée par Pascal, c'est un travail qui se fait en marchant. Donc on ne sera pas là et peut-être pas amené directement à apporter des réponses, mais plutôt d'aller vous interroger et de vous poser des questions. L'un des enjeux de cet après-midi, c'est de comprendre, au-delà de la motivation qui vous a amené à collecter ces disques, comment vous les avez collectés, comment cette collection a pu évoluer, comment s'est organisé le stockage, les lieux de ces stockages, comment conserver aujourd'hui ces disques, et quels enjeux se posent pour vous aujourd'hui et demain en termes de conservation, voire d'outils, de ressources qui seraient adressées à la ou aux générations qui suivront. Une série de questions renouvelées au passage. Je remercie deux Jean-Paul qui sont présents avec nous, Jean-Paul Ricard et Jean-Paul Gambier, avec qui on a déjà pu se poser un certain nombre de questions similaires en région Occitanie, en région Sud-PACA. On voit bien à travers, au-delà de la présentation cartographique de la région Auvergne-Rhône-Alpes, que ces questions, elles traversent les territoires et par ailleurs le territoire français.
2: Vous aimez la musique, Antoine ?
3: Oui, monsieur.

0: Alors cette démarche, elle est portée par la structure qui s'appelle JASRA, le réseau professionnel jazz en région Auvergne-Rhône-Alpes. Est-ce qu'il est possible de décrire les différentes étapes de la démarche? J'imagine qu'il y a l'identification, les échanges avec les acteurs, l'analyse des résultats des échanges, etc., etc. On en est où et ça va durer combien de temps et ça va se décliner comment, avec quel temps de restitution finalement?
1: Alors déjà, ce qui a salué, avant de répondre plus clairement à cette question,
2: Mathieu Ferrin,
1: c'est la démarche du collectif JASRA qui, je dirais, approche ces questions par le bas et en prenant au sérieux l'exercice du côté de l'adresse qui est destinée au public, qui n'est pas toujours une réflexion qui est à l'œuvre dans ces écosystèmes où ces réflexions, elles pourraient être très resserrées à l'écosystème, aux acteurs professionnels. Là, la volonté, elle est vraiment d'aller chercher un public qui est pas attendu et de construire le travail en marchant. C'est-à-dire que plus que d'attendre des réponses, c'est d'aller amener des questions, des questionnements et s'appuyer sur une méthodologie, on va dire, par étapes, où l'idée a été dans un premier temps de recueillir à travers une cartographie un certain nombre de réponses à des questions qui étaient formulées auprès des enquêtés. Dans un second temps, c'est ce qui nous attend cet après-midi, un temps d'échange plus qualitatif avec ces collectionneurs et collectionneuses, qui au passage n'est loin d'être une évidence pour ses propres collectionneurs qui ne se définissent pas comme collectionneurs ou collectionneuses. Donc on travaille là aussi sur des terminologies à retravailler, à questionner avec des glissements sémantiques qui ont beaucoup d'importance. La notion même de collection de disques vinyle jazz, elle frotte rien qu'à travers la pratique musicale et artistique, le jazz ayant de multiples ramifications avec d'autres esthétiques musicales à travers le temps. On le voit ô combien dans les réponses qui nous sont apportées qu'il n'est pas toujours évident de positionner les pratiques et les questions du point de vue de l'esthétique purement musicale. Et troisième temps qui nous attendra, ça sera de rentrer dans l'antre du collectionneur, c'est-à-dire la caverne d'Ali Baba, de découvrir les pépites.
3: Donc je m'appelle Jean-Paul Ricard. Alors moi, je dois dire que la collectionnite a commencé très très tôt. Il se trouve que j'ai eu la chance d'assister très jeune à des concerts à Antibes-Juan-les-Pins. J'ai entendu Gillespie, Miles Davis, Ray Charles, Duke Ellington, en fait tous ces gens-là à la grande époque du festival. Mais il se trouve que du fin fond de Mont-Vaucluse, c'était plus difficile d'entendre des concerts. Il n'y avait rien qui se passait à Avignon à l'époque. La seule façon que j'avais d'en continuer d'écouter cette musique, c'était de me procurer des enregistrements. Alors, par chance, j'étais pensionnaire au lycée Mistral d'Avignon à l'époque. Et à l'époque, la sortie, le jour où on n'avait pas classe, c'était le jeudi. Donc, le jeudi, je sortais en ville et je passais mon après-midi à fouiner, parce qu'il y avait des disquaires encore à l'époque. Et je me rappelle que le premier 30 cm que j'ai acheté, c'était justement Dizzy on the French Riviera, qui correspondait à peu près à ce que j'avais entendu la première fois que je suis allé à un concert. Donc, partant de là, j'ai continué régulièrement à acheter. Alors, il y avait aussi un grand magasin, une grande surface, les Nouvelles Galeries, qui était rue de la République, où on trouvait énormément de 45 tours d'une collection qui s'appelait Savoy. C'était Musidisc qui reprenait le catalogue Savoy sous forme de 45 tours, qui était vendu très très peu cher à un très bon prix. Donc là, je crois que j'ai acheté tout ce qu'ils trouvaient. Je ne connaissais pas, mais je voulais découvrir, je voulais en savoir plus. Donc j'ai acheté du Lester Young, du Coleman Hawkins, du Harold Garner, tout ce que proposait ce catalogue-là. Donc voilà comment ça a commencé. Le problème, c'est que je n'ai jamais pu m'arrêter et que maintenant, bon, j'ai une maison qui déborde de partout, de vinyle, et que je continue d'aller dans les bourses aux disques, toutes ces choses-là, et de revenir chaque fois avec une dizaine de vinyles nouveaux. Voilà.

0: Pascal Buensoz, où en est-on de ce recensement aujourd'hui, 18 janvier 2025 ?
1: Alors, ce recensement, il est somme toute modeste. On a eu un retour d'une 70aine de répondants par rapport à un questionnaire qu'on leur a envoyé. Tu pensais, Mathieu, d'ailleurs, que c'était un... Enfin, tu disais que c'était un bon score. Tu étais assez surpris. Moi, j'aimerais qu'il y en ait au moins 3-4 fois plus, mais on n'a vraiment pas joué le jeu encore de transmettre vraiment ce sujet aussi, notamment à tous les disquaires qu'on a dans la région. Donc, en tout cas, c'est une première base. Mais non, quand on lit les premiers résultats, on s'aperçoit que dans les collections, 46% possèdent plus de 1000 vinyles chez eux. Nous avons entre 23% qui en ont entre 150 et 500, 20% qui en ont entre 50 et 150. Comme quoi, finalement, le quantitatif ne fait pas le collectionneur. Un jeune d'une trentaine d'années peut se considérer comme tel, alors qu'il en a une cinquantaine à la maison, mais il est passionné par l'objet, il commence cette démarche et il a en tout cas visiblement eu envie de se revendiquer comme collectionneur.
2: Are all these records?
3: Yeah, I've got about 1578 at this point. I've tried to pare down my collection to just the essential.
1: Les collectionneurs et les collectionneuses classent leurs enregistrements principalement par genre, puis par artiste, par ordre alphabétique. Certains ne les classent pas. Peu les classent par année, mais il y en a, et c'est remarquable.
4: C'est toi qui as tripoté les disques?
2: Oui, alors?
4: Je croyais t'avoir expliqué comment je les range.
2: Oui, tu m'as dit qu'il fallait les classer par ordre alphabétique.
4: Et quoi encore ?
2: Tu fais un classement alphabétique et aussi selon les années de publication.
4: Et quoi encore ? Alors ?
2: Je sais pas.
4: Tu ne sais pas ? Eh bien, laisse-moi t'aider, ok ? J'ai trouvé mon James Brown là, classé avec les J. Il devrait être avec les B. Est-ce que tu sais ce que c'est que l'ordre alphabétique ? Et en plus, il est dans le rock and roll, au lieu du rhythm and blues. Non, mais c'est insensé, c'est dingue, non ?
2: Écoute, c'est trop compliqué, tous ces classements. À chaque fois que je me passe un disque, il y a toute une procédure à suivre. C'est de la musique pour moi, c'est tout.
4: C'est trop compliqué de classer mes disques par catégorie. Écoute, enfin, tu mettrais pas Charlie Parker avec les Rolling Stones tout de même, hein ?
2: Non, c'est rien. C'est qui, Charlie Parker ?
4: Mais c'est du jazz, mais c'est le plus grand de tous les saxophonistes de jazz, enfin merde !
2: Pourquoi tu te mets dans des états pareils ? Ce n'est que de la musique, il n'y a vraiment pas de quoi hurler.
4: Si, si, c'est grave, c'est très important pour moi.
5: J'ai rencontré quelqu'un qui avait l'habitude de classer ses disques en solo, duo, trio.
1: Par forme.
5: Ça ne fait pas partie des modalités qui ont été retenues, mais ça existe.
1: Eh bien, en fait, en partie, parce que, pour avoir échangé avec Jean-Paul Boutelier, il sort les big bands de son classement. Il y a quand même une étagère de big bands. Bien sûr, sans étonnement, les collectionneurs préfèrent les achats d'occasion à 60%. Que font-ils de ces disques, ces collectionneurs ? Eh bien, ils les conservent à 95%, ils les revendent à 18% et ils les offrent pour 13%. Bon, comme le disait Mathieu, l'esthétique est très très large dans cette grande famille que j'aime bien nommer moi d'influence jazz, incluant évidemment bien tous les courants qui en découlent, l'afro-funk. On pense à toutes les musiques aujourd'hui traditionnelles et du monde, africaines, colombiennes, salsa, bossa, etc. Et bien évidemment, le hip-hop qui est une très grande famille aujourd'hui intimement liée à l'objet vinyle.

0: Il est évidemment l'intérêt des pochettes est déterminant, on le voit avec 88% des collectionneurs qui prêtent une attention très forte à l'objet visuel.
1: Moi je suis pas réellement collectionneur de vinyle.
2: Jean-Paul Boutelier, fondateur de Jazz à Vienne.
1: Moi ce qui m'intéressait c'est de collectionner la musique de jazz. Ce qui m'intéressait dans le vinyle c'est les pochettes. Parce que les pochettes ça faisait rêver. Les Blue Note c'était extraordinaire avec les photos ou avec le graphisme de... J'ai oublié son prénom, de Reid, qui était graphiste chez Blue Note, qui avait horreur du jazz. Hein, on le payait en partie avec des disques de jazz qu'il allait immédiatement vendre à droite ou à gauche. Mais les photos d'Alfred Lion sur les pochettes de disques, il y avait quelque chose qui faisait rêver. Par la suite, et je continue à le faire d'ailleurs, c'est plutôt retrouver certaines pochettes qui étaient assez extraordinaires. Les pépites que je vous ai amenées, c'est plus des pépites pour les pochettes. J'ai notamment, il y a une réédition de toutes les pochettes en jazz qui ont été faites par Andy Warhol. Donc Andy Warhol avait travaillé pour le jazz en grande partie pour Blue Note, donc il a fait des pochettes pour Kenny Burrell ou quelques autres musiciens. Il a fait aussi des pochettes pour un disque de Count Basie, c'est assez étonnant, qui était édité chez MGM à l'époque. Andy Warhol était surtout connu pour des pochettes en pop musique, mais il a fait quelques pochettes qui sont d'ailleurs, ça sort un peu de l'univers Andy Warhol habituel, mais moi ça me faisait rêver d'avoir ce genre de choses. Et puis il y a d'autres pochettes, notamment Contemporary faisait des pochettes assez extraordinaires, pleines d'humour souvent, qui faisaient connaître le jazz West Coast. Moi le jazz West Coast je l'ai presque abordé grâce aux pochettes de Contemporary, et puis d'autres, il y avait d'autres formats de pochettes qui étaient faites surtout avec des musiciens de la côte ouest, où il y avait de l'humour, il y avait une recherche, c'était pas de la BD, hein, c'était, il y avait autre chose, ça faisait rêver. Alors la pochette était intéressante bien sûr pour le côté face, mais c'était aussi intéressant parce que on avait beaucoup de renseignements, les textes, il y avait quand même des très bons journalistes qui faisaient des textes de pochettes, il y avait des renseignements discographiques qui malheureusement ont disparu souvent dans les éditions et surtout dans les rééditions en CD, et c'est un petit peu dommage. Voilà.

0: Bon. Choisis un disque. Allez, n'importe lequel. Allez, vas-y. Bon, ok. Quelle est la face A?
1: Good golly, Miss Molly.
0: Bon. Demande-moi maintenant ce qu'il y a sur l'autre face.
1: Pourquoi?
0: Allez, fais-le. Tu n'as qu'à me demander la face B de ce disque, ok?
1: Quelle est la face B de ce disque?
0: Hey, 1958, disque produit par RCA.
2: Et quelles informations cherchent-ils ces collectionneurs? Évidemment, les labels, les versions, les enregistrements et les line-up. On reste quand même dans le jazz et évidemment, les line-up sont toujours intéressants parce que c'est ce qui est recherché aussi, le choix du casting et du projet et de certains des musiciens du projet, pas forcément d'ailleurs les leaders, mais aussi souvent les accompagnateurs.
3: Quintet de Miles Davis avec le jeune Tony Williams à la batterie. Il a 17 ans. Avec Ron Carter à la contrebasse. Ron Carter. Avec Herbie Hancock au piano. George Coleman au saxophone ténor. Et Miles Davis.
4: J'achetais des disques pour découvrir les musiciens que je ne connaissais pas.
5: Jean-Paul Ricard, fondateur de la Jume.
4: Ça me paraissait être la meilleure formule. Au fil du temps, il y en avait forcément que j'aimais beaucoup. Donc, j'ai essayé de trouver d'autres enregistrements du même musicien. Et à chaque fois qu'on tombait sur un musicien, un album nouveau, ce qui me passionnait dans le jazz, c'est que derrière le leader, il y avait toujours des accompagnateurs où on se disait, tiens, mais attends, ce pianiste-là qui joue derrière, je ne le connaissais pas, mais qu'est-ce qu'il joue bien ? Donc je commençais à noter le nom du pianiste et par ricochet à m'intéresser donc au musicien sideman de la séance. On se rend compte que progressivement, c'est expansionniste, quoi.
0: Là, tu vois, toi, tu me poses jamais les questions, tu me demandes jamais ce qu'il y a sur la face B des disques.
1: Mais parce que j'en ai rien à foutre, Shrevy, qu'est-ce que ça peut faire, la face B, ça n'intéresse personne.
0: Moi, oui. Chacun de mes disques représente quelque chose. Le label, le producteur, l'année où il a été pressé, et qui s'inspire du style de qui copie, qui innove. Mais tu comprends pas, ça? Quand j'écoute mes disques, il me ramène à une certaine époque de mon existence, c'est tout. Alors n'y touche plus, ok? Jamais!
4: À une époque, j'étais très ami avec Charlie Haddon.
5: Jean-Paul Ricard.
4: Charlie Haddon vient à la maison pour faire des copies de ses concerts l'année où il était invité d'honneur à Montréal. Donc, il voulait faire des copies cassettes pour envoyer à Jean-Philippe Allard pour se faire éditer. Donc, on a passé 2 jours à la maison à copier. Et lui, son jeu, c'était de me dire, voilà, telle année, je me souviens d'avoir enregistré un disque avec Tartampion ou avec X ou Y. Je disais, oui, je sais. Pendant 2 jours, il a essayé de me piéger sur un disque où il jouait que je n'aurais pas eu. Il n'a pas réussi à me coincer. Ça, j'en étais assez fier.
2: La passion, elle se partage.
5: Pascal Buensoz.
2: Elle se partage entre amis à 76%. Elle se partage également en famille à 43%. Elle se partage aussi, évidemment, avec le conjoint ou le pauvre ou la pauvre, avec des collègues de travail à 20%. Aussi avec des adhérents d'associations, entre enseignants, il y en a qui ne les partagent pas. Ça, c'est important comme données. Ils sont 8,7% à ne pas partager cette passion et la garder chasse gardée.
0: Le premier soir où je t'ai rencontré, à la boum de la sœur de John, c'était en juin 1955. Et il jouait End That Shame au moment où je suis entré dans le salon.
6: Et Judy Garland?
7: Judy Garland?
6: Non, plus. Vous avez un disque à la guitare par Romeo... comment il s'appelle? Raphaël Romero.
7: Raphaël
6: Romero.
7: Je veux voir. Raphaël Romero à la guitare. Dans les bacs, dans le fond.
2: Où se procurent-ils ces disques, ces collectionneurs? Eh bien, ils se les procurent à 85% d'entre eux chez les disquaires. Ils se les procurent dans les vides-greniers, dans les marchés, pour 63% d'entre eux, et 59% sur le web. Dans une moindre mesure, via des ventes éphémères, à 23%, et à 14% dans des réseaux de collectionneurs.
4: Quand j'ai débuté, j'étais encore étudiant. Je dois avouer que mes capacités boursières étaient relativement limitées. Il se trouve que j'ai eu de la chance. Quand je fais mes études à Aix-en-Provence, j'étais pion au lycée Vauvenargues et il y avait sur Aix-en-Provence un soldeur, déjà à l'époque de disques, je me rappelle, Tonio, un Italien, avec qui j'avais sympathisé et qui recevait des colis entiers de vinyle venus des États-Unis. Il m'appelait dès qu'il y avait un arrivage, j'allais l'aider à déballer et je mettais de côté tout ce que je connaissais pas. Et Dieu sait qu'à l'époque, je connaissais pas grand-chose. Donc je repartais avec des piles de Prestige, de Blue Note, même des Impulse. Je me rappelle avoir trouvé d'occasion les Coltrane, les McCoy-Tyner et toutes ces choses-là. Après, j'ai animé une émission radio à l'époque sur Radio France Vaucluse pendant une douzaine d'années. Donc là, j'ai été alimenté parce que c'était l'époque où on recevait encore les vinyles. Mais tout à côté, je continuais d'en acheter. Après, ayant fondé l'AJMI en 1978, j'avais effectivement toutes les cassettes qui arrivaient, mais encore des vinyles, des disques du workshop de Lyon, tout ça, par exemple. J'ai travaillé rapidement avec l'ARFI et bon, ils me connaissaient, on se connaissait. Quand ils sortaient un enregistrement, ils me le fournissaient. Donc voilà comment petit à petit la chose est devenue de plus en plus importante.

0: qui sont-ils alors ces collectionneurs? Et l'étrange, c'est une parfaite représentation quelque part et bien des générations. Où on se rend compte qu'on a vraiment les 15-24, les 25-34, etc., jusqu'au plus de 75 ans. Et vraiment, on se partage le gâteau avec une 15-20aine de pourcents sur chaque tranche d'âge d'une dizaine d'années. On se rend compte aussi que la dimension de la ruralité, elle est très présente chez ces collectionneurs. C'est vraiment pas du tout le cas d'avoir 90% de collectionneurs lyonnais ou grenoblois ou dans des très grandes villes. Ils sont, on se le rend compte, beaucoup en ruralité, notamment en Auvergne. Et c'est pas si étonnant d'ailleurs, parce que quand on connaît aussi ce territoire de l'Auvergne, on sait qu'il a une appétence avec tout ce qui est bien antiquaire. On en retrouve dans beaucoup de villages. Ce n'est pas très étonnant. Et puis il faut avoir aussi de la place quand même pour les stocker. On sait souvent que dans une maison, il y en a plus qu'en appartement.
1: Alors j'ai deux anecdotes marrantes à raconter. Il y a une fois,
2: Jean-Paul Ricard,
1: j'étais une maison au bord de la Sorgue, et cette année-là, la Sorgue a choisi de sortir de son lit. Donc il se trouve que mes disques étaient par terre pour une part, et que j'ai appelé les pompiers pour me donner un coup de main, et il a fallu tout monter à l'étage. Alors les bouquins, tout ce qui traînait au sol, et j'ai eu ce commentaire fantastique du commandant des pompiers lorsqu'on a eu terminé de tout monter: la culture, c'est lourd. Et mon dernier déménagement, tous les copains qui m'ont aidé à transporter ma collection d'une maison à l'autre, ils m'ont dit: c'est la dernière fois. À un moment donné, dans la fameuse maison au bord de la Sorgue, j'avais demandé au menuisier du coin de me construire des étagères qui couvraient tous les murs. Quand j'ai déménagé, j'ai réussi à transférer les étagères, et dans la maison où je suis actuellement, j'ai une pièce consacrée à l'écoute de la musique. Donc les quatre murs sont couverts et de vinyle et de CD, mais c'est insuffisant. Donc ça continue dans le couloir, il y a un grand couloir, puis il y en a une partie dans ma chambre, puis il y a une chambre d'amis de l'autre côté. Les armoires sont pleines, et maintenant j'en suis à descendre au garage et à continuer tout ça en gardant le classement alphabétique.
3: Je vois que tu es en train de reclasser tous mes disques. Tu les classes par ordre chronologique?
4: Non.
3: Pas alphabétique en tout cas?
4: Non plus.
3: Dans quel ordre?
4: Autobiographique.
3: Non, tu te fous de moi là.
4: Ah, je t'assure. Si je veux trouver la chanson Landslide de Fleetwood Mac, il faut que je me rappelle que je pensais sincèrement l'offrir à une fille à l'automne 83. Mais que je lui ai pas offert pour des raisons personnelles.
2: Vous écoutez le magazine Caravane, aujourd'hui numéro spécial autour du vinyle, des collections de vinyle et des collectionneurs de vinyle, à l'occasion du forum organisé en janvier dernier à Lyon par l'association Jazzra. Pascal Buensoz et Mathieu Ferrin nous en dévoilent les tenants et aboutissants au milieu des souvenirs égrenés de Jean-Paul Ricard, fondateur de l'AJMI à Avignon. Et c'est à présent Cyril Michaud que l'on écoute.
5: Je suis Cyril Michaud, je suis responsable du département musique ici à la bibliothèque municipale de Lyon. Je suis certes collectionneur à titre personnel, mais là j'interviens plutôt à titre professionnel pour parler de la collection de vinyles et de 78 tours conservés par la bibliothèque de Lyon, puisque la bibliothèque de Lyon dispose d'une collection de 100 000 vinyles et 78 tours. Il y a aussi cette collection que nous on a décidé de constituer, qui est une sorte de mémoire en fait de la création musicale à Lyon, qui elle est encore en progression, et c'est à peu près 500 références de nouvelles par an.
6: De ce que vous pouvez savoir, est-ce que les autres structures du même type que la vôtre dans d'autres villes, dans d'autres métropoles, ont la même politique d'accueil de ce type de don à la disparition d'une personne physique ou d'une personne morale?
5: Alors c'est très différent selon les collectivités, parce que nous en fait on dépend d'une municipalité. Alors évidemment il y a la Bibliothèque Nationale de France qui a une collection énorme qu'elle a récupérée par le biais du dépôt légal, mais sinon il y a peu de bibliothèques municipales qui ont cette politique de conservation. Il y a Nice qui conserve aussi pas mal de pièces, mais en fait on a plutôt l'exemple de bibliothèques qui se sont débarrassées de leurs fonds de vinyle au passage au CD que des bibliothèques qui les ont conservés, hein, malheureusement. Alors après il peut y avoir des collections aussi un peu particulières, comme celle de Villefranche de Rouergue avec la collection Hugues Panassier, puisque là du coup c'est la deuxième collection de jazz dans les bibliothèques françaises, dans une collectivité collectivité qui est une petite collectivité. Donc parfois, il peut y avoir des dons un peu exceptionnels qui font que dans une bibliothèque, elle acquiert ce côté patrimonial qui n'est pas sa vocation première. La bibliothèque de Lyon, elle a toujours eu ces deux vocations. C'était une bibliothèque de prêt, donc de proximité, qui est destinée vraiment à prêter des documents, mais aussi cet aspect de conservation.
7: On a pu avoir sur une première partie de présentation
2: Mathieu Ferrin.
7: Écouter donc Cyril Michaud qui nous accueille à la bibliothèque municipale de la Part-Dieu, nous raconter entre autres tout le travail de collectage, d'archivage de ces disques vinyles qui ont été par ailleurs pour la plupart donnés, stockés à la bibliothèque et actuellement conservés. C'est une réflexion qui est entière et qui va nous occuper cet après-midi aussi, la question de la conservation, puisque derrière le stockage, c'est aussi garder en vie ces supports qui restent fragiles, des objets certes de collection mais très fragiles. Suivi d'une intervention donc de Laetitia Hernandez, donc DJ, qui a pu évoquer ô combien le disque vinyle faisait partie de son quotidien. Et

0: d'individus dans ce qu'a été la découverte de ces musiques et leurs multiples ramifications. Et puis bien entendu, dernière participation importante ce matin de Jean-Paul Boutelier, l'un des fondateurs de Jazz à Vienne, pour qui, je dirais, la question au-delà même du festival a participé pour lui à déplacer les territoires en s'en rendant, il disait, fréquemment à Genève, aller découvrir des pépites et des choses un peu plus cachées.
1: J'adore celui-là.
2: Vous l'avez déjà écouté en 33 tours ? Vous devriez l'écouter en vinyle, c'est vraiment mieux. On l'a ici.
1: Ah ouais ?
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4: J'avais choisi aujourd'hui de venir exclusivement avec des 25 cm. Le 25 cm est un format que j'aime beaucoup et qui est quand même historiquement important, puisque c'est les premiers LP entre 1951 et 1954 étaient des 25 cm. Ce n'est qu'ensuite qu'est apparu le 30 cm. Très souvent, Blue Note, par exemple, avait déjà publié en 25 cm des trucs. Lorsqu'ils ont sorti leur 30 cm, ils ont accouplé sur une face ou sur les deux faces de 25 cm. Tout a été repris de cette façon-là. Là, j'ai vraiment des trésors. Hein. Les premiers prestiges qui ont été édités, j'ai les Miles Davis, les premiers Miles Davis, les premiers Lenny Tristano, l'Iconitz sur prestige. J'ai la première édition de Birth of the Cool sur Capitol, mais en 25 cm. Il y a le fameux prestige de Sloot Sims, je crois que je l'ai amené, où pour la première fois, ils ont enregistré un morceau de plus de 10 minutes. Pendant la séance, on devait théoriquement lui faire signe lorsque c'était terminé, il fallait qu'il arrête son solo. On a oublié de lui faire signe, donc il a improvisé pendant 10 minutes, et ça fait une face de 25 cm.
5: Pascal Buensoz, une des prochaines étapes, c'est de rentrer dans les cavernes à la découverte des collections, puisqu'on a parlé beaucoup des collectionneurs, mais il y a un petit différentiel entre les collections et les collectionneurs. Est-ce qu'il n'y a pas quelque chose de l'ordre de l'intime que vous allez découvrir, défricher en allant chez ces collectionneurs qui n'accueillent pas forcément du public, on le voyait dans les statistiques? Et est-ce que vous allez inviter vos adhérents à découvrir ces antres un peu comme ils l'ont fait pour la plupart d'entre eux avec les amis? Est-ce que ce public que vous avez, il va pouvoir en profiter et de quelle manière?
6: Tout est dit, c'est-à-dire qu'en effet, on ne va pas inviter nos 250 adhérents ni le public à aller chez les collectionneurs. Je pense qu'ils ne le prendraient pas forcément bien et puis il faudrait pas mal de bouteilles de cognac, de whisky ou de rhum pour pouvoir accueillir toutes ces personnes, du Genépi en Savoie. Mais en tout cas, voilà, c'est le but en effet, c'est de collecter, en tout cas d'entamer un petit périple dans notre région et un petit peu au-delà, puisque on devrait aller normalement jusqu'aux portes d'Avignon pour découvrir l'un des plus emblématiques de France qui est Jean-Paul Ricard. Mais en effet, le but, c'est aussi bien voilà, de pousser la porte d'entrée et de nous faire accueillir et puis de nous faire recevoir et de les creuser la collection un peu plus précisément. Et puis surtout, ce qui est autour de cette collection, l'environnement, le cadre, la lumière, comment tout cela est vécu, les objets aussi qui gravitent autour du vinyle.
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1: J'ai un énorme goût pour la littérature en général. J'ai pisté systématiquement les écrivains qui ont entretenu un rapport avec le jazz. Kerouac ou Henry Miller, Joseph Zvorecki, qui était un spécialiste de jazz en plus, ou Bohemil Rabal. Donc j'avais tendance à aller lire ces auteurs-là pour voir ce qu'on avait en commun, ce qu'on partageait.
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3: Hey, Barbary Bob.
2: Yes, your baby.
4: Donc voilà, l'idée c'est en tout cas de prendre davantage le temps que cet après-midi. L'idée c'est pour le public d'imaginer une exposition itinérante qui va voyager en région. Elle sera installée à Vienne pendant les 15 jours du festival Jazz à Vienne au cloître Saint-André-le-Haut. Dans ce cloître, nous allons retrouver plusieurs expositions de collectionneurs. Celle de Jean-Paul Boutelier sur les femmes de jazz, l'évolution des femmes de jazz à travers l'objet des pochettes vinyle. Également une exposition d'un collectionneur voironnais dans le cadre du Voiron Jazz Festival, un très beau festival qui a produit une exposition sur l'évolution graphique des pochettes. Donc là, on va vraiment retrouver l'évolution des labels, etc. Il y aura un espace qu'on va essayer d'imaginer comme un salon type d'un collectionneur, reconstituer l'âme d'un endroit qui pourrait être celui de tout le monde, où en tout cas on se sent bien et on a envie d'écouter de la musique, on a envie de s'asseoir, on a envie justement bien de regarder à l'écran ces reportages, ces interviews qui auront été réalisées tout au long de ces prochaines semaines chez ces collectionneurs. Des objets, des matières, une lumière, du mobilier et évidemment des vinyles.
5: Tenez à voir l'invisible.
6: Pour en connaître quelques-uns, je vous souhaite bonne chance d'arriver à faire la synthèse entre celui que je qualifierais de boulimique foutraque et du passionné méticuleux qui lui aura tout bien rangé et avec qui vous allez peut-être avancer plus vite qu'avec le premier que j'ai évoqué. Il y a au moins ces deux parangons, mais vous allez en trouver d'autres, j'en suis persuadé.
7: Eddie, tu as les Shacks en 45 tours, Philosophy of the World. Je sais que tu en as l'album, mais là, je le cherche en 45 tours.
8: Deb,
7: je ne l'ai jamais retrouvé. Tiens,
8: s'il
7: je
8: te
7: connaissais
8: plaît.
7: Pas ça.
1: Moi, j'échange beaucoup avec d'autres collectionneurs, effectivement. Alors, certains, pour des raisons de travail.
9: Jean-Paul Ricard.
1: Par exemple, avec Jean Buzelin, qui est du côté de Sisteron. Nous travaillons ensemble pour Frémo et Associés. Donc, on fabrique des coffrets et on échange beaucoup. On échange aussi avec d'autres collectionneurs, dont François Billard, qui est sur Marseille. Puis, on a beaucoup travaillé pendant longtemps avec Alain Tersiné, qui était lui sur Paris et qui a une immense collection qui nous fait poser la problématique que j'aimerais que l'on pose par ici, c'est le devenir de nos collections. Parce que, par exemple, Alain Tersiné, qui est décédé, sa femme a conservé sa collection, mais n'arrête pas de nous houspiller pour savoir si on n'a pas trouvé une solution, un endroit qui serait preneur, style maison du jazz ou quelque chose comme ça, pour faire des dons et entreposer toutes ces collections. Donc ça, c'est une des réflexions qu'on essaye de mener, qu'on aimerait voir se développer un petit peu.

0: Dernière question, l'idée aussi c'est de pouvoir sécuriser ce patrimoine à un moment donné, puisque on le sait, un certain nombre de ces collectionneurs en âge avancé, j'en fais partie, et bien sûr se pose la question de que va devenir cette collection, sachant que les plus chanceux ont des enfants, petits-enfants, qui vont pouvoir prendre en charge la suite de cette exposition. Mais dans beaucoup de cas, rien n'est sûr. Et un espace pour arriver à compiler ce travail qui a été fait par ces collectionneurs fourmis au fil des ans ne soit pas dilapidé à vil prix sur les marchés pour faire le bonheur de nouveaux collectionneurs, certes, mais avec une perte en ligne qui serait sûrement préjudiciable au patrimoine que vous cherchez à préserver.
1: C'est une vraie question. Alors peut-être est-ce dans un lieu important comme celui dans lequel nous sommes aujourd'hui qui pourrait être une bibliothèque Pardieu, mais en tout cas, on sent bien qu'il y a une volonté d'avoir, et ça a toujours été peut-être le propre aussi de cette esthétique musicale, d'avoir aussi son indépendance, sa visibilité. Et on sent bien qu'en tout cas, beaucoup de collectionneurs seraient déçus à l'idée de léguer leur collection dans un bâti qui intègre quantité de musique, dépassant largement celle de l'esthétique musicale du jazz. Je pense bien sûr à ce lieu-là, on peut penser aussi à la bibliothèque François Mitterrand à Paris, et un lieu en tout cas dédié au jazz se pose. C'est vrai qu'en France, nous, à ma connaissance, n'en avons pas. C'est une problématique qui est partagée dans beaucoup de régions. Jean-Paul avait travaillé le sujet, il me l'a dit, à Avignon pendant des années. Je pense que cette question aussi, elle est passée à Nantes, elle est passée en Bourgogne avec Roger Fontanelle. Elle a aussi dû être forcément pensée en région parisienne.
2: Donc Laurent Cuny, la maison du jazz.
1: Laurent, bien sûr. Et voilà, alors nous en tout cas, je sais qu'avec Jazz à Vienne, il y a une réflexion actuellement. Il y a des bâtis dans cette magnifique ville de patrimoine qui pourraient faire l'objet de recevoir justement ce type de projet, mais peut-être élargi à une notion globale de transmission, peut-être pas uniquement sur de la ressource et de l'objet vinyle, mais de l'objet vinyle, des partitions et de la diffusion. Parce que je pense qu'il faut que cet endroit, demain, s'il accueille de la ressource, il ne soit pas peut-être centré uniquement que sur de la ressource pour des chercheurs et des universitaires, mais qu'il soit intégré dans une logique globale de formation, de transmission, un outil de formation et de transmission, où on pourrait imaginer aussi un espace quand même scénique, avec des résidences, avec des masterclass, avec un programme de formation aussi, pourquoi pas de formateurs. Voilà, il faut peut-être que ça soit pensé dans une vision peut-être plus globale d'un outil dédié à la transmission.
3: I'm not standing too close when we play the ensemble. Am I? You mean when I take my solo? Yeah, well, I'll step back a little bit because I come in very loud.
4: Is that it?
5: This is take 4.
6: Ça me paraît indispensable d'arriver à une solution de ce type. Bon, à un moment, il se trouve que mon conseil général du Vaucluse, j'avais un interlocuteur à l'élu culture qui était intéressé pour trouver un lieu dédié ou entreposer tout ça et à élargir à d'autres collectionneurs. On a bien travaillé sur le projet. Et puis, vous savez comment ça se passe en politique, il y a des élections, pouf, changement de bord, le projet est tombé à l'eau. Il n'en a plus été question avec ceux qui gère le conseil départemental actuellement. Avec d'autres collectionneurs, je le disais tout à l'heure, c'est une question qu'on se pose parce qu'on n'est pas éternel. Moi, dans ma famille, j'ai personne que ça peut intéresser. L'idée de voir partir ça chez des brocanteurs et complètement dispersés, c'est assez insupportable. Donc, que faire? Alors, à l'époque où on a fait ces études, je suis allé, moi, visiter Sienne en Italie où il y a une maison du jazz parfaitement adaptée avec un étage pour les collections, un étage où il y avait des studios de répétition parce qu'ils font de la formation musicale aussi. Quand un étudiant vient parce qu'il s'intéresse à Gil Evans ou à Miles Davis, bon, pour les connus ou à des moins connus, ils font une demande et on leur sert numérisé tout ce qu'ils ont envie d'écouter pour pouvoir travailler. Alors il y a le même système, j'ai visité en Suisse, à Zurich, il y a une maison du jazz qui fait ça aussi. En Belgique, ils ont aussi fait quelque chose. En Allemagne, il y a Darmstadt. En France, ça manque. Alors effectivement, Laurent Cuny, à une époque, avait fait des études et des tentatives pour installer une maison du jazz sur Paris. Enfin, c'est tombé à l'eau, il n'a pas été suivi, donc le projet a été abandonné. Je pense que toute une génération de collectionneurs qu'on est, il faudrait se remettre au travail et essayer de trouver une solution. Il y a tout un patrimoine. Quand j'ai rencontré Cotrou à l'université de Tours, où ils font des maîtrises et des doctorats en jazz, il m'a montré ce qu'ils avaient à la bibliothèque. J'y ai dit, tu rigoles, il y en a 15 fois plus chez moi de documentation. Il m'a dit, oui, c'est le problème. Des fois, j'ai des étudiants qui veulent travailler sur X ou Y et je ne sais pas du tout où les envoyer. Alors moi, en PACA, il m'avait référencé comme lieu ressource, mais bon, je ne peux pas accueillir des étudiants en permanence à la maison. Ce n'est pas possible. Donc ça me paraît être un sujet de travail absolument indispensable. À l'époque, on avait travaillé sur une donation que j'aurais fait à l'AJMI, par exemple. Dans le village où j'habite, le Thor, il y a un auditorium. Il y a un grand auditorium qui avait été construit en rase campagne, où il y a des bâtiments qui s'y seraient prêtés. Mais là aussi, les histoires politiques, c'est tombé à l'eau. Donc voilà, moi, sans rêver qu'elle reste dans mon village, ma collection, j'aimerais bien qu'elle ne soit pas dispersée.
2: Le patrimoine se vit, il est fait aussi bien de l'histoire passée, présente qu'en devenir.
1: Mathieu Ferrand.
2: Il est clair que réfléchir aujourd'hui la question de ce qui s'est passé avant, c'est réfléchir aussi ce qui en sera fait demain. On évoque aujourd'hui assez vulgairement l'idée de tiers-lieux, d'espace de vie. Il y a toute une reconquête, je pense, des territoires, une volonté de ralentir aussi certains rythmes de vie. Ces lieux, pour moi, peuvent être aussi des espaces d'accueil au-delà de la transmission, de l'échange et du dialogue physique à travers des objets, mais aussi des personnes dans une période où tout se dématérialise.
0: Nous sentons bien qu'on est au début d'un long processus. En tout cas, merci à Jazzra de s'être investi sur ce sujet, d'avoir déjà mis en place la dynamique. Et c'est sûr que sur Jazzin, on va suivre, on lâchera pas le morceau, et qu'on va suivre cette aventure au fil des années, si vous le voulez bien. À bientôt.
1: Merci beaucoup.
0: Et Pascal.
1: Au plaisir.

0: Ainsi se referme ce numéro de Caravane. Merci de votre écoute. Rédaction en chef et interview Jean-Paul Gambier. Réalisation, présentation, Manuel Plaza. Musique originale de Guillaume Séguron. Merci à Jazzra pour l'invitation et à la Bibliothèque municipale de Lyon pour l'accueil et la mise à disposition des captations additionnelles. Rendez-vous le mois prochain sur ces mêmes ondes ou quand il vous plaira sur www.jazzine.fr. À bientôt.
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Bonjour et bienvenue dans l'émission Hard Time Machine. Mathieu Morand avec vous pour un voyage musical à travers le temps. Une nouvelle émission de Hard Time Machine. Cette saison, j'explore les sous-genres qui constituent le métal. Aujourd'hui, on va s'attaquer au métal industriel, sous-genre qui puise ses racines en Europe de l'Est, plus particulièrement en Allemagne et en Yougoslavie. On pense à Leibach ou encore KMFDM, mais il va se développer surtout dans les années 80.

Ici, le groupe suisse The Young Gods. Alors, on est un petit peu plus sur du rock que sur du métal, mais il faut bien comprendre l'évolution. Donc, comme vous l'entendez, hein, utilisation d'un certain nombre de sons préenregistrés, des séquences, des samples et des rythmes plutôt martiaux. Et cette petite entrée en matière nous permet d'arriver directement, mais bien sûr, les pionniers du genre, en tout cas ceux qui sont le plus souvent cités comme étant les précurseurs du métal industriel, Godflesh.

Comme dans l'ensemble des sous-genres du métal, on retrouve bien entendu toujours la guitare saturée, la basse et le chant, mais ici, vous l'entendez, l'utilisation de boîtes à rythme qui est bien sûr une constante du métal industriel. Mais ce sous-genre va connaître son heure de gloire principalement dans les années 90, un groupe incontournable, très influent, c'est Ministry.

Et si Godflesh est indéniablement un pionnier du genre en Europe, Ministry, eh bien le groupe qui va lancer les hostilités et qui est considéré comme étant le premier groupe de métal industriel américain qui mélange, comme vous l'entendez, eh bien des rythmes assez martiaux, des boîtes à rythme, des enregistrements qui tournent en boucle. C'est quand même une musique qui est très répétitive. Et ce disque de Ministry, Psalm 69, est un succès. Qui dit succès dit, bien entendu, suiveurs et autres artistes qui vont s'engouffrer dans cette esthétique du métal industriel. Un de ceux qu'on connaît le plus, eh bien, c'est Marilyn Manson.

Portrait of an American Family. C'est le tout premier album de Marilyn Manson. On est alors en juillet 1994. Alors, on flirte un peu avec le métal alternatif, mais cet album de Marilyn Manson est bien considéré comme un album de métal industriel produit par Trent Reznor. C'est un personnage dont on n'a pas encore parlé pour le moment, mais très influent, notamment avec son groupe Nine Inch Nails.

Nine Inch Nails, c'est un groupe culte hein, du mouvement metal industriel. C'est leur album de 94 qui s'appelle The Downward Spiral, un album culte et on l'entend. L'utilisation de synthé lofi, de rythme avec des boîtes à rythme, mais sur une production qui est de plus en plus qualitative. On continue avec Killing Joke, un groupe très connu dans ce milieu. Ça fait plus de 15 ans qu'ils expérimentent entre le post-punk et le rock industriel. Mais en 1994, ils vont un peu durcir leurs propos avec ce disque.

Les Anglais de Killing Joke avec cet album donc Pandemonium qui est clairement orienté métal industriel. On est alors au milieu des années 90. L'esthétique du métal industriel est très en vogue et très populaire, mais elle va vraiment bénéficier d'une exposition encore plus importante en Europe, en Allemagne plus particulièrement, avec les incontournables Rammstein.

Initialement, Rammstein est catégorisé comme un groupe de New Deutsch Harte avant de s'orienter sur du métal industriel avec leur deuxième album qu'on écoutait à l'instant qui s'appelle Sehnsucht et qui sortait en 1997. Allez, on continue, on s'approche de la fin des années 90. Autre groupe très populaire, autre album très populaire, Pitch Shifter avec pitchshifter.com.

Shifter, l'album pitchshifter.com, un classique du métal industriel qui flirte parfois avec le métal alternatif ou le drum and bass. On écoutait le titre d'ouverture de ce disque qui s'appelle Microwaved. Évolution très intéressante que celle des Suisses de Samael qui proposaient au départ du black metal et qui à la fin des années 90 se retrouvent dans le mouvement du métal industriel.

L'évolution également très intéressante du musicien Alexandre Locher, initialement batteur de Samael, qui petit à petit va s'orienter sur des boîtes à rythme et l'utilisation de synthétiseurs, comme on entend sur cet album de 1999 qui s'appelle « Eternal ». Alors comme on l'entend, Samael propose une musique assez froide, assez sombre, tout en étant dans cette esthétique du métal industriel. Et d'autres artistes, comme Rob Zombie par exemple, vont avoir un côté un petit peu plus dansant, un petit peu plus léger, comme on va l'entendre sur ce titre « Feel So Numb » de l'album de Sinister Urge. 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

Rob Zombie, que les fans étaient heureux de retrouver après la séparation de White Zombie au milieu des années 90. Rob Zombie qui se lance donc dans une carrière solo sur une esthétique assez proche de White Zombie, mais clairement plus orientée métal industriel. C'était l'album de Sinister Urge. Le métal industriel va poursuivre son chemin au début du 21e siècle, mais certains artistes vont y voir davantage un état d'esprit qu'une esthétique à proprement parler, même si les caractéristiques restent les mêmes.

On écoutait un extrait de cet excellent disque du groupe Pain, Nothing Remains the Same, qui sortait en 2002. Pain, c'est le projet solo du musicien Peter Tactren, qui ici s'occupe de l'ensemble des instruments et des voix. Le métal industriel peut aussi être considéré comme une musique mélangeant le métal et la techno ou la musique électronique. C'est le cas de Neurotech.

0: Neurotech, c'est un groupe originaire de Slovénie qui s'est formé en 2007. Ils sortaient ce tout premier album en 2011 et ils ont une discographie assez importante, hein, plus d'une dizaine d'albums depuis leur création.
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0: Et on s'approche de la fin, un petit cocorico pour ponctuer cette émission dédiée au métal industriel avec votre humble serviteur. Je sortais en 2024 avec mes camarades du groupe Bowels of Suffering, un tout premier album, clairement très engagé au niveau de l'écologie et dénonçant l'exploitation de nos ressources naturelles.

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3: Aujourd'hui, nous remontons le temps pour comprendre le passé du château de Brie. Situé à deux pas de la Dordogne, niché au cœur de la campagne auviennoise, le monument est encore habité et meublé. Patrick René est le propriétaire actuel du site avec Agnès, son épouse. La visite commence par un peu d'histoire via le micro de Tiffany Guimard.
4: Vous êtes à Brie. Et Brie, avant d'être le nom de ce lieu, le nom de ce château, c'est avant tout le nom d'une famille, les Brie, dont on retrouve trace dans l'histoire de France en 988. Et il y avait un Noël de Brie qui était donc compagnon d'armes du Capet. Alors, on va faire un bond dans l'histoire de France. On passe de 988 à 1250. En 1250, il y a un événement qui se produit. Il y a le mariage de la fille du comte de Limoges avec le fils du duc de Bretagne. Et conséquence de ça, eh bien, vous avez des échanges économiques qui se passent. Et vous avez un Baudouin de Brie qui quitte sa terre natale. Il est militaire. Il vient dans le comté de Limoges qui a besoin de troupes pour renforcer en fait les places fortes qui entourent en fait tout le comté du Limousin. Et donc il arrive à Chalut et on lui dit bah, écoutez, vous allez monter un poste d'observation au lieu-dit La Valade. Nous sommes au lieu-dit La Valade. Et à partir du moment où vous mettez un poste d'observation, eh bien il faut un bâtiment de garnison. Et il construit ce bâtiment. Donc, et puis lui, bah, il faut qu'il se loge. Et donc, il construit ce qu'on appelle à l'époque un refuge seigneurial. Alors, c'est assez succinct. C'est une salle des gardes en rez-de-chaussée avec une petite salle qui sert de dortoir à tout le monde au premier étage. Et puis, en 1260, eh bien, notre Baudouin de Brie, il décide de se marier et il achète cet endroit. Il agrandit ce refuge seigneurial en doublant la cave et en faisant une autre pièce donc, de premier étage qui est en fait, celle-ci existe encore, c'est la partie, la pièce de gauche là où il y a la lumière, là, qui en ce moment est notre salle à manger. C'est pour ça d'ailleurs que vous avez des escaliers pour aller là alors que c'est notre rez-de-chaussée. On fait un grand bond dans l'histoire de France. On se retrouve maintenant en 1484. Jean de Brie, il a déjà fait une belle carrière militaire et eh bien, il revient au pays et il prend le commandement de la place forte de Chalut. Il décide de se marier avec une demoiselle Jeanne de Hautefort. Donc, il demande l'autorisation de construction du château qu'il obtient en janvier 1484. Alors, le château était très différent. Vous oubliez ces toits qui sont des toits 19e. Vous oubliez les grandes ouvertures, les grandes fenêtres sur la façade. Il y avait probablement des petites fenêtres, comme celle du donjon d'ailleurs. Vous oubliez les portes-fenêtres du bas. Vous devinez là où était le mur d'enceinte, là où il y a le petit muret. À la place du rhododendron, eh ben, vous aviez la chapelle. De l'autre côté, vous aviez le pigeonnier. Bien sûr, les autres bâtiments n'existaient pas. Vous aviez un premier mur d'enceinte qui était donc à l'angle de la chapelle et qui aussi courait devant. Et puis vous avez le deuxième mur d'enceinte sur le devant qui était dans l'alignement des platanes, puisqu'en fait la route entre guillemets de Chalut en fait passait devant là, faisait un coude, repartait par ici au droit vers la chapelle Montbrandeix. Alors notre Jean de Brie, eh ben, il meurt en 1512, ça arrive. 1515, bataille de Marignan, mais ici, beaucoup plus important, c'est la construction du château de Puy-Guillem. Et 1525, Jeanne, ben, elle trouve que son château il est beaucoup trop moyenâgeux, ça va pas du tout, il faut faire quelque chose. Alors qu'est-ce qu'elle fait? Eh ben, elle va couper les créneaux et les mâchicoulis. Elle a la gentillesse de nous laisser les mâchicoulis du donjon. Et puis elle perce ses grandes fenêtres sur la façade avec des meneaux, puisqu'on ne savait faire à l'époque comme grandes fenêtres que des fenêtres à meneaux. Le château reste dans la famille jusqu'en 1656, date à laquelle il est acheté par Hyrier de Chully-Permangue. Le château, eh bien, il est après transmis de génération en génération. À la fin de la Révolution, la famille Mirabeau est totalement ruinée. Le château est en mauvais état. Les communs ont été ruinés aussi. On retrouve des pierres, des communs dans toutes les belles maisons construites à l'époque dans les villages à côté. Et donc, il est vendu aux enchères, racheté par le notaire de la famille en 1806. Et là, il fait tout de suite ce que l'on appelle des travaux d'urgence. On essaie de retrouver, de redonner un aspect moyenâgeux par les toits. Et puis, il coupe les créneaux pour faire entrer la lumière à l'intérieur du château. Le château ensuite est transmis à son fils, Stéphane, qui était parti aux États-Unis faire fortune faite aux États-Unis. Il fait d'énormes travaux, il crée tout ce parc, là. Et puis, il va apporter, en fait, tout le confort moderne à l'intérieur du château. Ce monsieur, c'est l'arrière-arrière-grand-père de ma belle-mère. Depuis, le château est dans la même famille. Allez, on va aller voir l'intérieur.
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2: Kaolin, coup de pouce, aujourd'hui, une fois n'est pas coutume, nous allons vous parler musique et nous allons vous parler du festival musical de Saint-Thierry qui continue sa route. Après un mois de juillet déjà bien entamé, bien chargé, nous voici aux portes du mois d'août et c'est évidemment Jean-Pierre Ferlet qui est avec nous dans le studio pour nous en parler. Bonjour Jean-Pierre.
3: Bonjour Julien.
2: Comment s'est passé ce premier mois de juillet?
3: Alors, le mois de juillet, déjà il a mal commencé parce que le festival cette année commençait en juin.
2: Fin juin, exactement.
3: Et on a dû déprogrammer le concert d'ouverture parce que les conditions climatiques, c'était la semaine où 40.
2: Exactement.
3: On a déprogrammé et du coup, j'en profite pour le dire, il est reporté à la fin du mois d'août.
2: Absolument, on y reviendra tout à l'heure évidemment. On va parler maintenant du premier concert de ce mois d'août, un concert qui va se passer au Centre Culturel le mercredi 5 août à 20h30. Et on va présenter ce quatuor de Limoges.
3: Alors c'est l'un des temps forts de cette édition, hein. C'est une soirée Philippe Glass. Alors Philippe Glass, c'est un grand compositeur.
2: C'est un nom qui résonne.
3: Voilà, on commence à en prendre vraiment la mesure. Il est toujours vivant, hein. Donc c'est un compositeur majeur de la fin du XXe siècle, début du XXIe. Alors il est surtout connu pour ses musiques de films, mais il fait bien d'autres choses. Il a produit bien d'autres choses que des musiques de films, mais il est surtout connu pour ses musiques de films.
2: Oui, dont on va parler d'un des plus connus que vous avez marqué d'ailleurs sur votre programme. On va parler de Dracula.
3: Voilà, on va parler de Dracula. Alors, je dis quand même que ces musiques ont été plusieurs fois nominées aux César. Aux Oscars.
2: Ah, pardon, encore pire. Oui, c'est magnifique. Non, c'est un compositeur de renom. Effectivement, on n'est pas obligé de connaître la musique classique pour connaître Philippe Glass parce qu'il apparaît sur suffisamment de bandes annonces.
3: Absolument. Alors, c'est un pape de la musique répétitive. Moi, j'aime pas ce terme parce qu'on a l'impression que c'est ennuyeux, la musique répétitive. Or, la musique de Philippe Glass, elle est tout sauf ennuyeuse.
2: Oui, je vais faire un parallèle avec ce que vous dites. Notre président, Denis Lespiaux, quand il parle de la techno, il dit que c'est une musique répétitive à tendance oppressive. Il le dit en rigolant, mais il y en a qui pourrait avoir justement cette image, alors que c'est pas forcément vrai.
3: Absolument, c'est même totalement faux.
2: Si d'ailleurs, mais pire que ça, binaire répétitive à tendance oppressive.
3: D'accord. Non, c'est une musique passionnante. Et là donc, c'est la musique qu'il a composée pour le film Dracula. Alors oui, c'est un film de 1931, il a composé en l'an 2000. Ceux qui viendront au concert sauront pourquoi il y a 70 ans qui se sont passés entre les deux. Et il a composé un quatuor à cordes. C'est la musique qui colle parfaitement à l'histoire de Dracula, magnifiquement interprétée par le quatuor de Limoges, qu'on avait fait venir déjà il y a deux ans.
2: Oui.
3: L'un des meilleurs quatuors à cordes de Nouvelle-Aquitaine, de mon point de vue.
2: Et pourquoi pas de France ?
3: Soyons fous.
2: Allez.
3: Et donc c'est cette musique qui sera interprétée. Ça colle vraiment parfaitement à l'histoire de Dracula qui nous est racontée parce que c'est un concert immersif, qu'il y aura des images projetées qui nous raconteront la vraie histoire de Dracula.
2: Ouais, d'où le lieu qui est très adapté à le centre culturel, évidemment.
3: C'est ça, absolument.
2: Alors on va rappeler deux choses quand même qui sont importantes. D'abord, vous êtes dans la grille des tarifs A.
3: C'est ça.
2: Ça veut dire?
3: C'est les plus chers. Donc, c'est 22 euros. Le plein tarif est à 22 euros. Le tarif réduit à 13 euros.
2: Et on va parler d'un dernier élément qu'il faut rappeler pour tout le mois d'août parce que ça continue. C'est le Microstival.
3: C'est ça. Donc, c'est une initiative de cette année, une nouveauté. Tous les soirs de concert, de 18h30 à 19h30, juste à côté de la collégiale, au musée d'art et d'histoire, au MAH. Donc, il y a une micro-conférence d'une demi-heure sur le thème abordé par le concert.
2: Voilà. Donc, ça vous permet de faire tout un petit circuit avec cette micro-conférence, pouvoir dîner ensuite pas trop loin, et puis le concert qui s'enchaîne.
3: Exactement.
2: Rendez-vous est pris donc ce mercredi 5 août 20h30 du côté du Centre Culturel pour ce concert immersif Philippe Glass, Dracula, le Quatuor de Limoges. Merci Jean-Pierre et on se dit à la semaine prochaine.
3: Au revoir Julien, merci.
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4: Plongez avec moi dans l'univers de la papeterie d'hier. Nous prenons la direction du Périgord vert pour visiter la papeterie de Vaux. Le site de Pézac a fermé ses portes en 1968. Laurence Chadolot est artisane papetière.
5: Mais là, on est au début de la visite du musée. C'est une salle de reconstitution du moulin où on fabriquait la pâte à papier, parce que le moulin se trouvait à 2 km d'ici et aujourd'hui est une belle maison d'habitation. Donc on a récupéré les machines qui fabriquaient la pâte et on les a dans cette salle. Alors dans cette salle, on peut également voir une exposition de Lydie Clergerie, qui s'appelle Herbarium. Donc elle a été en résidence quelques mois avec nous. Donc c'est l'exposition qui en découle. Donc c'est de la nature, de la civilisation humaine, les deux entremêlés.
4: Du coup, en termes de machines dans cette pièce, qu'est-ce qu'on peut voir par exemple, s'il y a une machine qui vous plaît particulièrement, qui vous intéresse particulièrement?
5: Alors là, on retrouve les machines agricoles un peu, donc un hache-paille. Donc un hache-paille, un gros hache-paille quand même, d'une bonne taille, donc qui hachait la paille pour faire le papier. Et également une grosse paire de meules, donc des grosses pierres de moulin, qui écrasait la paille pour la transformer en pâte à papier. Le site en lui-même existe depuis le XVIIe siècle, grâce au ruisseau qui passe ici, le ruisseau des Belles Dames. Donc grâce à ce ruisseau, les industries se sont installées. Au début, une forge, puisque ici on est dans un pays de forge à la base. Donc une forge qui a duré jusqu'en 1860 et qui s'est transformée en papeterie en 1861. Ici, on fabriquait un nouveau papier pour l'époque, c'était du papier d'emballage. Donc la particularité, c'est que la pâte à papier est à base de paille. Plus particulièrement de la paille de seigle pour faire le papier alimentaire qui servait donc surtout aux bouchers, on l'appelait ce papier le papier boucherie, puisqu'il est imperméable. Et l'autre papier fabriqué était fabriqué avec toutes les autres pailles de blé, d'avoine, de froment, et c'était pour fabriquer le papier qu'on connaît bien aujourd'hui, l'ancêtre du papier craft. Donc une usine à papier, une machine, lorsqu'on rentre dans la papeterie, impressionnante. Waouh, on ne s'attend pas à ça. Une machine fabriquée à Limoges, en 1860. Alors, le début de la visite, tout à fait en haut.
4: Tout à fait en haut.
5: Allez, je suis. Donc là, on arrive à l'étage de l'usine. Alors, en haut, eh bien, on recevait la pâte à papier du moulin de Malherbeau, 2 km d'ici. La consistance de la pâte, c'est comme de la terre, comme du terreau. C'est un peu humide, parce qu'il a été cuit dans de la chaux, dans un lait de chaux, et c'est de la consistance de la terre. Donc la première chose qu'il faut faire, c'est mettre la pâte en eau. Donc la pâte est mélangée à de l'eau, avec 95% d'eau, qui après est envoyée dans des mixeurs géants, qui s'appellent des piles hollandaises, qui vont raffiner la pâte de plus en plus fine, et après est envoyée sur la machine à papier, après être passée dans un agitateur. Donc là, la pâte est envoyée sur la machine. Elle commence par passer par des épurateurs dits vibrants. C'est par ce mouvement de vibration qu'on filtre la pâte. On enlève toutes les impuretés de la pâte. Et après, la pâte arrive sur la forme ronde. Et la forme ronde, c'est elle qui va fabriquer le papier. Donc elle va puiser de la pâte. Cette pâte va s'égoutter sur un tamis et va se faire compresser par un cylindre en caoutchouc. Et là, la feuille est formée et s'en va sur la machine, sur un feutre. Donc après, la feuille passe sous des cylindres presseurs, donc elle se fait essorer, et elle va arriver sur des cylindres sécheurs qui séchaient le papier à la vapeur d'eau produite par une chaudière. Et le papier s'enroule en bobine en fin de machine. Vitesse évaluée à 10 km/h. Énorme pour l'époque. Vitesse maximale 25 à l'heure.
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6: L'agenda, Kaolin, et on commence tout de suite avec quelques immanquables des rendez-vous qui vont durer tout l'été. N'oubliez pas notamment Rue des Arts à Saint-Thierrier, des boutiques éphémères avec des métiers d'art mis à l'honneur qui vous accueillent tous les jours de 10h à 19h jusqu'au 31 août. À voir également jusqu'au 31 août, modelage et peinture, une exposition Regard de femme de Thérèse Chenet. Une exposition que vous pouvez retrouver tous les après-midi du lundi au samedi. Cela se passe au bureau d'information touristique du Chalard. On n'oublie pas également du côté du prieuré de Lessal La Vauguyon, la Bella Sazone, art et terroir jusqu'au 31 août, exposition que vous pouvez découvrir de 15h à 18h30 tous les jours. Une exposition d'art avec boutique éphémère. Cela se passe dans une église du 12e siècle. Exposition d'art également à Chalut jusqu'au 31 août, artisanat d'art, peinture, sculpture. Deux endroits vous accueillent, la galerie 7 rue Salardine et la galerie 2 avenue du 19 mars 1900. 162 du mardi au samedi de 10h à 12h et de 14h à 18h. Le dimanche de 10h à midi, l'entrée est libre. On n'oublie pas également jusqu'au 31 août, toujours à Chalut, une exposition d'objets insolites. Cela se passe à l'écomusée. L'entrée est gratuite du mardi au dimanche de 15h30 à 18h30. Sur la communauté de communes Ouest Limousin, on vous propose également la boutique estivale d'artisanat d'art, des artisans uniques, des créations uniques d'artisans du Limousin, que vous pouvez retrouver donc jusqu'au 31 août du lundi au vendredi de 9h30 à 12h30 et de 14h à 18h à l'office de tourisme Ouest Limousin. Cela se passe sur la commune de Saint-Laurent-sur-Gorre. Et puis on n'oublie pas le 21e salon international de l'aquarelle de Saint-Thierry-la-Perche. Il est en cours jusqu'au 16 août. Retrouvez plus de 400 œuvres à la Salle Attane et à la Salle de la Halle, ouverts tous les jours de 10h à 12h30 et de 14h à 19h. Le thème de cette année, Racines.
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6: L'agenda de ce lundi 3 août du côté de Ségur-le-Château avec les visites guidé du village et du château. Pour ce qui concerne l'un des plus beaux villages de France, le rendez-vous est fixé à 11h au bureau d'information touristique. On vous parle également, le même jour et dans la même ville, à Ségur, des marchés de producteurs de pays. Produits régionaux, animation musicale avec Mathieu Martini. Cela se passe au champ de foire à partir de 17h. À ne pas rater également la marche des conteurs, un événement qui aura lieu du 3 au 8 août 2026, donc avec des soirées contes, 20h30, prix libre, cela se passe sur le secteur du Périgord Vert et alentour. Rendez-vous ce mardi 4 août à Saint-Laurent-sur-Gorre. Plus de renseignements sur le site www.lamarchedescompteurs.org.
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6: Du côté de Coussac-Botval, ce mardi 4 août, un concert. Les Résistères, girl band mixte, révolutionnaire, chanson libre, festive et engagée. Un pique-nique est possible avec les produits de la ferme. Cela se passe à la ferme collective de la Tournerie à partir de 20h. On n'oublie pas également, toujours dans le cadre des marchés de pays, les mardis. Cela se passe à la Dignac-le-Long, dès 17h, parc du Chastain. Dans le cadre du festival de l'aquarelle, n'oubliez pas la conférence aux origines de l'art et la narration graphique par Marc Azema, dans le cadre donc du salon de l'aquarelle. Cela se passe à 15h à la Salle Attane. Et puis on parle également de l'un des fils rouges de l'été, la caravane à musique avec un double concert. Vous retrouverez Lemon Punch, puis 24 karaokés. Cela se passera à 19h, puis à 20h30 au jardin du centre culturel Jean-Pierre Fabrègue. C'est un concert gratuit.
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6: Ce mercredi 5 août, on vous parle d'une braderie semi-nocturne organisée par l'association Respire et le Secours Populaire Français. Cela se passera du côté du lac d'Arfeuil à Saint-Thierry-la-Perche de 17h à 22h, en même temps que la soirée food truck qui se tiendra à proximité. Du côté de Coussac-Bonneval, on vous parle des visiteurs du soir avec le concert de Gulapia dans une ambiance festive et conviviale. Rendez-vous à 21h, place aux foires, un concert gratuit organisé par la municipalité. Dans le cadre du festival musical de Saint-Thierrier, concert du Quatuor de Limoges, un concert immersif Dracula de Philippe Glass, un événement à ne pas rater au centre culturel Jean-Pierre Fabrègue à partir de 20h30.
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6: Autre événement à ne pas rater du côté de Champagnac-la-Rivière au Château de Brie pour la journée, les médiévales de 10h à 19h, puis de 19h à 23h, avec un concert, de nombreuses animations et 90 producteurs et artisans locaux qui seront présents, avec de nombreuses démonstrations d'ailleurs qui vous seront proposées. Le concert aura lieu à 20h30 avec Les Compères, musique irlandaise et celtique. L'entrée est fixée à 6€ dans un cadre magnifique, le Château de Brie à Champagnac-la-Rivière. Comme tous les jeudis, on n'oublie pas également de se diriger vers le Moulinassou à Saint-Thierry pour retrouver le marché de producteurs de saveurs et terroirs. Le rendez-vous qui est bien sûr fixé à partir de 18h. L'animation musicale vous sera proposée par Lithium. On vous parle également de l'éco-festival Les Carrioles qui se tiendra du côté de Flavignac. Il s'agit d'un marché artisanal et paysan. Vous y trouverez des animations, des ateliers, des balades. Différents concerts vous seront également proposés. L'entrée est libre et la participation consciente. Cela se passe sur la ville de Flavignac, en Haute-Vienne, bien sûr. Et puis une fête annuelle vous est proposée également du côté de Saint-Laurent-sur-Gorre. Elle est organisée par le comité des fêtes de Saint-Laurent-sur-Gorre. Elle aura lieu sur 3 jours, le vendredi 7 août au stade, le samedi 8 août au plan d'eau et le dimanche 9 août au plan d'eau également. De nombreuses animations vous seront proposées chaque journée. N'hésitez pas à vous rendre du côté de la commune de Saint-Laurent-sur-Gorre. On vous parle d'un concert qui aura lieu à l'église de Château-Chervy, un quatuor à cordes, carré de dames, qui se tiendra le vendredi 7 août à 19h30.
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